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2: Les blessures de l'âme, et donc vous avez été nombreux, alors je ne sais pas si c'est un bon signe ou un mauvais signe que vous soyez là, toujours est-il, c'est quelque chose qui, évidemment, vous intéresse, hein, si vous avez fait le déplacement, et la question des blessures de l'âme. Alors, on va aller par partie, grosso modo, trois quarts d'heure de topo à peu près, ensuite il y aura des questions. Et après les questions, il y aura la présentation du vin que l'on va déguster dans une autre salle qui se trouve en haut au premier étage. Qu'est-ce qu'on appelle les blessures de l'âme? D'abord, est-ce que vous avez... On entend souvent la guérison des blessures, des sessions de guérison spirituelle. Et on verra le lien entre les deux. Hein. Les blessures de l'âme, je trouve que c'est tout ce qui nous fait... qu'on a une certaine souffrance à l'intérieur, dans notre sensibilité. Et cette souffrance, elle peut venir bien souvent d'expérience et souvent de la famille elle-même. C'est la famille qui... a été volontairement ou souvent involontairement a été cause de souffrance pour nous. Je pense prendre un exemple. Je rencontre un homme il n'y a pas très longtemps, une quarantaine d'années, et il est persuadé, alors que je me semble que c'est pas tout à fait la réalité, il est persuadé de n'avoir pas été aimé par sa mère, parce que sa mère avait perdu un enfant étant jeune, lui était le deuxième. Il dit, de toute façon, il n'y avait plus de place pour moi, et c'est clair que maman a fermé son cœur à ses autres enfants, donc voilà, donc ça a eu... Mais vous voyez, donc la blessure vient d'un fait réel ou d'un fait que l'on a interprété comme tel. C'est-à-dire, on s'est fait des nœuds dans la tête, il nous semble que, en fait, cette souffrance-là vient de telle chose. En fait, c'est simplement la manière dont on a interprété les choses et dont on a vécu les choses. Mais ce à quoi on discerne la blessure, c'est que quand on touche un point, eh bien, il y a une souffrance à l'intérieur. Puis il y a un deuxième point, c'est qu'il y a une réaction suite à cette souffrance qui est disproportionnée. Et ça, je pense, c'est aussi une caractéristique de la blessure. C'est qu'il y a une disproportion entre le fait extérieur qui vient toucher ma blessure et la manière avec laquelle je réagis. Imaginons, il me semble que j'ai été victime d'abandon. Voilà, j'ai pas été, c'est souvent dans l'enfance que se nichent les blessures, hein, et on sait très bien que le passé, on sait pas ce que le passé nous réserve comme surprise. Imaginons que j'ai été victime d'abandon. Ou supposé, réel ou imaginaire. Bon, dans mon entreprise, je n'ai pas le poste auquel je pensais prétendre. Et voilà que je rentre dans une colère, mais qui est absolument disproportionnée par rapport au fait que ce poste-là, personne ne me l'avait promis, et que, évidemment, je n'étais pas le seul non plus à pouvoir l'occuper, etc. Vous voyez, la blessure, il y a quelque chose qui fait que un événement, et c'est pour ça, comment on les reconnaît, comment on les traque d'une certaine manière, quand on appuie dessus, eh bien, je vois que j'ai une réaction qui est disproportionnée. Et quand vous voyez que vous avez une réaction qui est disproportionnée, dites-vous, mais qu'est-ce que ça cache derrière? Pourquoi je réagis de cette manière? Ça peut être la colère, ça peut être la peur. Pourquoi face à certaines personnes, face à certaines situations, je suis comme paralysé de peur? Pourquoi? Je veux dire, alors qu'objectivement, il n'y a rien qui pourrait motiver de façon objective la peur que j'ai en face, que je ressens. Hein. Avoir peur face à un tigre, c'est plutôt bien, parce que la peur, c'est les bonnes conseillères. Mais avoir peur face à toute forme de personne qui représente, par exemple, une autorité, il y a des gens qui ont beaucoup de mal avec l'autorité en général. Et donc, ils arrivent dans le monde professionnel avec, s'ils n'ont pas fait un travail sur eux-mêmes et une certaine découverte d'eux-mêmes, ils arrivent dans le monde professionnel et ils voient l'autorité comme une menace. Mais pourquoi est-ce qu'ils voient l'autorité comme une menace? Parce que dans leur enfance, l'autorité qu'avait pu représenter leur père ou mère a été source de souffrance à leurs yeux. Oui, donc je crois que c'est intéressant de voir, de chacun d'entre nous, certains sont plus préservés, d'autres, au contraire, ont été... ont eu des enfances plus ou des familles plus douloureuses, où voilà, on ne choisit pas la famille dans laquelle on est. En revanche, on choisit de ce qu'on va faire de la blessure qu'on a reçue. Et ça, c'est très important. Qu'est-ce que tu fais de ce qu'on t'a fait ? Qu'est-ce que tu fais de ce qu'on t'a fait ? Peut-être ce qu'on t'a fait, tu n'y étais pour rien. Hein, l'abandon, par exemple, voilà, les séparations des parents. Bon, voilà, l'enfant, il y a des tas d'enfants qui se sentent responsables de la séparation de leurs parents. Ça, c'est hyper connu, j'enfonce des portes ouvertes. Mais, alors que c'est faux. Mais dans leur tête, c'est clair, c'est eux les coupables. Donc il y aura ce sentiment de culpabilité qui viendra dans leur cœur et qui ressurgira de façon excessive à l'occasion justement d'un rapport à l'autorité, alors que il n'y a pas voir de culpabilité. Mais qu'est-ce que je fais de ça? Qu'est-ce que je mets en place pour sortir de ça? Qu'est-ce que je mets en place pour ne pas reproduire? Ça c'est capital, pour ne pas reproduire. On peut être blessé ou plus ou moins selon les uns et les autres, les histoires familiales des uns et des autres. On peut avoir, mais qu'est-ce que j'ai fait, qu'est-ce que j'ai mis en place pour en sortir? Donc ça, je pense que c'est une première chose, la blessure, donc souffrance, une disproportion, blessure de l'âme, mais qui peut venir aussi de la blessure du corps. Ce ne sera pas le sujet de ce soir, de voir comment le corps, évidemment, parce qu'il y a une unité entre corps et âme, comment notre corps, les blessures qu'on a pu recevoir dans notre corps, que ce soit maladie, handicap, violence physique, abus sexuels, etc., comment évidemment, à l'intérieur de notre âme, ça ne peut pas être sans conséquences. Mais bon, ce n'est pas le sujet là de ce soir, le rôle du corps, évidemment, est essentiel. La différence, on est toujours dans l'introduction, différence entre blessure et péché. C'est pas pareil. Et souvent, on se confesse de blessure alors qu'on devrait se confesser de péché. La blessure, elle est involontaire. C'est-à-dire, la réaction, la personne, je vous explique, comme je vous disais, face à un poste, elle pensait qu'elle réagit de façon complètement démesurée et pas dans une colère incontrôlable, d'une certaine manière, elle n'a pas à s'en confesser. Parce que pourquoi ? Quelle est une caractéristique du péché ? C'est que c'est volontaire. Or, les conséquences des blessures, bien souvent, sont involontaires. Je sens une culpabilité parce que tout de suite, on dit, tiens, parce que je ne mets pas assez de distance, par exemple, entre mon travail et moi. Et on dit, tiens, c'est vrai que le marché n'est pas très bon, les résultats ne sont pas de l'entreprise. Et tout de suite, je me sens, moi, concerné au premier chef. C'est de ma faute, parce que j'ai cette culpabilité-là qui me vient de je ne sais pas où. Hein. Bon, la culpabilité, en tant que telle, voilà, c'est du ressenti, c'est de l'ordre de l'émotion. Mais qu'est-ce qu'on fait, nous, pour en sortir? Donc, je pense que c'est important, le péché, il est volontaire. Maintenant, il y a un lien entre les deux, entre blessure et péché. Parce que le démon se met dans nos blessures pour nous pousser à poser des actes volontaires qui nous éloignent de Dieu. Je donne un exemple. Quelqu'un qui n'a pas eu le sentiment d'avoir reçu assez d'amour dans sa famille. Eh bien, peut-être soit recherche de l'amour de façon désordonnée, soit au plan sexuel, soit en passant de bras en bras, soit avec un mode de relation très tactile, etc. Soit toujours dans, et du coup, là, ça, c'est volontaire. Je vois en moi un besoin d'être aimé, et de fait, la blessure, c'est une blessure par rapport au besoin d'être aimé et d'être reconnu, qui est un besoin fondamental de la personne humaine. Mais je vois aussi que par rapport à ce besoin-là, qu'est-ce que j'en fais ? Est-ce que j'accueille une certaine solitude ? Est-ce que je mets en place parfois des thérapies qui sont nécessaires pour sortir de ça ? Ou est-ce que je vais de bras en bras des actes désordonnés ou de recherche personnelle, de plaisir, des formes de compensation, hein ? Mais ça, la compensation, là, elle est volontaire. Vous voyez, donc, donc on a beaucoup plus à se confesser de la compensation que de la blessure elle-même et des conséquences de la blessure. Donc quand vous confessez, ce à quoi je vous invite avant Noël en particulier, bien c'est toujours dire où a été mon espace de liberté. La personne à qui on a refusé le poste, et qui est rentrée dans une colère noire, elle n'avait pas d'espace de liberté. La personne qui, en notre cas, est dans une addiction, par exemple, l'alcoolique, bon, bien souvent, l'alcoolisme, ça vient de manque de considération de soi, d'historiques familiaux plus ou moins lourds. Bon, l'alcoolique, face à la bouteille, il n'est pas libre. Mais quand il sort de son travail, il y a deux chemins. Il y en a un qui passe devant le bistrot, il y en a un qui ne passe pas devant le bistrot. Là, il a un peu plus de liberté. Et c'est pour ça que quand vous confessez des actes libres, où volontairement vous aviez le choix, mais la tentation, le démon vous a, peut-être s'appuyant sur cette blessure de vouloir avoir de l'amour, de vouloir être reconnu, de vouloir, etc., s'appuyant là-dessus, eh bien, vous emmène là où vous ne voudriez pas aller. Hein? Donc, faites bien la différence entre blessure et péché, parce que c'est des choses assez différentes. Hein? D'où proviennent les blessures? Donc, c'est un autre point. Donc, le premier point, c'était qu'est-ce qu'une blessure, la différence avec le péché, le lien entre les deux. D'où proviennent les blessures? Les blessures, elles peuvent provenir bien souvent de la famille. À 80%, c'est de ce que nous avons reçu dans nos propres familles. Hein, ou ce que nous pensons avoir reçu, ou ce que nous pensons ne pas avoir reçu. Hein, j'aurais dû recevoir plus de tendresse de la part de mes parents, et j'estime, voilà, que ça n'a pas été le cas. J'aurais dû avoir plus de sécurité affective, et puis j'étais dans une famille qui était trimballée, je pense à toutes ces familles qui sont sur les routes d'Europe, etc., on voit des enfants, on se dit, mais qu'est-ce que ça va produire dans le cœur de ces enfants, de cette insécurité, de dormir dehors, etc., etc. Ça ne peut pas ne pas avoir de conséquences, hein, donc, dans la construction de l'enfant ensuite. Hein, donc, ça peut être ensuite des blessures qui proviennent d'expériences que l'on a faites, d'expériences personnelles. Je pense par exemple à des relations amoureuses qui n'ont pas abouti, hein, qui ont été douloureuses. Et donc, du coup, c'est qui viennent au fond peut-être toucher une blessure qui est antérieure, quelque chose qui m'a fait souffrir, mais qui, c'est toujours important quand il y a une relation amoureuse qui n'aboutit pas, qui est une relecture de la relation. C'est-à-dire, il ne s'agit pas d'enchaîner relation après relation parce qu'on a besoin d'être aimé, on a besoin de tendresse, parce que évidemment, c'est le meilleur moyen de terminer seul, mais de se poser la question, pourquoi ça n'a pas marché? Est-ce qu'il y a eu dans mon discernement au préalable, avant de m'engager dans la relation avec tel garçon, telle fille, est-ce qu'il y a quelque chose qui, justement, était de l'ordre de vouloir que l'autre soit un peu une béquille, vienne compenser en moi ce que je n'ai pas reçu? C'est très vite fait, je veux dire, c'est parce qu'il faut savoir aussi vivre une certaine solitude. Moi, que je dis, je vous prépare beaucoup au mariage, c'est très important, je vous pose la question aux fiancés, mais... est-ce que vous savez vivre seul aussi? Quelqu'un qui se lancerait dans une relation amoureuse parce qu'il a peur d'être seul, eh bien évidemment, on voit bien que cette relation va être dévorante pour l'autre et ne va pas aboutir. Donc, d'avoir une relecture, donc la famille, les expériences personnelles, je pense que sont des événements, évidemment, ça peut être des deuils, par exemple, je ne peux pas faire la liste, ça peut être évidemment tous les grands événements terribles de guerre, d'attaque, si on a été attaqué dans sa sécurité physique, dans son intégrité physique, on a été attaqué, évidemment tout ça, ça ne peut pas ne pas avoir de conséquences dans notre propre vie. Hein. Mais une chose est l'événement qui a pu provoquer, mais j'y insiste, autre chose est la manière dont je le reçois, cet événement. Et ça, je pense que le travail, il est à faire dans les deux choses. Je veux dire, peut-être j'ai besoin d'un professionnel, d'un psychologue qui m'aider à quelque part à décoder en moi cette manière de réagir que j'aime pas, parce que je trouve que cette manière de réagir ne m'aide pas, et donc pourquoi, d'où ça vient, hein, mais est-ce que une fois qu'on a vu d'où ça vient, qu'est-ce que je prends aussi comme moyen pour en sortir et avancer? Les conséquences, autre point, ça va jusque là, c'est bon? Est-ce que vous m'entendez bien déjà? C'est bon? Dans le fond, ça, vous m'entendez bien? C'est bon, c'est bien, parfait. Alléluia. Donc, les conséquences de la blessure. Les conséquences, c'est toujours une difficulté dans la relation. Toujours. D'une manière ou d'une autre. Rend la relation plus difficile, plus douloureuse, plus compliquée, plus... parce que On est sans cesse en train de se poser des questions parce qu'on est sans cesse dans l'insécurité ou parce que tout simplement j'ai déjà souffert et ça c'est justement par rapport à une manière de se protéger. Eh bien, je veux me protéger, je me blinde intérieurement, je fais tout comme une carapace autour de moi pour ne pas être atteint, au fond pour ne pas souffrir. Et donc la conséquence de la blessure, c'est la difficulté dans la relation. Difficulté à gérer ses propres émotions. Hein, je vous renvoie au topo que j'ai pu donner au mois d'octobre, si je ne me trompe pas, sur comment gérer ses émotions. Hein, vous allez sur le site de SPSP, ça a été enregistré comme ce soir, c'est enregistré. Hein, alors, donc je n'y reviens pas parce que bon, on ne peut pas refaire à chaque fois tout. Donc, du coup, c'est une des conséquences, c'est voilà, et c'est même à ça qu'on la reconnaît, c'est que je me laisse déborder, comme submergé par des émotions de colère, d'anxiété, de peur, d'exaltation, ça peut être aussi d'exaltation, ou de joie, alors qu'il n'y a pas de... Encore une fois, c'est en face ce qui provoque cette peur, cette exaltation, cette tristesse, etc. Il n'y a pas de commune mesure entre l'événement objectif qui se trouve en face de moi et ce que à l'intérieur de moi, c'est ce qui se produit. C'est cette disproportion-là, je pensais. Il me semble en tout cas, c'est ce à quoi on reconnaît qu'il y a un dysfonctionnement dans notre manière d'agir et de réagir. Hein. Donc, la blessure, donc, elle limite, elle rend plus difficile la relation. Hein. Et vous savez, dans les préparations au mariage, à 80% de mon temps, qu'est-ce que je fais dans les préparations au mariage ? J'essaye de voir avec le couple.

exactement la même avec des personnes différentes. Donc c'est toujours intéressant dans la préparation au mariage, en tout cas de décoder qu'est-ce qui vient de la difficulté à vivre ou se projeter dans une vie commune avec un tel, mais une difficulté objective, quelle est la difficulté au fond qui vient de moi-même, de ma propre blessure et difficulté que je connaîtrai quelle que soit la personne que j'ai en face. Et ça, je pense que c'est parce qu'il y a des gens justement qui ils ne font pas la différence. Alors du coup, ils disent, ben non, t'es pas le bon, t'es pas la bonne. Et puis ils changent, ils voient que c'est la même chose. Et à un moment donné, il faut que ça s'arrête. Et peut-être, au fond, ce qu'il faut faire, c'est commencer un travail sur soi-même. C'est de dire, ne pas écouter la blessure, on va voir comment gérer un peu rapidement, hein, mais ne pas l'écouter, savoir mettre une distance avec mes émotions pour pas que, voilà, je vois que tu es là, toi, anxiété, toi, colère, je vois que tu es là, et de demander avec une dimension spirituelle, on va y venir, aussi au Seigneur de nous aider à ce qu'on appelle la maîtrise de nous-mêmes, qui est un des signes de la maturité, et qui est un aspect très important dans la relation amoureuse, hein, et dans la construction du couple. Donc je pense que c'est voilà, quand on voit qu'on se laisse déborder, voilà, c'est dire ben voilà pourquoi je réagis de cette manière. La blessure, autre point, donc dans les conséquences de la blessure, elle limite ma capacité de don. Elle limite quelque part ma capacité d'engagement. Hein, particulièrement tout ce qui a à voir avec la peur, l'anxiété, l'insécurité, le manque de tout ce qui a à voir avec le manque de confiance en soi, etc., etc. Ça, on voit des personnes, moi je vois des, j'accompagne des couples, etc., il y a beaucoup de mal à passer à l'acte. Alors je dis, mais est-ce que c'est lié à quelque chose d'objectif? Je sais pas, vous êtes engueulé, vous êtes... Non, non, pas, non, mais... et du coup, on voit des relations, là, pas plus tard que samedi, bah, j'ai marié un couple, bah, ça fait 10 ans qu'ils se connaissent. Et du coup, c'est vrai que ça, comme prêtre, bah, c'était pas tellement mon schéma, mais bon, ils ont eu des hauts et des bas, ils ont fait des pauses, etc. Mais grosso modo, 7 ans ensemble, vraiment ensemble. Mais je trouve que quelque part, bon, peut-être il faut du temps aussi pour mûrir et pour découvrir en soi-même ce qui nous empêche de rentrer dans le don de nous-mêmes. Mais bien souvent, c'est ça, c'est des conséquences des blessures qui fait que j'ai une peur et qui fait que l'engagement, quel qu'il soit, engagement associatif, engagement professionnel, engagement affectif, l'engagement quel qu'il soit, ben, je reste comme bloqué. Il faut des personnes qui n'avancent pas, parce qu'elles ont peur de souffrir encore, parce qu'elles ne prennent pas conscience aussi des charismes qu'elles peuvent porter, des talents qu'elles peuvent porter. Hein, et ça, je pense qu'aussi, il y a un autre regard, on va le voir un peu comment sortir de ça. Et donc ça limite la blessure, ça limite la fécondité de ma vie. Hein, présenté comme ça, ça la limite. Si on ne fait rien, encore une fois, si on ne fait rien, si on, parce qu'il y a aussi... parfois un déni où, en plus de la blessure, il peut y avoir l'orgueil. L'orgueil qui fait qu'on ne reconnaît pas qu'on est blessé. Hein, de même que c'est très difficile à un alcoolique qu'il reconnaisse qu'il est alcoolique. Enfin, tout le monde sait ça. Non, non, mais on a eu il n'y a pas très longtemps en communauté, on a accueilli une personne pendant plusieurs mois, etc., on le voyait clairement qui terminait les bouteilles, qui l'en planquait, on était obligé de fermer les placards à alcool, etc. Ah non, non, moi je suis pas alcoolique. Oh mais je termine un petit peu, là, toujours une... Voilà, il se rend pas compte. Et donc jusqu'à temps, une première manière d'en sortir, c'est se rendre compte, prendre conscience de ce que j'ai. Et parfois l'orgueil est là et m'empêche une fécondité à ma vie parce que je ne prends pas les moyens d'un travail sur moi-même et les moyens d'une guérison. Parce que qui dit blessure, dit aussi guérison. Hein, que ce soit au plan physique, mais comme voilà, on s'est fait un bobo, on s'est entaillé la jambe, on s'est cassé, voilà, les blessures physiques. Mais ce qu'on apprend du corps, c'est que s'il y a des blessures dans le corps, bah, dans la majorité des cas, il y a aussi une guérison possible. Hein. Trois choses, les conséquences qu'on peut y avoir, donc difficulté dans la relation, difficulté dans la gestion de ses émotions, difficulté dans la capacité de don et donc dans l'engagement et la limite hein, de la fécondité. Comment en sortir? Je ne sais pas si ça vous intéresse. Comment en sortir? Parce que je pense que c'est ça, c'est la vraie question.

0: C'est ça. Comment sortir? Premièrement, prendre conscience. Et c'est vrai que l'aide d'un professionnel, comme par exemple un psychologue, peut tout à fait être, à mon avis, bénéfique. Et c'est pas parce qu'on est fou, qu'on va voir le psychologue, qu'on est fou. Non, c'est juste que j'ai besoin d'une personne dont c'est le métier, de découvrir un peu, et peut-être de dénouer en moi des choses qui se sont nouées, mais à l'envers, si vous voulez, parce qu'on voit les enfants, parfois, ils se font des nœuds dans la tête, etc. Ils sont persuadés de ne pas être aimés, alors que leur frère ou leur sœur, au contraire, on dit que j'ai eu des parents formidables. Et c'est la même fratrie. Et ça, on le voit, ça, au quotidien. Donc, d'avoir... Et c'est là où il y a l'humilité. Est-ce que je prends... Là, je pense à un cas de personne là, que j'accompagne vers le mariage. Je lui dis, voilà, une personne qui n'arrive pas à gérer sa colère. Bon. Il se trouve, assez providentiellement, que je vais chez eux, et je dîne chez eux, etc., et j'aborde avec le garçon cette difficulté, parce que je l'avais vu, justement, s'emporter de façon excessive. Et il me dit, en me désignant la porte, je voyais un papier sur la porte, une affiche sur la porte, etc., mais en fait, derrière la porte, il y a un grand trou. Le type, il avait tapé dans la porte, quoi. Il a explosé la porte, quoi. À me dire, après, ça m'a fait un bien. Ah, qu'est-ce que j'étais attendu. Alors après, oui, d'accord, mais quand tu auras explosé toutes les portes, c'est ta femme, c'est contre ta femme que tu vas... Bon, et je lui dis, ça, est-ce que tu comprends que ça, c'est problématique dans une vie? T'imagines tes enfants faisant ça? Qu'est-ce que ça peut provoquer voire de terreur en eux? Parfois, des colères comme ça, ça provoque parfois une terreur. Les enfants qui sont apeurés. On voit les traumatismes liés à la guerre, etc., c'est encore plus horrible. Mais rien qu'à des actes comme ça, un enfant, c'est une éponge. De voir son père, parce qu'il n'arrive pas à gérer, et donner un grand poing dans la porte, et exploser la porte, parce que je ne sais pas quoi, son portable avait réagi. Il n'a pas pu. Alors je lui dis, consulte. Il y a quelque chose en toi, et je le connais par ailleurs, je lui ai dit, plusieurs fois, j'ai vu que tu montais sur tes grands chevaux, tu étais parti en live, alors qu'il n'y avait pas motif. Parce que c'est, par ailleurs, il est hypersensible. Mais une sensibilité qui n'est pas du tout équilibrée. Donc, là, je vais, c'est la dernière fois, la prochaine fois qu'on se reverra pour la préparation au mariage, je te pose, qu'est-ce que tu as posé comme acte? Est-ce que tu es allé voir quelqu'un? Vous voyez le fait d'aller voir quelqu'un, de demander de l'aide? Parce que la vraie question, c'est comment faire pour ne pas reproduire. C'est ça qu'on veut. Qu'est-ce que tu fais avec ce qu'on t'a fait? Comment faire pour ne pas reproduire? Quand est-ce que ça va s'arrêter? Parce qu'il se trouve aussi que son père, que je connais bien par ailleurs, est aussi violent, a eu des accès de violence. Ah, pas forcément sur lui, physique sur lui, non, mais il l'a vu dans une colère, il l'a vu dans, voilà, dans un état second qui fait que, parce que lui-même aussi n'arrive pas à gérer ses émotions. Lui-même est une personne à vif et du coup, voilà. Et je lui dis, mais, et ensuite, qu'est-ce que tu vas donner? C'est ça que tu vas donner à tes enfants? Et ta femme, elle va en penser quoi? Tu penses que tu supporteras ça, un homme comme ça, toute sa vie? C'est là où on a prise, vous voyez. Peut-être la colère, j'ai pas prise. Quelque part, il n'a pas à se confesser de donner un grand point et d'exploser la porte. Hein, ça fait marcher le commerce comme ça, par ailleurs, donc c'est tout à fait sympathique. Donc en revanche, il doit très clairement se confesser, je n'ai pas pris les moyens d'en sortir. Et là, tu avais prise. Là, tu avais prise. Là, tu avais un espace de liberté. Mais parce que tu es orgueilleux, et nous le sommes tous, eh bien, tu n'as pas voulu prendre les moyens de t'en sortir et d'en sortir. Et ça, je pense que là, on a aussi une responsabilité. Parce que la difficulté, c'est un deuxième point, une des difficultés de pas sortir de la blessure et de ses conséquences, c'est la victimisation. C'est probablement le déni. Non, je n'ai pas de problème. Mais non, c'est juste un petit coup de pied comme ça que j'ai donné, et puis les portes de maintenant, ça vaut, c'est pas comme les portes d'avant, etc. Ah, voilà. Et on justifie, voilà. Pareil, un garçon, c'était la même chose. Lui, c'était dans les murs. Il il donnait des grands points dans les murs. Donc bon, comme les murs, c'est plaque au plat, du coup, il avait explosé une bonne partie de son appartement. Mais par ailleurs, charmant. Mais vous voyez, c'est ça. C'est des gens charmants. T'appuies sur un truc, waouh. Tu te retrouves avec un océan de violence en face de toi, alors que t'as juste appuyé sur la sonnette, quoi. Mais t'as mal, t'as une mauvaise sonnette, c'est-à-dire que c'est tout. T'as pas appuyé au bon endroit. Et donc, c'est ça qui est important. Donc, la victimisation. Il y a des personnes qui prennent conscience qu'ils ont été victimes de quelque chose, peut-être à tort ou à raison, mais ils ne prennent pas les moyens, quelque part se repaissent de leur propre état de victime. Vous voyez ? Et ça, c'est clairement quelque chose qui n'est pas bon. Et clairement quelque chose dans lequel vous avez prise. Nous avons prise. C'est... Comment ne pas reproduire, donc prendre conscience, demander de l'aide, et puis, je crois aussi, comment en sortir, c'est poser des actes, des petits actes. Moi, je suis vraiment un grand fan des petits actes. Parce qu'il ne faut pas dire, oui, voilà, ensuite on part en prendre dans des grands, on part dans des grands embardés, il faut que je change tout dans ma vie, tout doit... Non, non, qu'est-ce que tu peux faire à ta portée qui puisse t'aider à gérer un peu mieux tes émotions et à ne pas faire subir à tes proches, parce qu'en général c'est à 90% les proches qui subissent, épouse ou mari ou enfant ou voilà, qu'est-ce que tu peux faire pour ne pas faire subir à tes proches les conséquences de ce que toi tu estimes être une blessure. Et ça, je pense que quels petits actes, un des actes qui me paraît très important, c'est de demander pardon, la réconciliation. Et je lui posais la question à ce jeune homme, est-ce que tu as demandé pardon à ta fiancée? Bien, oui, il a demandé pardon, c'était bien. Je lui dis, ben ça tu vois, bon. Mais ça c'est un petit acte, ou un grand acte. Ça dépend, parce que aussi on a notre orgueil par rapport à ça. Il faut faire attention, un obstacle au fait d'en sortir, c'est la rationalisation. Ça veut dire quoi la rationalisation? C'est-à-dire, je me donne des raisons pour agir comme j'ai agi. Mais de toute façon, c'est normal, regardez, tout le monde le fait. Hein? Mais non, bon, j'ai l'alcool festif, regardez, si on peut plus s'amuser maintenant, alors qu'il y a une vraie dépendance. Et donc je pense que je trouve que ces petits actes, et c'est important de se poser la question, qu'est-ce à ma portée, où j'ai prise, encore une fois, où je ne suis pas face à la colère, je ne suis pas face à cette vague de violence qui me submerge. On a tous de la violence en nous, contre les autres ou contre nous-mêmes. Mais là, je ne suis plus là-dedans. Je suis au contraire dans une attitude de dire, je prends conscience et je pose un acte, demander pardon, consulter, demander de l'aide, ne pas rester seul. Ne pas rester seul. Ne pas être dans le déni. Voilà. Ne pas être dans le déni. Et puis, tirer les leçons de l'expérience. Ça veut dire être sur ses gardes. Ça veut dire quoi? Je sais que dans telle circonstance, dans telle situation, je sais que je vois bien parce que je vois que j'ai réagi de telle manière. Je sais que quand je suis face à un hiérarchique dans mon métier, et quel que soit le hiérarchique, parce que j'ai changé plusieurs fois de métier et plusieurs fois de hiérarchie dans le même métier, eh bien je sais que j'ai réagi parfois de façon méprisante ou au contraire j'allais au conflit. Voilà, j'ai pris conscience de ça. Eh bien, du coup, de tirer les leçons de l'expérience. Tirer les leçons de l'expérience, c'est-à-dire être sur ses gardes. Je sais que va venir une rencontre, par exemple, comme l'entretien annuel d'évaluation, bon, donc avec un hiérarchique. Je sais que j'ai parfois de la difficulté avec tout ce qui représente l'autorité. Je me prépare comme par anticipation, je je me prépare pour que je puisse avoir assez de retenue. Et c'est là que vient aussi la dimension spirituelle. Et je pense que faites bien la différence entre la dimension psychologique et puis la dimension spirituelle. C'est pas pareil. La dimension psychologique, c'est des choses que l'on ressent à l'intérieur de nous-mêmes, hein, sur lesquelles on n'a pas forcément prise. La dimension spirituelle, c'est mon rapport à Dieu, mon rapport au Seigneur. C'est pas parce que je suis blessé, c'est pas parce que j'ai moi-même des difficultés que je ne suis pas appelé à la sainteté. C'est pas parce que même des personnes comme le père, je ne sais pas si ça vous dit quelque chose, le père Liberman, qui est fondateur un ordre missionnaire au 19e siècle. Père Liberman avait une maladie psychiatrique. Et au 19e siècle, c'était un empêchement pour être ordonné prêtre que d'avoir une maladie psychiatrique. Je ne me rappelle plus comment ça s'appelle. Moi j'ai une autre maladie, c'est que j'oublie. Donc, voilà, quand il y a des convulsions, comment on rentre dans des convulsions épilepsie, voilà. Épilepsie. Il était épileptique. Et du coup, il a mis beaucoup de temps à être ordonné prêtre. Parce qu'au 19e siècle, ça avait parfois pas faire de la quantité de séminaristes. Ça a un petit peu changé depuis. Non seulement il a fondé un ordre missionnaire, mais en plus il a été, je pense, béatifié, si je ne me trompe pas, ou en voie de l'être. Hein, il a fait de sa blessure un lieu de fécondité. Et ça, je pense que c'est ça la dimension spirituelle. Ne prétendons pas être impeccable, arriver à une maîtrise complète de nous-mêmes, être lisse de partout, on n'y arrivera pas. Parce qu'il y a des choses qu'on gardera jusqu'à notre tombe. Il y a des colères, il y a des découragements, il y a des peurs, il y a des anxiétés, il y a des recherches désordonnées de plaisir, etc. C'est des choses qui sont tellement profondément, et puis plus il y a la répétition des actes qui visent à compenser la blessure, plus cette répétition des actes vient la creuser, cette petite blessure, et vient l'enraciner dans mon humanité qui fait que j'ai de moins en moins prise. En revanche, c'est pas parce que je suis blessé que je ne peux pas porter du fruit et que je ne peux pas avoir une vraie relation avec le Seigneur. Nous croyons en un Dieu blessé. Car il me faut un Dieu, dit la petite Thérèse, qui prenne ma nature, qui devienne mon frère et qui puisse souffrir. Nous croyons en un Dieu blessé qui nous a sauvés. Et c'est Jésus qui ressuscite, non pas comme un superman bodybuildé, etc., mais ta main dans mes plaies, dans mon côté, mets tes doigts dans les plaies des mains. Il ressuscite avec ses blessures. Et ça, ça me paraît mais une source d'espérance considérable. Il y a des choses qu'on ne pourra peut-être pas changer dans notre vie. Qu'est-ce que je vous dis ? Malgré le fait de consulter, malgré le fait de poser des actes, malgré le fait de... Il y a des choses comme les expériences d'abandon, des enfants qui ont été abandonnés, par exemple, ou qui ont eu le sentiment d'être abandonnés. C'est des choses tellement profondes dans l'âme qu'on peut travailler sur un certain nombre de choses, en tout cas des conséquences dans notre caractère, etc. Oui, on peut, mais c'est tellement profond. Mais en revanche, est-ce que je ne peux pas en faire ça une source de fécondité ? Et ça, je pense que notre foi chrétienne nous aide beaucoup là-dessus. Parce que nous croyons en un Dieu blessé, mais nous croyons en un Dieu aussi qui vient dans nos blessures mettre le baume de son Saint-Esprit. Il vient guérir, il vient que cette blessure porte du fruit. Il vient que cette blessure porte du fruit. On voit comme ça des personnes qui... C'est souvent le cas des personnes qui ont eu des très grands destins, mais qui ont commencé dans beaucoup de misère, dans beaucoup de misère morale ou de beaucoup de souffrance. Hein, et je pense que de ce côté-là, comment s'appelle-t-il là, celui qui a écrit plus fort que la haine là, Guénard, Tim Guénard. Merci d'être ma mémoire. Tim Guénard, vous voyez, il a eu un choix à faire. un type qui était placé par le juge, il a été dans la délinquance, dans la dépendance de la drogue, dans la violence, etc., dans le banditisme, bon, bref, tout ça parce que il ne s'en sortait pas. Il y a eu deux grâces dans sa vie, la rencontre avec le Seigneur, la rencontre avec sa femme. Et puis aujourd'hui, c'est lui qui aide les autres. Et nous, nous croyons que c'est possible. Ayez foi que dans votre vie, même si vous voyez qu'il y a des choses qui déraillent, mais ayez foi que dans votre vie, vous pouvez construire et bâtir et rayonner parce que le Seigneur lui-même, il est là présent et il vous donne de le faire. Non pas par vos propres forces, mais par la grâce de Dieu. Qui ne viendra pas de façon magique résoudre nos difficultés. La foi, ce n'est pas la magie. La prière, ce n'est pas la magie. On a beau prier, mais mon père, j'ai prié tant de fois pour obtenir la guérison, pour avoir une maîtrise de moi-même plus grande. J'ai prié tant de fois pour ceci, pour cela. Mais je, voilà, bah oui, il y a des choses qui resteront dans notre vie. Hein. Comme dit saint Paul, de façon mystérieuse, hein, le Seigneur a mis dans ma chair un aiguillon. Vous connaissez peut-être cette parole, ce passage dans saint Paul. Alors tout le monde dit, c'est peut-être parce qu'il n'arrivait pas à dominer ses pulsions par rapport à la chasteté, etc. Donc il a mis pour que je ne puisse pas m'enorgueillir de moi-même. Et nos blessures ont aussi une portée pédagogique pour que nous ne puissions pas nous enorgueillir de nous-mêmes. Que nous puissions, même si nous mettons tout en œuvre, nous restions dans une certaine humilité. Parce que pour s'en sortir, il faut aussi de l'humilité. Et une patience avec soi-même. Et un pardon et une miséricorde avec soi-même. Parce qu'il y a des tas de choses qu'on n'arrive pas forcément à maîtriser. Mais est-ce que moi-même, je suis dans ces blessures-là, je les mets sous le regard du Seigneur, et je laisse le Seigneur dans la prière, dans le sacrement de la réconciliation. Prenez les moyens spirituels qui sont humains. J'allais parler de la question de la psychologie et de l'accompagnement psychologique dans certains cas, mais spirituel aussi. Pour ceux qui m'écoutent déjà depuis plusieurs fois, etc.
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0: Bien tenir les deux.
2: Il est une heure.
0: Non, la foi n'a rien à voir là-dedans, etc. On va faire que de l'humain. Et il ne faut pas spiritualiser les affaires, laissant de côté le soutien que peut apporter un professionnel. Vraiment les deux, vrai Dieu et vrai homme. Nous croyons, c'est ça, vrai Dieu et vrai homme. La personne de Jésus, vraiment humain, vraiment divin. Et les moyens que l'on prend pour s'en sortir, c'est des moyens humains et c'est des moyens divins. Et les moyens divins, c'est les moyens de la grâce. Et où est-ce que se trouve la grâce? C'est dans les sacrements. Et je pense que la grâce viendra parce que, précisément, je suis dans une attitude d'humilité. Je me laisse aider. Je me laisse aider par un professionnel. Je me laisse aider aussi dans un accompagnement spirituel. Je laisse quelqu'un, un regard extérieur, c'est pas évident. Un regard extérieur plongé dans ma vie avec ce qu'elle peut avoir de beau, mais avec ce qu'elle peut avoir aussi de laid. Et de choses dont j'aimerais me débarrasser, mais il ne suffit pas d'appuyer sur le bouton pour changer. On ne le sait que trop. Alors oui, je crois que c'est pour nous cette invitation ce soir à nous remettre dans une attitude de profonde confiance. Quelque chose qui n'aide pas à sortir des blessures, c'est vouloir tout contrôler. Être dans une forme de renfermement sur soi-même, d'être dans un contrôle permanent. Ça n'aide pas. Comme ça, de tout vouloir contrôler, construire autour de soi une sorte de petite barricade ou grande barricade de forteresse, parce que justement, je me planque derrière, on verra pas trop mes souffrances, on verra pas trop mes blessures, mes mauvais côtés, ou alors aussi pour ne pas être atteint de l'extérieur et souffrir à cause de personnes qui peuvent parfois être toxiques. C'est vrai qu'il y a des personnes toxiques, ça existe, des personnes toxiques. Ça n'aide pas. Sauf que la confiance est beaucoup plus porteuse de fécondité, vous permettra de porter du fruit. Si vous voulez être dans le contrôle, il y aura une fécondité qui ne sera pas au rendez-vous. Si vous rentrez dans la confiance, c'est-à-dire dans une certaine humilité, qui consiste à demander pardon, à prendre les moyens dont on a parlé, humains et divins, et entre autres le moyen de la confession, de remettre au Seigneur ses difficultés, ses blessures, ses souffrances. Et c'est vrai que ce n'est pas facile de se confesser, parce que, j'allais dire, on répète souvent la même chose. Je vous rassure, on ne vous demande pas de faire dans l'originalité. Ah ben mon père, j'ai un truc à la... Ah, vous n'allez pas croire vos yeux. J'ai tué père et mère, là, vous n'allez pas vous ennuyer, cette fois-ci, là. Non, c'est pas ça qu'on demande. Bah oui, je me suis mis en colère, j'ai médit, c'est des choses, j'ai essayé de trouver une compensation de façon désordonnée dans différentes ressources qui m'étaient bon. Bah, c'est pas facile de se confesser régulièrement et de dire, bah tiens, pourquoi j'y arrive, pourquoi je reconfesse toujours la même chose? Parce que parfois même, ça peut nous être une tentation et nous faire perdre la foi dans la force du sacrement de la réconciliation. Mais dire, mais ça fait tant d'années que je me confesse de ça. Mais est-ce que la grâce ne vient pas de l'humilité? Voilà. C'est ce que dit Saint Benoît. Saint Benoît, il dit, quand on va se confesser, on fracasse la tentation contre le Christ. Je viens présenter au Christ mon combat. Mes défaites. Alors oui, si vous restez simplement avec une dimension humaine, on peut vite tomber dans une désespérance sur soi-même. Ou s'enfermer dans un personnage, se construire, je vous disais, une forteresse. Devenir inatteignable. Mais le bonheur n'est pas au bout de ce chemin. Il n'y est pas. Le bonheur, il est au bout d'un autre chemin. Le chemin que Jésus lui-même a pris. Il a pris sur lui nos blessures. Dans ces blessures, nous trouvons la guérison. Et nous sommes les seuls, les chrétiens, à croire en un Dieu blessé, qui est une source d'espérance considérable. Et notre responsabilité est considérable par rapport à ça. Parce que justement, on apporte à l'humanité, par l'exemple du Christ, eh bien, une véritable bouffée d'oxygène. Nous ne sommes pas livrés à nos psychologies blessées. Nous ne sommes pas que le fruit de nos psychologies blessées. Et quand un garçon, une fille qui cheminent ensemble et s'approchent de l'autel pour demander la bénédiction du Seigneur dans le sacrement du mariage, eh bien j'aime bien dire que le mariage, c'est d'abord l'union de deux pauvres qui se mettent à l'écoute du Seigneur, qui n'ont pas peur de montrer l'un à l'autre leur pauvreté, et c'est un des signes de la maturité dans l'amour, c'est que je n'ai pas peur de montrer à l'autre ma pauvreté, ma fragilité, ma vulnérabilité. Mais nous, chrétiens, nous ne voyons pas la vulnérabilité comme une menace, mais comme une main tendue, comme une grâce qui nous est faite pour ouvrir le cœur à l'autre. C'est très différent comme manière de vivre. Le disciple de Jésus, quand il contemple Jésus blessé, eh bien, et qu'il voit cette force d'amour qui sort de sa personne, et dit, par le baptême, j'ai reçu aussi cette capacité d'aimer dans mes blessures. Et donc, il y a des personnes qui ont des grandes fragilités, des histoires parfois lourdes au niveau familial. J'accompagne un couple, et elle, une fille super, elle a eu une famille extrêmement difficile, à tel point que des violences elle a été le souffre-douleur de son père. Mais physiquement, à tel point qu'il a fallu une ordonnance du juge pour éloigner le papa et qu'il ne peut plus s'approcher, et qu'il est évident que si un jour elle se marie, le papa ne sera pas invité au mariage. Et on comprend pourquoi. Et elle me disait dans les larmes aux yeux, mais j'étais très touché, etc. Je me rappelle d'une scène où ma petite soeur de 5 ans s'est interposée entre moi et mon père. Elle n'a jamais su pourquoi elle était souffre-douleur de son père, elle n'a jamais su. Mais vous voyez, je trouve cette fille-là, elle a un rayonnement, pourtant, t'en as bavé. Il y en a. Et pourtant, famille bien sous tout rapport, avec force particule et compagnie. Oui. Et puis habitant plutôt vers 78 que dans le 9-3. Donc, mais ça ne veut rien dire. Vous savez, hein, mais voilà, je trouve que ce qui est beau dans cette fille-là, c'est qu'elle en a fait part à son fiancé. C'est vrai que ça ne peut pas ne pas avoir, quand ça atteint une telle importance, ça ne peut pas ne pas avoir des conséquences. Elle me dit, mais lui, le fiancé, me dit, mais qu'est-ce que ça aura comme conséquence dans notre couple? Est-ce que, comment est-ce que tu te projettes comme mère? Est-ce que tu sens que... Et du coup, elle a fait un vrai travail. Elle a vraiment fait un travail et psychologique, d'aide, etc., de session aussi de guérison. Alors vous entendez ça aussi vous avez pu entendre parler des sessions qu'on appelle agapé, hein, c'est des sessions qui permettent souvent pendant une semaine, ben, on se remet sous le regard du Seigneur et on laisse le Seigneur venir guérir, ce qui n'empêche pas de prendre les moyens humains qui vont bien pour aussi avancer. Mais vous comprenez bien que je me mets à la place des personnes qui sont psychologues, et peut-être parmi vous, il y en a un certain nombre qui exercent ce métier. À un moment donné, vous vous trouvez face à un mur. Une fois que vous avez détecté tout, ah oui, ça vient de ceci, qui a provoqué cela, donc tu as fait telle association et qui fait que tu poses tel acte, ok, on a bien vu, c'est bon. Et so what? Et qu'est-ce que j'en... Et après? Est-ce qu'il y a encore une espérance? Mais non, je sais, c'est la première étape. Mais je me mets à la place de beaucoup de psychologues qui arrivent à un moment donné, parce qu'ils ne peuvent pas changer l'humanité de leurs patients, enfin, par définition. Je veux dire, ils n'ont pas prise, et c'est tant mieux, ils n'ont pas la capacité de guérir, ils ont la capacité de débloquer un certain nombre de choses aussi, de faire avancer certainement. Mais j'imagine, et pour avoir le témoignage de certains, qu'ils arrivent à une limite. Et que ça doit demander une très grande humilité, justement, pour ne pas être le sauveur de l'autre qui vient consulter. Mais c'est là où je trouve que notre foi chrétienne, elle est une vraie source d'apaisement et de... Et voilà, le Seigneur ne nous demande pas d'être parfait. Il nous demande juste de mettre... On a obligation de moyens, on n'a pas obligation de résultats. C'est pas pareil. Est-ce que tu as mis tous les moyens en route pour avancer dans ta vie? Tu n'y arrives pas, mais est-ce que tu as mis les moyens? Est-ce que là, tu as mis les moyens? Et je trouve que, revenir à ce couple-là, je trouve assez touchant, parce que lui aussi, par ailleurs, a un certain nombre de blessures, etc. Mais je ne sais pas s'ils arriveront au mariage, j'en sais rien, ensuite c'est leur choix. Bon, mais si un jour ils arrivent au mariage, je trouve qu'ils ont fait de leur amour un lieu aussi de guérison, parce que c'est l'amour qui guérit, même si on ne prend pas l'autre comme une béquille, on est bien d'accord, hein, parce que ça mène nulle part. Mais un amour sachant la blessure de l'autre, je t'accepte tel que tu es tous les jours de ma vie. Dans la joie et dans les épreuves. C'est très émouvant, l'échange des consentements. C'est vertigineux. Dans un monde de zapping où les relations, voilà, mais c'est vertigineux. Nous sommes la religion de la disproportion. Ça veut dire quoi? Il n'y a pas de commune mesure entre ce à quoi nous sommes, ce que nous pouvons faire humainement et ce à quoi Dieu nous appelle. Dans mon humanité de prêtre, qui est une humanité blessée par différentes choses de ma vie. Et quand tu prends conscience de ce qu'est un prêtre, c'est le vertige qui te... De la part du Seigneur, in persona Christi, dans la personne même du Christ, je te pardonne. C'est pas Jésus te pardonne, je te pardonne. Et quand je donne le pardon, c'est le Christ lui-même, par ma bouche, par mes mains, qui pardonne. Et pourtant, je suis blessé. Et pourtant, je fais des actes que je regrette, et pourtant, je me confesse et je demande pardon. Et peut-être certains actes, je demanderai pardon jusqu'à la fin de mes jours. Mais justement, cette disproportion dans ce que nous sommes et ce à quoi nous sommes appelés, cette disproportion-là, eh bien, il va falloir... vraiment, c'est le lieu vraiment de l'espérance. Et le mariage, c'est l'union de deux pauvres qui viennent au pied de l'autel demander la grâce et implorer d'être unis par le Christ lui-même et de faire de leur pauvreté un lieu de richesse. Est-ce que vous avez des questions? Alors, pas tous en même temps. Oui. Alors, dans ces cas-là, c'est bien de demander à ceux avec qui on vit. Par exemple, un mari me dit « Je ne sais pas quoi confesser. » Mais je lui dis « Posez la question à votre femme. » Et là, vous sortirez avec une liste. Préparez la rame de 500 pages, la ramette de papier de 500 pages, parce que là, il va y en avoir du lourd. Et il faut... il y a des choses dont on ne se rend pas compte. C'est vrai ce que tu dis. Des choses dont on ne se rend pas compte. Voilà, quand je suis rentré en communauté, par exemple, ça, la communauté religieuse, pour ça, c'est redoutable. C'est redoutable parce qu'on est persuadé que tous les autres ont reçu la même éducation et ont la même sensibilité et ont la même... Qu'est-ce que j'ai... J'étais très affectif, j'étais peut-être trop sensible, trop affectif, etc. Mais qu'est-ce que... Et puis, je voyais des frères, parfois, justement, très soupaulés. Mais deux minutes après, il n'y avait plus rien. Mais ça montait avec... Oula, j'étais pas habitué à ça, ma famille. Ma famille, c'était pas de vagues. Hein, comme ça, on voit dans les filles. Alors, il y a les familles où on crie, il y a les familles où on se tait. Donc, du coup, on dit rien. Et là, moi, ma famille, c'était. Voilà. Et du coup, j'ai appris à rentrer. Du coup, j'étais dans une attitude de vouloir être le bon frère. Et j'en ai pris compte. Et du coup, de ne pas rentrer en conflit. Et j'ai appris à rentrer en conflit dans la vie religieuse. Parce que cette attitude-là, elle n'était pas en place dans ma vie. C'est-à-dire, de vouloir quelque part plaire, d'être le gentil, d'être le... Voilà, de faire tout. Et en face, t'en as un, paf, t'en as un truc, oula, tu te dis, direct du gauche, là, bon, en parole, hein, je vous rassure, ça, on n'est pas encore passé aux actes, mais... du coup, l'autre est un miroir. Et du coup, je me sens beaucoup mieux maintenant... Mais à force de travailler sur soi-même, on ne reste pas dans la vie religieuse si on ne travaille pas sur soi-même. Et je pense que la vie de couple, c'est un peu différent parce qu'on se choisit. La vie religieuse, on ne se choisit pas. Et peut-être on ne se serait surtout pas choisi. Et donc, du coup... qu'est-ce que je vous dis ? C'est la réalité. Mais c'est ça qui est la beauté de la vie religieuse. C'est que c'est des hommes ou des femmes... féminine aussi, c'est une grande preuve de l'existence de Dieu, mais des hommes ou des femmes, voilà, qui ne s'étant pas choisis, veulent vivre un amour jusqu'au bout, par grâce de Dieu. Alors je pense que c'est bien de dire, on ne s'en rend pas compte, mais du coup, on voit avec ceux avec qui on vit. D'autres questions? Oui, bien fort.
3: Oui, je pense, je veux savoir si vous avez une question à vous donner sur la manière d'évoquer sa blessure dans son entourage, c'est-à-dire une chose qu'on peut exprimer.
0: Alors oui, l'exprimer, alors avec modération, c'est-à-dire que. Alors, bon. Alors, attention, on se calme. Parce que si tu. Une jeune femme que tu viens de rencontrer, tu lui dis, voilà, tu sais, je suis parano, je suis maso, je suis majeur. Oh là, oh là, tu la vois en train de partir, de faire son 4... Non, je pense que déjà, mais merci parce que, il y a des choses qui ne sont pas à dire à tout le monde. il y a des fragilités. Je pense que dans le monde professionnel n'est pas un lieu pour dire ces fragilités. Ça ne veut pas dire que les autres ne s'en rendent pas compte, mais ce n'est pas un lieu. Parce qu'on ne sait pas ce que l'autre va faire de ma fragilité. C'est ça la question. Qu'est-ce que l'autre va faire de ma vulnérabilité? Et donc, je pense qu'il y a progressivement, je pense en tout cas dans une relation amoureuse ou dans une relation amicale, il y a une forme de progressivité. Mais il est clair qu'il est, si soi-même, on a vécu des choses qui impactent ou impacteraient ou impacteront le couple ou la famille, il est clair qu'on doit se les dire. Et on doit, c'est absolument évident, on ne peut pas rentrer, ça même dans certains cas rendrait le mariage nul, dans une vie à deux, si hein, il y a des choses, je pense par exemple des personnes qui ont été victimes d'abus sexuels. Évidemment, une question comme ça, on ne peut pas la passer sous silence. Mais ce n'est pas la première chose qu'on va dire dès qu'on se rencontre. Donc, parce que là, c'est aussi ça. Parce que du coup, ce n'est pas la question, on se dit, mais l'autre n'a pas forcément un bon discernement. Donc, mais c'est sûr que ça parasite le discernement. Mais du coup, je pense qu'il y a une progressivité de... avec chacun, on doit dire des choses différentes. C'est un peu logique. Enfin, c'est pas qu'on est différent, on est le même, mais c'est juste qu'on se livre de façon autre, que ce soit une personne avec qui on va construire un couple, on est déjà une démarche de préparation, ou un ami qu'on vient de rencontrer, ou un hiérarchique dans la vie professionnelle. Oui. Même si on ne le dit pas, ça finira par se savoir. Surtout dans la vie commune, parce qu'on ne peut pas se mentir dans la vie. Tôt ou tard, ça finira par se savoir. Et puis je trouve que c'est quand même, pour le coup, le couple, c'est le lieu de la confiance. Oui, mais je parle de blessure objective. Alors maintenant, c'est sûr que si tu as eu un accident de poussette et donc du coup, tu en ressens une douleur et un nul autre pareil. Bon, c'est vrai que ça n'a qu'un intérêt limité, mais on n'est pas obligé de le dire à l'autre. Mais maintenant, des choses dont tu verrais, ou dans ton âme, dont tu verrais qu'il y aurait des conséquences sur le couple, si c'est des choses anecdotiques, c'est qu'on n'a pas. Le conjoint n'est pas un thérapeute. Dans ce sens-là, je suis d'accord. C'est surtout pas. Ça, c'est surtout pas. Et surtout pas. Commencer une relation de couple comme une relation d'aide. Alors c'est l'abomination de la désolation. Là, ça, c'est sûr que ça va dans le mur. On n'est pas, il y a une réciprocité. C'est pas l'un qui aide, même si ça m'aide par ailleurs, mais ça m'aide par ricochet. Hein, donc je pense que c'est, on doit quand même se dire, maintenant il y a des choses bon, qui sont anecdotiques, qu'on résout soi-même et qui n'ont pas. Pourquoi j'étais blessé, mais de façon excessive par telle ou telle chose. Mais c'est bien aussi de dire à l'autre, il y a telle de tes attitudes qui m'impacte. Je pense que c'est bien de le dire aussi. Il y a des choses qu'on résout aussi soi-même. Il faut voir ensuite au cas par cas, c'est difficile de répondre en général. Quoi, mais c'est une dernière question. Oui. Quel conseil apporter aux personnes qui ont du mal à se décider, à se lancer pour s'engager? Les petits actes. Parce qu'on est avant, je pense, un grand engagement dans une vocation matrimoniale ou religieuse, sacerdotale, qui sont des grands engagements. Quels sont les autres engagements qui ont été pris? Quels sont les qu'est-ce qui a fait que tu ou cette personne-là? Par exemple, une chose que je conseille beaucoup dans la dimension de couple, c'est les fiançailles. Les fiançailles, vous savez, sont faites pour être rompues, de façon heureuse par le mariage et malheureuse par la séparation. Mais les fiançailles, vous voyez, c'est une étape. C'est pour ça, moi, je crois que parfois, trop vite, ça n'aide pas, ça tue l'amour. enfin tout d'amour. Parce que justement, le fait de faire des petites étapes, demander la main, ça peut paraître demander la main, je trouve ça, c'est, pour un garçon, c'est très fort aussi de déclarer sa flamme. Je veux dire, et puis faire comprendre que si à un moment donné il n'y a pas de passage, je accompagne parfois des couples comme ça, il n'y a pas de passage à l'acte, eh bien ça ne va plus être possible, quoi. Parce qu'on ne peut pas non plus attendre éternellement, quoi. C'est souvent les garçons qui sont moins pressés en général, hein, donc que les demoiselles, mais est-ce que c'est de dire, si tu tiens à moi, à un moment donné, même si tu cherches à mettre toujours des obstacles entre nous, maintenant, s'il n'y a rien d'objectif, si ce n'est ta blessure, ta blessure, elle peut être fait à un lieu de communion. Donc je pense que c'est là où on a une responsabilité, vous voyez, c'est là où on a une responsabilité, c'est là où quand même on a un espace de liberté. Il y a des choses sur lesquelles on peut avancer, sur lesquelles on peut s'engager. Avant le grand engagement, justement, qui est le mariage, l'engagement devant le Seigneur et la communauté. Avant de terminer ce topo, déjà merci pour votre écoute vraiment attentive et profonde. J'aimerais vous inviter à quelque chose qui me tient à cœur. Alors, c'est un peu la page pub, si j'ose dire, vous pouvez prendre ça comme ça. Une retraite que je prêche en fin d'année à l'abbaye d'Ourscamp, une retraite sur le discernement. Et où j'aborde de façon peut-être plus approfondie ces questions-là, et qui sont faites justement pour votre génération, hein, les 25-35. Mais je vous dis pourquoi je vous parle de ça. Parce que bien souvent, les blessures nous font poser des actes, viennent parasiter notre discernement. Et je pense que cette fin d'année aussi, ou que ce soit, du coup, on passe un temps avec la communauté des frères, que vous verrez, mais mes frères, que maintenant j'ai choisi, voilà, oui. Mais on passe dans la prière, le réveillon, on passe dans la prière. En tout cas, je voulais vous l'inviter, vous allez sur le site serviteur.org, qui est le site de la communauté. Mais c'est important je trouve que bien souvent, des actes que l'on pose viennent de discernement parasité par des blessures que l'on a pu avoir. Un grand merci pour votre attention.
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Au nom du Père et du Fils et du Saint-Esprit. Amen. Chers frères et sœurs, chers amis, commençons ce temps d'entretien par cette prière. Offrons nos cœurs au Seigneur et demandons-lui de venir rétablir tout ce qui est souffrance dans nos cœurs, de venir les guérir. Demandons au Saint-Esprit de nous remplir de sa force, de nous remplir de sa présence, afin de guérir toutes nos blessures intérieures. Que Jésus nous rejoigne là où nous sommes, chacun autant que nous sommes, et que sa grâce de guérison intérieure nous atteigne pour que nous ayons la paix véritable. Seigneur Jésus, envoie dans mon cœur le Saint-Esprit pour que mon cœur soit semblable au tien. Donne-moi la grâce d'aimer les autres comme tu les aimes et pardonner comme tu me pardonnes moi-même. Esprit Saint, descends sur moi. Oui, descends dans mon cœur avec toute ta force. Et toi qui sondes les cœurs et les reins, regarde combien de blessures et souffrances il y a au fond de moi. Les mensonges que je me suis dit à moi-même, les mensonges que j'ai subis, les humiliations, les abus dont j'ai été la victime, les échecs à tous les niveaux de ma vie, surtout au plan affectif, les défaites, les tristesses, la solitude, l'anxiété, la dépression, les injustices. Seigneur, Esprit Saint, je mets tout cela devant toi. Viens, Esprit Saint, comme un fleuve de purification et restaure-moi de toutes ces blessures. Délivre-moi de ce passé douloureux qui est pour moi comme une prison de souffrance. Délivre-moi de toutes mes blessures intérieures afin que je retrouve la véritable paix au fond de moi-même et avec mes frères et sœurs. Ainsi soit-il. Gloire au Père et au Fils et au Saint-Esprit, comme il était au commencement, maintenant et toujours, dans les siècles des siècles. Amen. Gloire au Père et au Fils et au Saint-Esprit, comme il était au commencement, maintenant et toujours, dans les siècles des siècles. Amen. Gloire au Père et au Fils et au Saint-Esprit, comme il était au commencement, maintenant et toujours, dans les siècles des siècles. Amen. Cœur sacré de Jésus, ayez pitié de nous. Cœur immaculé de Marie, priez pour nous. Au nom du Père, et du Fils, et du Saint-Esprit. Amen. Bonjour, chers frères et sœurs, chers amis abonnés, à vous tous. Bonjour. Plaisir renouvelé de me retrouver devant vous par le canal de cette vidéo et partager encore un enseignement. Aujourd'hui, je voudrais que nous puissions parler de nos blessures intérieures. Oui, de nos blessures intérieures. Tous, nous en avons. Les enfants même, quelquefois, les ont sans savoir qu'ils sont blessés intérieurement. Parler de nos blessures intérieures et surtout nous laisser guérir par le Saint-Esprit. Blessures intérieures, laisse-toi guérir par le Saint-Esprit. Bienvenue à Parole de Dieu au quotidien. Dans la rue, nous rencontrons de nombreuses personnes qui sont relativement en bonne santé. Nous ne voyons pas de traces de sang, ni de souffrance, et nous présumons qu'elles sont en bonne santé. Bien sûr que nous portons tous des maladies déclarées ou endormies, mais de façon générale et physiquement, nous voyons que nous sommes en bonne santé. Et si le matin tu te réveilles avec une douleur à la tête, un mal de ventre, des douleurs dans le dos ou dans les articulations, tu as tes cachets que tu prends pour récupérer ta bonne santé, pour te sentir mieux. Mais si nous avions des regards plus profonds pour voir les personnes à l'intérieur d'elles-mêmes, ce qu'elles endurent en silence dans leur cœur et dans leur âme, si nous pouvions voir les coups qu'elles ont reçus, les blessures non cicatrisées, les traumatismes de la vie, certainement que nous appellerions les ambulances. Oui, mes frères et sœurs, il y a beaucoup de blessures dans nos familles, dans nos couples, dans nos cœurs, dans nos vies, beaucoup de blessures. Certains sont arrivés petit à petit avec le temps à les surmonter. D'autres, par contre, ont du mal à sortir de ces ténèbres et toute leur vie
est affecté par ses souffrances intérieures. Certains saints ont fait des expériences mystiques qui les ont conduits à avoir des dialogues avec le Christ. Parmi ces saints, nous citons Sainte Brigitte. Dans une des conversations qu'elle a eues avec le Christ, elle lui disait « Seigneur, je sais que lors de votre passion, vous avez enduré beaucoup de souffrances. Mais laquelle des souffrances a été la plus douloureuse? Les injures, les crachats, les moqueries, les coups des soldats, les clous dans la main, dans les pieds, la couronne d'épines, le rejet de vos amis. » Et elle relate que Jésus lui répondit, c'était la douleur à l'épaule droite qui fut la plus atroce. Cette épaule qui a porté tout le poids de la croix, car c'est le péché des hommes que je portais ainsi. Oui, chers amis, chers frères et sœurs, le Christ a souffert pour nos péchés. Pour toi, pour moi, le Christ a souffert. Et sa souffrance n'était pas seulement une souffrance physique. Sa souffrance était aussi morale. C'était surtout la souffrance de son âme. « Mon âme est triste à en mourir », dit Jésus en Matthieu chapitre 26, verset 38. Sa souffrance la plus grande était la souffrance intérieure, la souffrance de son âme dans cette solitude, dans cet abandon de ses frères, de ses sœurs, de tous ses disciples. Effectivement, reconnaissons que nous aussi, nous expérimentons cela. Les blessures physiques finissent par cicatriser si elles ne nous tuent pas. Mais celles que nous portons en nous sont les plus difficiles à supporter. Quand il y a un accident de la route, par exemple, bien sûr que nous nous soignons, on soigne nos blessures extérieures, nos blessures physiques, celles qui se voient. Mais on nous demande toujours de faire des examens médicaux approfondis pour voir s'il n'y a pas de dommages à l'intérieur de notre corps, à l'intérieur de notre tête, de notre cerveau. Surtout pour voir s'il n'y a pas une hémorragie interne, ce qui pourrait rapidement nous conduire à la mort si rien n'était fait. Il y a des blessures qui sont superficielles et il y a des blessures qui sont très, très profondes. Les blessures profondes sont évidemment les plus dangereuses parce qu'elles affectent toute la vie. Elles paralysent nos envies et nos énergies. Chers amis, chers frères et sœurs, il est bon de savoir quelles sont nos blessures intérieures. Il est bon de savoir qu'est-ce qui nous fait souffrir intérieurement. Effectivement, nos blessures intérieures ont de nombreux noms. Commençons premièrement par les incompréhensions. Oui, c'est un domaine qui nous fait souffrir. Combien de fois n'as-tu pas souffert d'être incompris, d'être incomprise? Quelle douleur, cette déchirure intérieure, que personne ne prête attention à ta personne, que ton épouse, ton époux ne te comprennent pas, que tes enfants ne veulent rien savoir de tout ce que tu leur dis. Non, tu te sens comme inutile, tu te sens comme un moins que rien, une moins que rien. Tu te sens banalisé parce que incompris. Personne ne nous découvre de l'intérieur. En fait, c'est la vie même qui ne nous comprend pas. Nous arrivons à cette conclusion. La vie ne nous comprend pas. La vie ne nous sourit pas. La vie est difficile pour nous. La vie nous tourne le dos. La vie ne nous réussit pas. Et nous nous enfonçons dans des analyses parce que nous nous sentons rejetés. Nous nous sentons incompris. Se retrouver devant l'incompréhension des autres, c'est vivre une forme d'échec. Un autre nom des blessures intérieures que nous vivons, ce sont les échecs. Que c'est dur, un divorce pour les époux, pour les enfants. L'échec dans nos études, après tant de sacrifices personnels et le sacrifice de nos parents. C'est douloureux d'entendre que votre enfant vienne vous dire « Papa, maman, je ne vais plus à l'école. J'abandonne l'école, j'arrête l'école. » C'est douloureux pour ces personnes de perdre injustement leur travail. C'est douloureux, cet échec après leur formation, de ne pas trouver un emploi. C'est un échec de perdre un poste,
C'est douloureux d'attendre indéfiniment une promotion quand on la donne à des personnes qui normalement ne devraient pas l'avoir. C'est une forme d'échec qui nous fait souffrir intérieurement. Un autre nom de nos blessures intérieures, c'est la solitude. On ne peut imaginer la blessure intérieure qui naît dans le cœur d'un enfant que son père n'a pas reconnu. Il grandit avec cette déchirure, ou que sa mère maltraite par des amours de son père. Cette blessure intérieure qui naît de du rejet de la société, du rejet de nos amis qui nous catégorisent, du rejet de nos parents. La solitude est dramatique et la solitude a poussé bien des personnes au suicide. Il y a aussi une autre souffrance intérieure que nous vivons, que nous pouvons appeler la dépression. C'est le vide du désert. La dépression, c'est un stade très très avancé dans cette blessure intérieure que nous avons entretenue, que nous avons cultivée, que nous avons gardée à l'intérieur de nous-mêmes sans pouvoir la soigner. Sentir que plus rien n'a de sens, plus rien n'a de valeur, plus rien n'a d'importance pour nous, c'est la sécheresse à l'intérieur de notre âme. C'est la sécheresse qui consume notre force. C'est pourquoi, quand tu vis une dépression profonde, une dépression extrême, tu n'as plus la force de sortir de ton lit. Tu arrêtes de rêver. Même te vêtir devient un poids. De sortir de ta maison et de cueillir le soleil du jour, tu n'as plus la force de vivre ces choses élémentaires de la vie. Même plus la force de manger. Tu as perdu ton appétit. Tu n'as plus la force de rire devant des personnes qui te font rire. Tu te sens vide. En fait, tu n'existes plus à l'intérieur de toi-même. Et cela est une blessure intérieure profonde. L'ingratitude de notre entourage. L'ingratitude de ceux à qui nous avons fait du bien. L'ingratitude des personnes qui nous payent en monnaie de singe notre bonté à leur endroit. Ça, ça fait mal. Ça, ça déchire le cœur. Ça, ça fait perdre aussi le sens de la vie. Ça fait perdre même le sens du bien. Beaucoup ont changé leur comportement, ont changé leur manière de vivre à cause de l'ingratitude. Non, je ne veux plus répéter la même erreur d'aider. Non, je ne veux plus tendre la main. Non, je ne veux plus aider. Et finalement, on transforme notre bonne âme. On transforme la bonté de notre cœur en raison de la méchanceté avec laquelle ceux à qui nous avons fait du bien nous payent. Il y a aussi cette forme de blessure intérieure que nous gardons à l'intérieur de nous-mêmes sans savoir que nous en souffrons. Ce sont les abus de l'enfance. Tout le monde n'a pas eu une enfance heureuse, une enfance paisible, une enfance tranquille, une enfance choyée, une enfance pleine de tendresse, d'amour, entourée de ses frères, de ses sœurs, de ses parents. Beaucoup ont souffert dans leur enfance. Et ils en sont finalement arrivés à dire que c'est normal. Ils ont grandi avec ces blessures. Et ils se sont accommodés à ces blessures. On ne parle pas beaucoup de ce traumatisme que certaines personnes ont vécu dans leur enfance. Une enfance qu'elles n'ont même pas eue. Elles n'ont pas eu d'enfance, puisque leur enfance a été brimée, maltraitée, ballottée par-ci et par-là, sans connaître ce que c'est que l'affection d'une famille unie, l'affection des parents qui vous entourent. Beaucoup ont vécu ce traumatisme et emportent les blessures intérieures sans savoir pourquoi elles souffrent autant. Chers amis, chers frères et sœurs, il faut avoir un moral fort pour supporter les moqueries. Un moral fort pour être fier et garder la dignité de ce que nous sommes et de ce que nous avons pour dépasser les moqueries. Parce que beaucoup ont plongé à cause des moqueries. Beaucoup ont perdu leurs initiatives parce qu'on se moque d'eux. Beaucoup ont perdu l'estime d'eux-mêmes
parce qu'ils n'ont pas supporté les moqueries, les railleries sans raison de ceux qui les entourent. Voilà une autre cause des blessures intérieures que nos frères et sœurs, nos amis ont vécu, et ils n'en savent même pas pourquoi. Pourquoi ils sont constamment dans le doute, pourquoi ils sont constamment dans l'hésitation, pourquoi ils sont constamment dans le manque de confiance en soi. Ils ne sont plus sûrs de leur personne, ne sont plus sûrs de leur qualité, de leur talent. Parlons aussi de la déception. C'est l'une des douleurs les plus grandes, être déçu par des personnes à qui tu as fait confiance. Être trahi par des personnes pour qui tu aurais donné ta main à couper. La déception est une grande blessure intérieure dans nos vies, dans la vie de chacun de nous. Quand un ami, un frère, un parent, un collègue de travail à qui tu faisais confiance, c'est lui qui te dénigre. C'est encore plus difficile quand cela se passe dans le couple. Oui, la déception à ce niveau est très très douloureuse. Que ton épouse ou ton époux n'est pas la personne en qui tu avais cru trouver l'amour, ça, ça déçoit. Il faut dire aussi qu'il y a des personnes qui n'ont jamais fait le deuil d'un parent décédé ou d'un fils, d'une fille décédée. Et c'est une blessure intérieure qu'elles portent à jamais dans leur vie. Bien sûr, on n'oublie pas des personnes qu'on a aimées et qui sont entrées dans l'autre monde. On ne peut les oublier. Elles restent à jamais gravées dans nos mémoires parce que nous les aimions vraiment. Mais en même temps, quand on n'arrive pas à dépasser et à accepter cette séparation en raison de la mort, cela laisse dans nos cœurs des blessures, dans notre âme, des blessures intérieures. Et beaucoup en souffrent. Nous en souffrons. Ce sont des blessures que nous devons guérir. Sinon, elles continuent chaque jour de miner notre vie. Elles continuent de rendre la vie désagréable. Elles font perdre la saveur de la vie. Mon frère, ma sœur, je voudrais te dire aujourd'hui que tes blessures intérieures sont nombreuses. Il est important de les identifier afin d'entrer dans un processus, dans un cheminement de guérison intérieure. Si tu ne découvres pas réellement de quoi tu souffres, tu ne peux en sortir, tu ne peux en guérir. L'identification de nos blessures intérieures, comme je l'ai dit, pouvoir les toucher du doigt, les palper, pouvoir les nommer est très important pour en guérir. C'est d'ailleurs le premier pas pour guérir de nos souffrances intérieures, parvenir à cette guérison intérieure. Aujourd'hui, j'ai voulu faire cette vidéo, cet enseignement, pour te laisser un message, mon frère, ma sœur. Oui, un message qui t'est adressé particulièrement. Accepte que le Saint-Esprit te guérisse. Accepte d'être guéri. Accepte d'entrer dans ce processus de guérison, d'entrer dans ce cheminement de guérison. Le Saint-Esprit veut te guérir. Il veut guérir non seulement tes blessures physiques, mais aussi ton esprit. Il veut guérir également ta mémoire, ton cœur et ton âme. Le Saint-Esprit de Dieu, le Saint-Esprit que Jésus nous donne, veut te guérir entièrement et guérir toutes tes blessures intérieures. Accepte, mon frère, ma sœur, la guérison que Dieu te propose par la puissance de son esprit. Parce qu'en réalité, les blessures intérieures, en plus de nous faire souffrir, créent en nous des défauts qui nous font souffrir davantage. Je le dis, cela crée en nous des défauts qui nous déforment. Nous ne sommes plus les mêmes personnes, non. Les blessures intérieures nous transforment, elles nous défigurent. Elles nous font changer de tempérament. Elles nous font changer notre identité, notre être intérieur. Les blessures intérieures nous défigurent. Si nous voulons y voir plus clair, nous entretenons de nombreux défauts qui viennent de ces blessures intérieures que nos proches nous ont causées. Ces défauts se manifestent de différentes manières. Parce qu'on se sent incomplet à cause de nos blessures intérieures. On voudrait comme
boucher des trous. On voudrait comme paraître normal. On se force parce qu'on n'est plus normal. Vous verrez des personnes qui vont consommer beaucoup d'alcool. C'est un défaut. Prendre de l'alcool, ce n'est pas un défaut. Mais en abuser, en consommer excessivement comme pour noyer sa souffrance, voilà un défaut. Non seulement qui mine notre être parce qu'on n'est pas heureux, mais en fait qui nous déprime et qui fait du mal à notre santé. Des personnes et des femmes se plongent dans l'alcool à cause de leurs blessures intérieures. Ou d'autres vont s'engloutir dans la nourriture. On mange sans se contrôler, on mange sans se contrôler. On trouve ainsi une certaine consolation dans le goût, dans la nourriture. On devient obèse. Ce sont des maladies que nous emmagasinons. Nous finissons par déprécier notre corps. On s'en fout. Voilà. Pourvu qu'on mange. On mange pour noyer sa souffrance. D'autres vont se croire plus fort en fumant. En fumant la cigarette. Au début, on commence comme ça, surtout pour les jeunes. Et puis après, on va plus loin. On va fumer les drogues. Des personnes sont tombées dans la drogue à cause de leurs blessures intérieures. Parce qu'elles étaient perdues. Elles ne savaient pas sur quel chemin marcher, à qui se confier. Elles ont trouvé leur réconfort en laissant leur esprit s'envoler, leur esprit se dilater dans l'air par la drogue, par la cigarette. Malheureusement, beaucoup de nos frères et sœurs vont s'attacher à des relations pour couvrir l'échec d'une ancienne relation. Et finalement, qui rentrent dans des relations qui sont pires que les précédentes. On pense qu'en se trouvant rapidement une nouvelle relation, on peut guérir de la blessure de l'ancienne relation. Notre cœur devient comme un bar ouvert. N'importe qui y entre facilement parce que nous avons été blessés dans notre amour propre. On veut récupérer cet amour propre dans une autre relation. Et beaucoup deviennent ainsi des personnes frivoles, allant de relation en relation, aussi bien des hommes que des femmes. Beaucoup vont couvrir leur mal-être par des sorties intempestives, en fréquentant malheureusement de mauvais amis. Mon frère, ma sœur, aujourd'hui j'ai une bonne nouvelle pour toi. Arrête de te faire souffrir. Arrête d'en ajouter à ta souffrance. Arrête de déprécier ta vie. Arrête de te faire du mal. En plus de ce que tu endures à l'intérieur de toi-même. Arrête. Tu as de la valeur pour le Seigneur. Tu as du prix aux yeux de Dieu. Oui, j'ai une bonne nouvelle pour toi. L'apôtre Paul nous dit dans la lettre aux Romains, au chapitre 8, verset 11, « Le même Esprit Saint qui a ressuscité Jésus d'entre les morts donnera vie à nos corps mortels. » La vie que Dieu veut donner à ton corps, c'est d'abord en réparant ce qui en toi a été brisé, ce qui en toi a été sous-estimé, piétiné, ce qui en toi te fait souffrir. Accepte que le Saint-Esprit vienne te guérir. Accepte d'abord. C'est un premier pas très important. Oui, le Saint-Esprit voudrait te guérir de tous ces liens, de toutes ces attaches qui t'ont fait perdre ta liberté. Parce que quelqu'un qui souffre à l'intérieur de lui-même n'est plus libre. Il a perdu sa liberté, il a perdu son sourire naturel. La joie que tu présentes est une joie malgré toi. L'Esprit de Dieu voudrait descendre jusqu'au plus profond des racines de ta souffrance intérieure, de tes blessures intérieures, pour que tu n'aies plus mal, pour que tu n'aies plus mal et que tu sois guéri de tant de souvenirs amers et douloureux. L'Esprit de Dieu voudrait te guérir. Je voudrais t'inviter à entrer dans un cheminement de guérison. Un cheminement de guérison intérieure. Et je ne doute pas que les propositions et les chemins que je vais proposer ici peuvent nous aider tous. Oui, vous et moi peuvent nous aider. Mais en même temps, je n'ai pas la prétention de remplacer l'aide des professionnels de la santé dans ce domaine des guérisons intérieures ou des blessures intérieures. Parce qu'il y a des blessures qui sont très profondes. Et certaines personnes ont besoin d'aller en avant, d'aller voir des spécialistes de la santé, de voir par exemple un psychologue. Beaucoup de personnes ont besoin de se faire suivre par des psychologues pour guérir de leurs blessures.
en plus de l'accompagnement spirituel et des conseils qu'elles peuvent recevoir des prêtres, beaucoup de personnes ont besoin de voir un psychologue. Il faut savoir donc garder la prudence et voir le juste milieu. Il faut savoir avoir la sagesse dans ce domaine des blessures intérieures. Prier bien sûr avec foi et en même temps se disposer à se laisser éclairer par la sagesse de Dieu au niveau de la médecine. Voyons maintenant le cheminement que je voudrais nous proposer, chers frères et chères sœurs. Le cheminement que je vous invite à suivre personnellement, ce n'est pas une recette magique, c'est un cheminement qu'il faudra certainement reprendre plusieurs fois pour parvenir à accueillir le résultat que nous espérons. Oui, il est efficace, mais il faut avoir de la persévérance et il faut avoir de la volonté pour laisser l'Esprit Saint travailler en nous. La première chose, comme je l'ai dit, c'est de reconnaître nos blessures intérieures. Non, ne jouons pas les hypocrites, ne jouons pas les guerriers, comme on dit. Il faut reconnaître ces blessures intérieures. Il faut reconnaître que nous avons été blessés. Nous faut reconnaître que nous sommes fragiles. Il faut évaluer notre douleur. Il faut les identifier. Savoir que nous avons été touchés au plus profond de nous-mêmes. C'est une forme d'humilité de savoir que nous souffrons de nos blessures intérieures. La deuxième étape que je voudrais te dire au nom du Seigneur, c'est que personne n'est perdu définitivement. Personne n'est un cas irrécupérable parce que le Christ nous a tous trouvés par sa mort. Nous étions perdus. Jésus, par sa mort et par son amour, nous a retrouvés, nous a rachetés. Personne n'est un cas désespéré. L'amour du Christ nous poursuit chaque jour pour nous retrouver. Oui, l'amour du Christ, mon frère, ma soeur, te poursuit chaque jour. Jésus te dit aujourd'hui, mon frère, ma soeur, au chapitre 8 de Saint Jean, verset 11, « Je ne te condamne pas, va, désormais ne pêche plus. » Cette parole adressée à la femme adultère nous est aussi adressée. Toi qui as perdu ta dignité, toi qui as perdu comme ton identité, tu ne te retrouves plus à l'intérieur de toi-même. Tu as perdu ton sourire, ta joie de vivre. Tu as perdu ta paix intérieure. Je ne te condamne pas, va. Et désormais, ne pêche plus. Non pas que cette paix intérieure ait disparu en raison d'un péché précis que tu as commis, mais parce que la vie pour toi n'a plus de sens. Eh bien, le Seigneur te dit, je ne te condamne pas, va, relève-toi et retrouve le sourire. Et retrouve ton sourire, retrouve la joie de vivre. Non, mon frère, ma soeur, laisse-moi te dire, ne déprécie pas ta vie à cause d'un péché du passé. Ne déprécie pas ta vie à cause d'un jugement porté sur toi dans le passé. Il n'y a jamais de cas désespéré, de cas irrécupérable pour Jésus. Parce qu'il est venu non pas pour les justes, mais pour les pécheurs. Non pas pour les bien portants, mais pour les malades. Et regardons bien l'attitude de Jésus. Il n'a pas justifié, il n'a pas excusé le péché de cette femme, mais il a gracié. Il lui a pardonné, car la grâce l'emporte sur le péché. Romains 5, verset 20. Là où le péché a abondé, la grâce de miséricorde de notre Dieu a surabondé. Et la grâce a surabondé pour toi, mon frère. La grâce a surabondé sur ta vie. La troisième étape va constituer à se libérer de la culpabilité. Tu ne peux pas être coupable indéfiniment. Tu ne peux pas être coupable jusqu'à ta mort. Même les coupables qu'on juge au tribunal avec une sentence précise, on leur donne un temps de peine. Coupable d'emprisonnement pour 6 mois. Coupable d'une amende. Mais toi, tu ne peux pas être coupable indéfiniment dans ton esprit, dans ta vie, dans ton cœur. Te sentir coupable indéfiniment. Oui, tu as tes péchés. Oui, tu as tes défauts. Tu as tes chutes. Mais il est temps de te relever et de te libérer de ce passé coupable. Et je voudrais t'inviter à faire cette prière. À faire cette prière de délivrance intérieure pour cet esprit de culpabilité qui t'habite indéfiniment. Seigneur Jésus,
Tu es le chemin, la vérité et la vie. Tu es mon Seigneur, tu es mon Sauveur. Celui qui a pardonné tous mes péchés, passés, présents et à venir, et qui règne dans ma vie. Je renonce à toute culpabilité qui aurait pour base un mensonge. Et je confesse que ton esprit qui vit en moi m'éclaire maintenant et me conduit dans toute la vérité. Je sais que tu entends, Seigneur, ma prière et que tu l'exauces, toi qui règnes pour les siècles des siècles. Amen. Nous arrivons au quatrième point. Le pape Benoît XVI, pour qui nous prions en ces jours parce que sa santé s'est fragilisée, a dit que la première réponse de Dieu à la souffrance de l'homme, c'est de souffrir avec l'homme. La première réponse de Dieu à ta souffrance, mon frère, ma sœur, c'est de souffrir avec toi. Non, Dieu ne nous abandonne pas quand nous souffrons. Il ne t'abandonne pas dans la souffrance. C'est plutôt la tendance des hommes d'abandonner leurs frères, leurs sœurs, quand ils souffrent. C'est dans la souffrance que nous voyons nos vrais amis, comme on le dit. Et la souffrance devient plus atroce pour celui qui souffre parce qu'il se sent seul, abandonné des siens. On le laisse porter tout seul cette charge, cette croix. Il est dans l'abîme et on l'enfonce en nous éloignant de lui. Ça, c'est la tendance que les hommes ont. C'est notre tendance à tous, vous et moi. Mais Dieu ne nous abandonne pas. Et d'ailleurs, le prophète Isaïe, au chapitre 53 de son livre, versets 3 à 5, parlant de l'homme souffrant, donc de Jésus, l'appelle le serviteur souffrant, l'homme des douleurs. Il dit précisément, méprisé, abandonné des hommes, homme de douleur, familier de la souffrance, il était pareil à celui devant qui on se voile la face. Et nous l'avons méprisé, compté pour rien. En fait, c'était nos souffrances qu'il portait, nos douleurs dont il était chargé. Et nous qui pensions qu'il était frappé, meurtri par Dieu, humilié. Or, c'est à cause de nos révoltes qu'il a été transpercé, à cause de nos fautes qu'il a été broyé. Le châtiment qui nous donne la paix a pesé sur lui. Par ses blessures, nous sommes guéris. Que Dieu t'accompagne dans ta souffrance. Que tu ressentes cette présence réconfortante. Que Dieu te fortifie surtout dans tes souffrances intérieures. Jésus est l'homme des souffrances. Il est l'homme qui porte avec toi ta douleur. Dans la guérison intérieure, il y a un point très important. C'est celui de pouvoir accorder notre pardon à ceux qui nous ont offensés, à ceux qui nous ont déchirés, blessés, à ceux qui nous ont mis dans cette condition de souffrance continuelle, permanente. Il y a des souffrances qui sont provoquées par personne, on le sait. Il y a des drames survenus dans la vie, ce sont des drames de la vie. Mais il y a des souffrances également que nous endurons, que nos frères et sœurs ont provoquées. Nous pouvons les identifier, nous pouvons les nommer, nous le savons. Dans la guérison intérieure, dans ce cheminement, il y a le facteur du pardon qui est très, très important. La première chose qu'il faut faire, il faut considérer que dans le pardon, il y a l'aspect du temps qui est important. Beaucoup ont besoin de temps avant de pardonner, de temps pour guérir, de temps pour cicatriser avant d'accorder leur pardon. Que le Seigneur leur accorde cette force et considère cette attitude intérieure qu'elle souhaite sentir ces personnes avant d'accorder leur pardon et guérir définitivement. Il faut accorder le temps qu'il vous faut pour guérir. Mais il faut finir par donner son pardon. On ne peut pas garder indéfiniment, encore une fois, une colère, une rancune contre une personne, un mécontentement contre une personne. Oui, peut-être nos relations vont changer, mais pour ta paix intérieure, tu dois accorder ton pardon. Tu dois accorder ton pardon. Je dis bien, le facteur temps compte. S'il te faut prendre du temps, prends le temps qu'il le faut. Mais accorde ton pardon également avant qu'il ne soit trop tard, parce que la vie doit se terminer. Et pour toi-même, ta paix intérieure, fais en sorte que ce temps ne soit pas
indéfini. Ce temps ne soit pas trop long. Il faut pouvoir arriver à accorder ton pardon. Voilà des points qui sont comme un cheminement. Ce ne sont pas des recettes toutes faites, des recettes magiques. Ce sont des points qui nous font prendre conscience qu'il est possible de guérir de nos blessures intérieures. Bien sûr, par la prière régulière, en offrant son cœur, sa vie au Seigneur, par la présence au Saint-Sacrement, même si c'est un temps de silence que tu fais, offrir cette douleur au Seigneur, par la récitation du chapelet, par la demande de la grâce de la guérison intérieure, la demande de la grâce du pardon. Et tout cela, c'est dans la prière. En demandant des messes de guérison intérieure, tu pourras parvenir à la guérison intérieure. Mais tu devras faire ta part, parce qu'en toi, le Saint-Esprit travaille et voudrait t'aider à guérir avec toi. Il faut que tu y contribues à cette guérison intérieure. Donc, notre participation est importante. Et comme je l'ai signifié, il y a des guérisons intérieures qui ont besoin d'un suivi psychologique. Il faut voir le médecin qui vous apporte son expertise, qui vous apporte son assistance, en plus de ce que le prêtre peut te conseiller ou t'offrir dans son cheminement, dans son accompagnement. Il sera peut-être important pour toi de voir un spécialiste de la guérison intérieure, par exemple un psychologue. Enfin, chers frères et sœurs, je voudrais terminer

une fois de plus, je t'invite à prier avec moi en répétant ces paroles que je vais prononcer pour toi. Seigneur Jésus, je ne suis pas seul dans ma souffrance. Toi aussi, tu as connu la souffrance. Tu connais mes souffrances, Seigneur. Tu es le Seigneur de ma vie et de mon histoire. Je t'invite à visiter tous les aspects de ma vie, dans tous ses détails, dans tous ses compartiments, depuis le moment de ma conception, depuis le sein de ma mère, à l'heure de ma naissance, pendant mon enfance et ma jeunesse. Viens visiter, Seigneur, toutes ces parties de ma vie. Visite-moi par ton amour. Viens guérir chaque jour de ma vie, Seigneur, chaque jour de la vie que tu m'as accordée. Que ta volonté soit faite dans ma vie et dans celle de ceux qui m'ont blessé et que j'ai moi-même pu offenser. Oui, Seigneur Jésus-Christ, que ta sainte volonté soit faite dans ma vie. Esprit Saint, aide-moi à accepter ce que je ne peux comprendre et aide-moi à aimer avec le reflet de ton amour. Viens guérir en moi toutes mes blessures intérieures et accorde-moi la grâce de me laisser guérir par toi, maintenant et pour les siècles des siècles. Amen. Que Dieu Tout-Puissant vous bénisse, qu'il vous visite dans chacune de vos blessures intérieures, qu'il vous accorde sa guérison et sa paix. Au nom du Père et du Fils et du Saint-Esprit. Amen. Nous retrouvons le dimanche prochain, par la grâce de Dieu, dans Parole de Dieu au quotidien. Prenez soin de vous, bonne fin de semaine, au revoir.

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J'espère que la marche a été bonne, cette première étape. Quelques petits points un peu pour compléter votre méditation. Il y a déjà pas mal de choses dans le livret, vous l'aurez vu, et sur lesquelles vous avez certainement médité en chapitre. Mais en préparant justement cette petite intervention, je me suis dit il y a plusieurs choses qui pourraient au fond être approfondies. Et j'aime bien partir de l'étymologie des mots. Et dans fidélité, la première étymologie qu'on voit, c'est le mot foi. Fides fidei, la foi. Ça veut dire au fond que la fidélité est aussi un acte de foi. Et dans la foi, il y a quelque chose de très particulier. C'est que la foi, c'est comme un clair-obscur. C'est-à-dire que la foi, c'est en même temps, on a une certaine clarté, une certaine évidence, on a des raisons de croire. On a des choses, des événements, des signes, mais en même temps obscurs ou en tout cas cachés. C'est peut-être pas clair, obscur, le bon mot, mais il y a quelque chose de caché dans la foi. La foi est un régime d'indigence. C'est-à-dire la foi est un régime de faute de la révélation, du face-à-face, de la vision béatifique. Et donc dans la foi, il y a cette dimension du déjà et du pas encore. Et je trouve que dans la fidélité, il y a quelque chose de ça aussi. Dans la fidélité, on perçoit déjà un bien, parce que on ne serait pas fidèle à ses amis, on ne serait pas fidèle à Dieu, on ne serait pas fidèle à son conjoint, on ne serait pas fidèle à soi-même. Alors on voit les différentes formes de fidélité, si on n'y voyait pas un bien. Et donc il y a déjà un bien qu'on perçoit, mais il y a quelque chose qui nous échappe, il y a de l'ordre de la plénitude où ça nous échappe encore, et du coup il y a quelque chose aussi un peu pénible dans le sens de voilà en même temps d'une confiance et en même temps d'une dimension d'atteindre quelque chose qui est au bout de cette fidélité mais dont on n'a pas la claire vision encore aujourd'hui. Et je trouve intéressant de partir de cette attitude de foi que au fond la fidélité, c'est ce déjà et ce pas encore, ça résume aussi notre vie. Notre vie, on est déjà dans l'intimité avec le Seigneur, mais pas encore dans une plénitude. Dans votre vie matrimoniale, familiale, vous êtes déjà dans la communion, mais pas encore dans une communion parfaite. Et je trouve que la fidélité, elle se situe au fond dans une charnière. Et donc la charnière, il y a quelque chose de douloureux, forcément. La charnière, c'est elle qui trinque. Hein. C'est souvent les portes, c'est par les charnières que ça casse le plus. Mais il y a cette charnière entre ce qui nous attend et que l'on verra si l'on est fidèle et ce que l'on a derrière nous aussi au niveau du temps et qui nous précède. Et je trouve cette charnière entre le passé et l'avenir, qu'est la fidélité, je trouve ça assez intéressant à méditer. Et au fond, la foi, c'est aussi une forme de charnière. Hein. On n'aura pas la foi dans l'autre monde. Hein. Saint Paul nous dit, il y a la foi, l'espérance, la charité. La charité ne restera que dans l'autre monde. Il n'y aura plus la foi ni l'espérance. Alors donc, je pense que c'est... c'est toujours bien, en tout cas quand on a des difficultés avec la fidélité, avec une certaine enracinement, de se remettre face au bien que l'on a choisi. Et donc aussi de discerner. Parce que forcément, il y a un discernement à faire. On ne peut pas être fidèle partout et en tout. Je prends un exemple, les amitiés. Les amitiés, vous avez certainement eu des amitiés lorsque vous étiez en maternelle, lorsque vous étiez au lycée, lorsque vous étiez dans les études supérieures, mais que vous n'avez pas conservé, parce que ça n'avait pas vocation à être conservé. Donc, c'est intéressant de voir que dans la fidélité, il y a forcément une évolution. On y reviendra un peu après. Donc, ça veut dire un discernement. Qu'est-ce que je peux garder aujourd'hui comme fidélité, mais peut-être quelque chose que je dois laisser par derrière. Je pense à la question des amitiés, je pense à la question professionnelle. On n'y a pas un vœu de fidélité à son entreprise, ces temps-ci encore moins de l'entreprise par rapport à soi, et peut-être parfois on s'en plaint, mais on est appelé à autre chose. J'ai écouté il n'y a pas très longtemps le témoignage comme ça de Monsieur Chemin, que vous connaissez peut-être, qui a écrit un livre sur... qui est maintenant prof d'histoire dans des banlieues, et il a fait Sciences Po, et puis il était dans les cabinets d'audit, et puis bon, il avait toute une carrière de businessman, etc. Puis à un moment donné, il s'est dit,
Voilà, c'est pas ça ce à quoi le Seigneur m'appelle. Il y a quelque chose qui n'est pas rempli dans ma vie. Et il a été fidèle en passant ensuite sa agrégation d'histoire et en étant maintenant, il dit voilà, là où je veux être maintenant, c'est auprès des personnes peut-être les plus en retrait, en marge. Alors que mon père me voyait, m'a dit oui, il faut que tu fasses Polytechnique, Léna, il faut que tu deviennes préfet. Il avait dit et maintenant il me dit je suis petit prof d'histoire en banlieue. Mais il a été fidèle aussi à ce qu'il portait en lui-même. Je dis ça parce que on confond souvent fidélité et avec un côté statique. Je vais dire, ne pas les voir ailleurs. Alors, je vais dire, dans la vie matrimoniale, c'est un peu le minimum syndical. Mais la fidélité, il y a quelque chose de dynamique. Il y a forcément quelque chose de dynamique. Il y a quelque chose qui nous appelle à... C'est cette fidélité au Saint-Esprit qui nous fait dire, tiens, il y a un appel dans ma paroisse, il y a un appel dans mon entreprise. Je discerne les appels du Seigneur et je suis fidèle en évoluant. Et c'est là où je trouve qu'il y a quelque chose qui est intéressant parce que dans la foi, on le voit bien aussi, dans la vie de foi, on n'a pas une vie de foi semblable. Et on n'a pas, comme dans une vie matrimoniale, comme dans une vie religieuse, il y a quelque chose qui est de l'ordre du cheminement, de la progression. Mais parce qu'on a été fidèle à un moment donné à ses inspirations et à ce que l'on, au fond, percevait comme un signe du Seigneur dans notre vie, eh bien, on peut aussi cheminer. Et je crois que c'est intéressant aussi de voir cette fidélité dans cette dimension-là. La fidélité, c'est aussi un appel à la confiance. Confiance, c'est la même racine, foi. C'est-à-dire que dans la fidélité, comme je dis, on ne perçoit pas tout. Il y a quelque chose qui nous échappe. C'est-à-dire qu'il y a un abandon. Et vous avez un des textes dans le livret aussi qui fait allusion à ça. Il y a une dimension d'abandon, de lâcher prise. Une dimension, au fond, de ne pas vouloir tout maîtriser. Et c'est très peut-être plus masculin que féminin de vouloir tout maîtriser, d'avoir d'être le maître à bord et le seul maître à bord après Dieu et parfois même avant Dieu. C'est important d'avoir en même temps un discernement pour pouvoir avancer. Là encore, j'y reviens, ce discernement dans la fidélité qui est très lié, parce que si j'ai pas eu un discernement, surtout dans les grands choix de vie, vous savez, il y a quelques grands choix de vie au fond qui nous, il y a trois grands choix de vie dans notre existence. Il y a le choix de Dieu, il y a le choix de l'état de vie, et puis le choix professionnel qui peut évoluer, mais qui dit quand même quelque chose de ce que l'on va faire et de ce que l'on va être. Et de ces trois grands choix vont découler multiples choix. Et donc, si l'on n'a pas fait un discernement suffisant antérieur à ces choix-là, vivre la fidélité, ce sera difficile parce que ça demande une confiance, mais aussi ça demande de se remettre face à la finalité de notre vie, de se remettre face à la finalité et aux objectifs de nos engagements. Et je pense que de ce point de vue-là, c'est important que l'on se pose la question, comme je vous le disais, à quoi je dois être fidèle? Est-ce qu'il y a des nouvelles fidélités auxquelles le Seigneur m'appelle? Et c'est vrai qu'au fond, le Seigneur nous demande à nous-mêmes de rentrer dans une logique de don. Un autre point, de dire que la fidélité, c'est rentrer dans une logique de don. Parce que quand on voit la fidélité de Dieu, par exemple, c'est toujours intéressant de voir comment Dieu agit. C'est un Dieu fidèle. Car il ne peut se renier lui-même. À un moment donné, dans l'Écriture, on dit ça. C'est un Dieu fidèle car il ne peut se renier lui-même. Donc la fidélité dit quelque chose de l'être de Dieu. Mais quand on voit l'être de Dieu, cette fidélité de Dieu, elle se dit d'abord par la création. Elle se dit ensuite par les prophètes, par la première alliance. Elle se dit dans ces temps qui sont les derniers par le Christ, par l'envoi de l'Esprit Saint, par l'Église. On voit que c'est une fidélité qui avance. Et ça, je pense que dans nos vies, cette idée un peu trop statique de la fidélité nous fait perdre de vue que être fidèle, c'est rentrer dans une logique de don. C'est rentrer dans une logique d'offrande et de se demander qu'est-ce que j'ai encore à donner que je n'ai pas encore donné. Et je peux très bien manquer de fidélité, par exemple à mon conjoint ou au Seigneur, tout simplement en m'enfermant dans un égoïsme, en n'étant pas attentif à ces talents que le Seigneur a pu déposer en moi. Et que, au fond, je me réserve, je rentre dans plutôt une logique d'enfermement. Alors, je vais pas voir ailleurs, oui, d'accord, mais je suis plus dans cette logique
de dons. Je ne suis plus dans une logique. À tel point que c'est intéressant de voir saint Thomas d'Aquin, quand il parle des vœux religieux, il dit « Le religieux qui renonce à se convertir, c'est-à-dire qui a pris la décision intérieurement de ne plus se convertir, est déjà dans une rupture de ses vœux. Il n'est plus dans une fidélité. » Et je trouve que c'est assez éclairant parce que nous-mêmes, c'est comme pour dire, si tu n'es pas encore en chemin, et ça fait allusion au pèlerinage, si tu n'es plus en chemin dans ta relation matrimoniale, dans la relation avec Dieu, dans la relation avec les autres, avec toi-même, si tu n'es pas encore en route ou plus en route, quelque part, voilà, tu t'es mis là, puis tu t'en bouges plus, il y a quelque chose de la fidélité qui ne se vit plus. Il y a quelque chose de la fidélité qui n'est plus au rendez-vous. Et je pense que c'est... Parce que justement, on voit dans un Dieu qui est fidèle, un Dieu qui avance et un Dieu qui se donne. Et donc, on est aussi à l'image de Dieu en étant dans cette logique de don et dans cette logique d'offrande de nous-mêmes et de découvrir en fonction des étapes de la vie. Et on voit bien, la fidélité n'est pas du tout la même à 20 ans qu'à 40, qu'à 80. Et parce que l'amour non plus n'est pas le même et la manière d'aimer n'est pas la même. Et donc je trouve ça intéressant de découvrir au fond quelles sont ces nouvelles fidélités et en quoi j'ai pu stopper quelque chose dans ma vie qui était de l'ordre du don de moi-même. Et bien souvent c'est à travers les épreuves. Les épreuves font qu'on peut parfois se renfermer. On peut dire voilà, on ne m'aura plus. On ne m'aura plus, je ne me laisserai plus avoir. Et c'est les épreuves, il faut veiller à ce que les épreuves soient un lieu d'ouverture du cœur et non pas de fermeture du cœur. Même si on sait bien qu'on passe alternativement par l'un et par l'autre. Mais les épreuves, c'est intéressant de voir que les épreuves pour la fidélité dynamique sont aussi un véritable... reflet de ce que je porte. J'aime bien comparer l'épreuve au temps de la photo argentique. Peut-être certains d'entre vous ont conservé leur appareil photo argentique, on mettait la pellicule et puis donc le négatif, on imprimait le négatif, un temps que les moins de 20 ans n'ont pas connu, comme dit la chanson, et puis ensuite on mettait dans le révélateur. Et je trouve que l'épreuve, quelque part, elle est un révélateur. Elle va dire... mettre à l'extérieur ce que je porte à l'intérieur. Et donc aussi dans l'épreuve, je vais me sonder. On voit bien que le Seigneur dans la Bible, très clairement, il met à l'épreuve, non pas pour décourager, mais pour reprendre conscience de ce que je porte et ce que la personne porte, et de revérifier si je suis encore dans une logique de don ou pas. Et donc c'est intéressant quand on parle de la fidélité, de revisiter les épreuves de nos vies, même si peut-être pour la majeure partie d'entre nous, nous sommes assez préservés, privilégiés, mais il peut y avoir des épreuves dans la vie de couple, il peut y avoir des épreuves de santé, il peut y avoir des épreuves professionnelles, dans les amitiés, dans la famille, avec les enfants, les petits-enfants, et la famille élargie. On voit bien, est-ce que ça n'a pas... C'est intéressant de voir cette journée spirituelle, ce pèlerinage, de dire, est-ce qu'il n'y a pas quelque chose dans mon cœur qui s'est fermé et qui m'empêche de donner ce que j'ai à donner, qui m'empêche de porter du fruit. Parce que est liée à la fécondité, la fidélité est liée à la fécondité. Et ça, je crois que c'est aussi intéressant de dire qu'il y a un fruit que je porte en étant fidèle au Saint-Esprit et en étant fidèle à cette logique de don, et à cette logique d'amour, au fond, parce que je suis aussi à l'image et à la ressemblance de l'amour. Un autre point, petit point aussi de méditation, qui dit fidélité dit rapport au temps. Dit rapport au temps. Et ça, c'est assez intéressant de dire quel est le rapport au temps que j'ai. Est-ce que je vois le temps, on voit bien dans la philosophie quand on analyse le temps, et saint Augustin, c'est ce grand philosophe qui a parlé du temps, on me demande ce que c'est, je ne sais pas, et en même temps, je le vis quotidiennement. Et donc il y a quelque chose du mystère qui nous échappe dans le temps. Mais est-ce que je vois le temps au fond comme une menace ou est-ce que je vois le temps comme une opportunité? Et en fonction de la manière dont je vois le temps, par exemple les anciens, quand je dis les anciens, c'est-à-dire les philosophes anciens, les philosophes grecs, clairement voyaient le temps comme une menace. Parce que le temps, c'est le vieillissement.
C'est ce qui fait la morsure des bronzes. C'est ce qui fait que, voilà, ça ne dure pas. Et donc, du coup, il y a quelque chose qui ne dure pas dans le temps, donc il y a quelque chose qui nous détruit dans le temps. Mais nous, comme chrétiens, on n'a pas une vision circulaire du temps comme avaient les païens, comme avaient les grecs, hein, de ce retour à la case départ, etc., comme l'ont aussi certaines traditions asiatiques. On n'a pas une vision circulaire du temps, on a une vision linéaire du temps. C'est qu'il y a un début et puis il y a aussi une fin. Et le temps, c'est aussi une rencontre. Et j'aime bien cette définition. Le temps, ce n'est pas quelque chose qui passe, c'est quelqu'un qui vient. Et c'est quelqu'un qui vient. Et le Seigneur, c'est le Seigneur du temps. Il habite ce temps-là par son incarnation, par sa présence, par sa naissance, le fait d'avoir pris un corps humain, être né de la Vierge Marie, il est rentré dans le temps. Et du coup, ça donne aussi à la notre fidélité toute une autre perspective, je trouve. Ça ouvre la fidélité vers la manière dont nous vivons le temps, mais aussi comme un lieu de rencontre. Et la manière dont nous vivons le temps comme un lieu de déploiement de notre humanité. C'est pas simplement le lieu où on va vieillir, bien sûr, on est un an plus vieux que l'an passé pour ceux qui étaient déjà venus au pèlerinage, et pour ceux qui n'étaient pas venus aussi, ils sont un an plus vieux que l'an passé, du reste, ça fait vérifier pour chacun, mais est-ce que je vois au fond comme un lieu, est-ce que je vois le temps comme une chance? Il y a aussi cette dimension du carpe diem, hein, vous connaissez, c'est les latins, le carpe diem, c'est-à-dire cueillir le jour. C'est ça que ça veut dire carpe diem. Est-ce qu'il y a quelque chose à cueillir dans cette fidélité au quotidien? Est-ce qu'il y a quelque chose de la fécondité? Mais en même temps, le revers de la médaille, c'est la question de l'ennui. De l'ennui, du manque de goût, parce que ça fait longtemps peut-être qu'on est dans une relation, bon évidemment la relation matrimoniale, dans la relation d'amitié, dans la relation d'entreprise, etc., etc. Et parfois on peut passer, et je crois que ça fait partie aussi des étapes de la fidélité, par des étapes d'ennui. C'est ce que les spirituels appellent l'acédie. L'acédie, c'est-à-dire le manque de goût. La privation de goût. Je n'ai plus de goût pour faire ce que je fais. Je n'ai plus de goût peut-être pour vivre avec mon épouse. Hein, et je changerais bien une femme de 50 contre deux de 25. Et je changerais bien, voilà. Il y a l'idée de dire, voilà, peut-être le bonheur est ailleurs. Et l'herbe est toujours plus verte dans le pré du voisin. Et on voit bien que c'est en nous quelque chose qui nous taraude. Et parce qu'on est enraciné dans le temps, et donc du coup il y a quelque chose on n'est pas dans l'éternité, on n'est pas dans cet instant éternel, cet instant de Dieu, on est dans quelque chose qui passe, mais en même temps qui nous marque, et quelque chose qui s'inscrit dans la durée. Et je trouve que la fidélité de ce point de vue-là, c'est découvrir le temps comme un allié, et non pas comme un ennemi. Et je trouve que c'est très beau aussi de faire une relecture de vie et de dire, au fond, dans ce temps qui m'a été donné, par rapport à l'an passé, hein, par exemple, sur une année, voilà, qu'est-ce que j'ai vécu? En quoi cette année m'a construit? En quoi cette année a été un lieu de fécondité, un lieu de rencontre avec Dieu, avec mon prochain, avec moi-même? En quoi cette année a été aussi un lieu de construction? Parce que je trouve que dans la fidélité, ce qui est très beau, et surtout les petites fidélités du quotidien, il y a cette idée de construction, cette idée d'unification de la personne. Je me méfie beaucoup des grandes ruptures. Oui, des grandes ruptures. Et ça peut être une tentation, hein, c'est clairement, peut-être pour certains plus que pour d'autres. Je me souviens comme ça de cette jeune fille qui, dans une retraite, me disait, bon voilà, je suis de famille catholique, je suis impliqué dans les mouvements, etc. Mais au fond, je me dis, mais est-ce que tout ça, toute la religion, est-ce que je ne devrais pas l'envoyer balader tout ça? Est-ce que je ne devrais pas vivre comme ceux qui ne connaissent pas Dieu? Et je vois qu'ils sont pas plus malheureux que moi, et ils se posent beaucoup moins de questions que moi. Est-ce que je devrais pas envoyer? Et je me dis, cette attraction aussi pour une autre manière de vivre, c'est la vie sans Dieu, par exemple. Ça peut être parfois une vraie tentation, parce qu'on se dit, bon, on se met trop de pression, il y a trop d'interdits, il y a trop d'exigences avec la vie avec le. Alors, vous voyez, on peut percevoir la vie avec le Seigneur comme ça.
ben voilà, soyons libres, lâchons-nous, etc. Maintenant, je trouve que c'est... j'aime beaucoup cette parole de Saint-Pierre, mais à qui rions-nous, Seigneur ? Attention à ces grandes ruptures dans notre vie, je veux dire, ces grandes ruptures qui nous font aller, qui nous font casser des choses qui existaient, peut-être modestement, peut-être de façon fragile. De toute façon, nous nous inscrivons toujours dans une fragilité. Il ne faut pas croire, nos relations sont fragiles, nos humanités sont fragiles, nos santé sont fragiles. Nous nous inscrivons dans cette fragilité. Mais dans cette fragilité, il y a quelque chose qui se construit. Attention aux grandes ruptures, aux grandes cassures, qui ne sont pas le fruit du Saint-Esprit, qui n'ont pas été le fruit d'un discernement, parce qu'il y a dans ces grandes cassures quelque chose que l'on avait construit, une fécondité qui était au rendez-vous et qui ensuite n'est plus. Il y a quelque chose à rebâtir. Je suis très perplexe par rapport à ça. Il peut y avoir, je peux donner des exemples de grandes cassures qui ont porté du fruit. Par exemple, Mère Teresa a quitté sa congrégation pour fonder une autre congrégation. Mais tous ceux qui quittent leur congrégation ne sont pas des Mères Teresa. Il y en a beaucoup qui sont allés, qui sont complètement perdus ensuite, hein, qui sont complètement dans un vague. Certains ont choisi une autre forme de vie professionnelle, mais certains ont aussi dérapé au plan professionnel, pensant aller, je ne sais pas quoi, en changeant, etc. Et ont perdu pied, ou dans les amitiés, ou dans leur vie avec Dieu. Donc, avant de casser ce qui a été construit patiemment, de ce goutte à goutte du quotidien, et qui nous construit au fond, quand on se met face au bien, face au bonheur, parce que le thème c'est vraiment la fidélité comme un lieu de bonheur, ben, prenons conscience de tout ce que nous avons construit déjà depuis, l'âge adulte, depuis nos grands engagements, tout ce qui a été construit, et rendons grâce pour tout ce qui a été construit, mais qui reste encore fragile. Ne soyons pas prétentieux de ce point de vue-là. Ça reste toujours fragile. Et ne disons pas, Fontaine, je ne boirai pas de ton eau. Parce que je crois que de ce côté-là, il y aurait une prétention, que ce soit dans notre relation avec Dieu ou dans nos différentes relations, particulièrement avec nos proches, il peut y avoir justement quelque chose qui... Voilà. Nous sommes des personnes nous sommes toujours en chemin. Nous sommes toujours en devenir. Et la fidélité fait que nous sommes dans un devenir, mais qui s'approfondit. Un devenir qui se construit, un devenir qui nous unifie. Mais en même temps, il y a un combat. Forcément, il y a un combat. Parce que je disais la question de l'ennui, je pense qu'on y passe tous, à un moment donné, de sa vie, et ça peut être aussi une forme de tentation que de toujours rechercher l'émotion forte. On voit ça plutôt chez les jeunes, ça c'est vrai que j'en parle souvent aux jeunes, de dire, ouais, ce zapping continuel, de dire voilà, je vais d'émotion forte en émotion forte, je vais d'événements un peu émotionnels où j'ai au plan émotionnel ça me transcende, ça m'émoustille, etc. Et je vais d'événement en événement comme ça sans vraiment tracer une ligne de conduite. Et du coup, ça me fragilise. Et ça me fragilise et ça peut parfois même me décourager parce que justement j'ai plus cette fidélité. Alors je crois que c'est important d'être accompagné dans sa fidélité, justement parce que on passe par des moments de tentation, on passe par des moments d'ennui, des moments de manque de goût, de pourquoi je suis là au fond, mais est-ce que je serais pas mieux ailleurs, etc. Et je crois que de ce point de vue-là, c'est intéressant de découvrir dans notre vie que l'on a besoin aussi d'être accompagné dans notre fidélité, d'avoir quelqu'un, peut-être un aîné dans la foi, ce qu'on appelle l'accompagnement spirituel, par exemple, mais qui va nous aider justement à relire que cette fidélité, elle a porté du fruit. Parce que au moment de l'épreuve, au moment de la tentation, ce qu'on voit le moins, c'est justement la fécondité. C'est ce qu'on voit le moins. Et on ne voit pas à quoi ça sert, à quoi ça a servi tout ça. C'est quoi le sens de tout ça? Et je pense que c'est important qu'il y ait quelqu'un peut-être extérieur qui nous redise, voilà ce que vous avez vécu, regardez tous les fruits qui ont été semés. Et je trouve que ça peut être une belle occasion, ce pèlerinage, que de
vraiment remettre sous le regard du Seigneur, mais de refaire mémoire des fruits qu'on a pu porter dans notre existence. Parce qu'il y a parfois cette image négative de nous-mêmes, cette forme de perfectionnisme, cette forme de perfectionnisme qui est un grand ennemi de la fidélité, au fond, hein, le perfectionnisme, hein, parce que c'est aussi un ennemi de l'amour, mais qui nous fait dire, voilà, c'est jamais assez bien, c'est ce côté, cette négativité qui parfois peut nous envahir. Eh bien non, demandons au Seigneur que de voir qu'à travers les petites fidélités du quotidien, il y a eu une construction, il y a eu un fruit qui a été porté. Donc ça demande un combat intérieur, je parlais de la question du temps, hein, un combat intérieur, mais aussi donc un combat spirituel. Vous avez quelque chose dans vos livrets sur le combat spirituel, vous pourrez y revenir aussi. On ne passe pas une vie sans, dans la fidélité, sans à un moment donné un combat intérieur, sans être tiraillé intérieurement. Et donc... Et donc, je pense que c'est important que nous-mêmes nous découvrions quel est peut-être notre combat, peut-être plus fort en ce moment. Peut-être nous avons un combat intérieur plus fort que nous portons et pour lequel on veut demander des grâces. Et je crois que lors d'un pèlerinage, c'est un temps où on reçoit des grâces particulières. Et donc, vous pourrez peut-être demander pour telle ou telle chose des grâces parce que vous sentez qu'il y a, un tiraillement, ça tiraille très fort pour continuer dans cette fécondité et dans cette fidélité que vous vous êtes tracé. En même temps, j'aimerais aussi méditer aussi avec vous sur le chemin de bonheur. C'est un chemin de bonheur, c'est-à-dire c'est un chemin d'apaisement, la fidélité. Je trouve que, je ne sais pas vous, mais avec l'âge, il y a des questions qu'on a derrière nous. On n'est pas sans cesse avec 1000 questions, avec de se remettre en question sans cesse, etc. Bien sûr qu'il y a une fidélité dynamique, mais il y aurait une forme d'instabilité intérieure de se remettre en cause, de se remettre et qui fait qu'on ne peut pas construire quelque chose. Et je trouve que dans la fidélité, il y a un des fruits de la fidélité, c'est l'apaisement. Il y a des questions que l'on ne se pose plus à un moment donné parce que ça fait partie d'une évidence. Les choix de vie, par exemple, à un moment donné, on ne va pas reconstruire tout de zéro. Le choix de Dieu, peut-être, dans notre existence, est quelque chose d'acquis. Voilà, c'est quelque chose de stable. Et ça a été le fruit de fidélité, peut-être, dont on ne s'est pas rendu compte. Ça a été le fruit de décision. Et je trouve que dans la fidélité, il y a aussi notre engagement qui est là, au rendez-vous. Et de se poser la question, les engagements que l'on a pris, dans quelle mesure ils nous ont construits? Dans quelle mesure ils nous ont unifiés? Ou dans quelle mesure, au contraire, ils nous ont fragilisés? Ils nous ont déstabilisés? Et je pense que pour chacun d'entre nous, en tout cas, c'est un chemin de bonheur voulu par le Seigneur, si Dieu lui-même est fidèle, et c'est ce que, comme je l'ai dit au début, c'est quelque chose qui le définit, car il ne peut se renier lui-même. Je trouve ça intéressant de dire que dans notre vie, eh bien, il y a une fidélité qui nous unifie, qui nous apaise, qui nous construit, qui fait qu'on est l'homme que l'on est aujourd'hui et qui, au fond, nous redonne cette confiance et nous redonne cette espérance. Parce que, au fond, c'est important de dire, je pense à la fidélité à soi-même, par exemple. Si on n'est pas assez fidèle à soi-même, c'est-à-dire si on passe, et la fidélité à soi-même, derrière ça, c'est une fidélité à une vie intérieure, à découvrir une vie intérieure. Et je pense que est aussi une des clés de la fidélité le temps que l'on passe dans la prière. Et longtemps qu'on passe dans le silence et profiter de ce temps-là qui vous est donné aujourd'hui à la fois de prière et de silence pour intérioriser et découvrir en vous, au fond, ce bonheur auquel vous êtes appelé. Et bien souvent, je trouve ce qui fragilise nos fidélités, c'est une forme d'éclatement, une forme de... On voit bien, le monde agit par distraction, Dieu agit par attraction. Et alors que, donc cette forme d'éclatement qui,
qui nous déstabilise, cette forme d'activisme. Cette forme d'activisme dont on peut être tous victimes, quel que soit notre état de vie. Hein. Cette peur de l'agenda vide, hein, qui nous fragilise alors que, justement, donc on en revient au rapport au temps, parce que bah, c'est un peu tout lié, évidemment, mais je trouve que c'est intéressant de dire que s'enracine dans la fidélité celui qui a une vie intérieure, celui qui prie, celui qui prend du temps pour découvrir le bonheur auquel le Seigneur l'appelle ici et maintenant. Et du coup, je trouve que c'est aussi un des lieux de fidélité que la prière, même si ce n'est pas le lieu de fidélité le plus facile. Il y a un grand combat spirituel pour la prière, parce qu'au moment de la prière, évidemment, on a plein de choses à faire, autres que ce pourquoi on s'était donné le temps de la rencontre avec Dieu. Et donc dans la prière, c'est peut-être un lieu de combat plus important, parce que dans la prière, ce n'est pas nous qui avons la manette, c'est les manettes. Nous ne sommes pas aux commandes dans la prière, bien sûr. Nous sommes aux commandes dans la décision de prendre ce temps de prière. Mais dans la rencontre qui fait l'essence de la prière, ça ne dépend pas de nous. Et c'est pour ça que la prière nous est difficile. Parce qu'il y a quelque chose auquel on se livre, auquel on se dispose, mais en même temps dont on n'a pas les clés. La prière, c'est pas comme une technique, c'est pas une quelque chose que l'on fait à la force du poignet, etc. C'est un lieu de rencontre, mais en même temps qui, justement, l'initiative nous échappe de cette rencontre. L'initiative vient de Dieu. Et c'est pour ça que ça nous est difficile. Et je trouve que dans la prière, au fond, ce sont toutes nos fidélités qui sont portées aussi. Parce que on se remet face à notre finalité, à nos objectifs, à nos engagements. Et à travers cette prière-là, eh bien, c'est le Seigneur lui-même qui nous redit là où il nous appelle, le chemin de bonheur auquel il nous appelle, parce que c'est vraiment un chemin de bonheur qu'il veut pour nous. Et je pense que cette prière aussi nous appelle à une vie intérieure et qui nous construit, qui nous unifie. Hein, et puis aussi un dernier point, avant-dernier, mais la fidélité, il y a des moments où on la supporte, mais il y a des moments où elle nous porte. Parce que c'est une seconde nature. C'est quelque chose qui s'est développé en nous. Je parlais de la prière, j'ai parlé de la relation avec Dieu, de la fidélité matrimoniale, de la fidélité dans les amitiés. Ça devient une seconde nature. Au début, peut-être, c'est plus difficile, parce que les débuts sont souvent difficiles. Hein, et donc, du coup, il y a quelque chose à mettre en place. Hein, celui qui veut, après, être fidèle, par exemple, à l'alcoolique, qui veut sortir de son alcoolisme et qui veut être fidèle à cette décision qu'il a prise, les premiers pas pour aller dans le chemin du bonheur, et évidemment, sont toujours les plus difficiles. Mais le centième pas, le millième pas, eh bien, ça devient une seconde nature. Et je pense que c'est important, et c'est là où je trouve qu'il y a une promesse dans la fidélité, c'est que au début, on l'a, quelque part, il y a quelque chose à supporter, il y a quelque chose un peu de difficile, douloureux, pénible, une pénibilité, mais ensuite, c'est cette fidélité-là qui te porte. Et qui t'emmène plus loin, justement lorsque tu n'as peut-être plus la force de la décision, lorsque la force intérieure n'est plus là au rendez-vous, mais c'est la fidélité du quotidien, un peu comme un bateau qui avance, vous voyez, on coupe les moteurs, eh bien, il va sur sa portée, il va sur son allant, il va sur... je crois que la fidélité, il y a quelque chose de ça aussi, c'est que c'est une seconde nature, et donc du coup, même si on n'a plus l'émotion au rendez-vous, je pense dans la relation matrimoniale, on voit bien que l'émotion n'est pas toujours au rendez-vous pour accompagner des couples, je m'en rends bien compte, dans la relation avec Dieu c'est pareil, il n'y a pas toujours de l'ordre, c'est pas toujours de l'émotion, mais si on a vécu dans une fidélité, ben, si cette émotion-là n'est plus au rendez-vous, ben, les différents actes que l'on a portés, eh bien, vont nous emmener plus loin, jusqu'à un autre point de rencontre, on sera remis en contact avec notre vie, on aura une grâce particulière qui nous fera ensuite cheminer, qui nous rallumera les moteurs, entre guillemets, et qui nous emmènera plus loin. Hein. Et puis, un point aussi qui est intéressant dans la parabole des talents. Je terminerai par ça, par cette parabole des talents. Je ne sais pas si vous l'avez dans vos carnets, mais
cette parabole des talents, à un moment donné, donc vous connaissez bien, le roi qui appelle ses serviteurs, etc., donne à trois d'entre eux des talents 10, 5 et 1. Et puis, ceux qui ont fait porter du fruit, comment il les appelle ? Serviteurs bons et fidèles. Entre dans la joie de ton maître. Et je trouve ça intéressant de voir qu'au fond, il y a quelque chose de la joie qui est lié à la fidélité. Il y a quelque chose de la joie intérieure. Et on peut se poser la question, nos tristesses, bon, il peut y avoir un moment d'assédie, un passage à vide, mais est-ce que nos tristesses ne seraient pas dues justement à ce papillonnage, à cet activisme, à ce manque de vie intérieure, à ce perfectionnisme qui nous fait toujours aller chercher ailleurs le bonheur, alors qu'il est plus intime à nous-mêmes que nous-mêmes ? Et je trouve que dans la parabole des talents, qu'est-ce que le Seigneur demande à ceux à qui il a donné ses talents, ses pièces ? Il demande une fécondité. Et il demande de lui redonner cette fécondité. Hein ? Voilà, tu m'en as donné 5, je t'en redonne 10. Il y a quelque chose à redonner, hein, de la fécondité. Elle ne nous appartient pas. Elle nous échappe quelque part, la fécondité de nos vies. Et heureusement, on ne sait pas tout le bien qu'on fait, de même on ne sait pas non plus tout le mal qu'on fait, et sinon ça nous découragerait. Mais alors que celui qui n'a reçu qu'un talent, voilà, serviteur mauvais. J'ai eu peur, vous vous reconnaissez, vous vous rappelez, hein, j'ai eu peur parce que je sais que tu es un maître exigeant, tu récoltes là où tu n'as pas semé, etc., etc. J'ai eu peur de toi, j'ai enfoui mon talent, le voici, reprends ton dû. Et bien souvent, et ça rejoint ce que l'on a vu au début de notre méditation, ce qui est un obstacle à la fidélité, c'est la peur. C'est cette peur de l'avenir, cette peur de ne plus être utile, cette peur de ne plus être consulté, cette peur de ne plus être au centre. C'est bien souvent des peurs qui nous emmènent loin de nos fidélités. Hein, et je crois, cette peur de vieillir.

proches, et en particulier, puisque vous êtes père de famille, ben, la communion avec vos familles. Et je crois que cette joie-là, elle est à la clé de la fécondité, elle est au bout des fidélités. Et je pense que c'est cette joie-là aussi à laquelle le Seigneur nous appelle, qui demande foi et confiance, qui demande le combat spirituel, qui demande aussi cette intériorité, cette joie-là que l'on perçoit déjà en anticipation, hein, pas encore dans la plénitude, comme on l'a dit, mais c'est cette joie-là en tout cas que je vous souhaite à chacun d'entre vous dans vos fidélités au quotidien, de remettez-vous face à cet appel du Seigneur, face aux grands choix de vos vies, face aux petits choix quotidiens que vous avez apportés, sachant aussi que cette joie du Maître vous attend.

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1: Méditons les mystères de la vie de notre Seigneur à travers le chapelet.
2: Je vous propose aujourd'hui de méditer les mystères joyeux du rosaire en retrouvant le Père Jean Lafrance et notamment le chapelet, ce chemin vers la prière incessante.
3: Au nom du Père et du Fils et du Saint-Esprit. Amen. Je crois en Dieu, le Père Tout-Puissant, Créateur du ciel et de la terre. Et en Jésus-Christ, son Fils unique, notre Seigneur, qui a été conçu du Saint-Esprit, est né de la Vierge Marie, a souffert sous Ponce Pilate, a été crucifié, est mort et a été enseveli, est descendu aux enfers, est ressuscité des morts le troisième jour, est monté aux cieux, est assis à la droite de Dieu le Père Tout-Puissant, d'où il viendra juger les vivants et les morts. Je crois en l'Esprit Saint, à la Sainte Église catholique, à la communion des saints, à la rémission des péchés, à la résurrection de la chair, à la vie éternelle. Amen. Amen. Notre Père, qui es aux cieux, que ton nom soit sanctifié, que ton règne vienne, que ta volonté soit faite sur la terre comme au ciel.
4: Donne-nous aujourd'hui notre pain de ce jour. Pardonne-nous nos offenses, comme nous pardonnons aussi à ceux qui nous ont offensés. Et ne nous laisse pas entrer en tentation, mais délivre-nous du mal. Amen.
3: Je vous salue, Marie, pleine de grâce. Le Seigneur est avec vous. Vous êtes bénie entre toutes les femmes, et Jésus, le fruit de vos entrailles, est béni.
5: Sainte Marie, Mère de Dieu, priez pour nous, pauvres pécheurs, maintenant et à l'heure de notre mort. Amen. Amen.
3: Je vous salue, Marie, pleine de grâce. Le Seigneur est avec vous. Vous êtes bénie entre toutes les femmes, et Jésus, le fruit de vos entrailles, est béni.
5: Sainte Marie, Mère de Dieu, priez pour nous, pauvres pécheurs, maintenant et à l'heure de notre mort. Amen. Amen.
3: Je vous salue, Marie, pleine de grâce. Le Seigneur est avec vous. Vous êtes bénie entre toutes les femmes, et Jésus, le fruit de vos entrailles, est béni.
5: Sainte Marie, Mère de Dieu, priez pour nous, pauvres pécheurs, maintenant et à l'heure de notre mort. Amen. Amen.
3: Gloire au Père, et au Fils, et au Saint-Esprit.
5: Comme il était au commencement, maintenant et toujours, et pour les siècles des siècles.
3: Amen. Amen.

0: Le premier des mystères joyeux, c'est l'Annonciation et le fruit du mystère, l'humble obéissance dans la foi. Dans la parole de l'ange, Dieu révèle à Marie son dessein d'amour miséricordieux pour tous les hommes. Et elle se découvre en même temps la comblée de grâce, la bien-aimée de Dieu. Si elle consent, elle deviendra la mère de Jésus et de tous ses frères. Jésus, le sauveur des pauvres, des malades et des pécheurs. Pour l'instant, elle n'a pas l'intelligence totale du mystère. Elle demande à l'ange, dans l'humilité et l'adoration, comment cela se fera-t-il? Il lui suffit de savoir que l'Esprit Saint, le maître de l'impossible, la prendra sous son ombre pour qu'elle acquiesce totalement à la puissance de la parole de Dieu, dans une disponibilité absolue. Marie, apprends-nous l'obéissance de la foi, dans l'humilité du cœur, enseigne-nous à faire la volonté du Père dans l'abandon et la confiance pour que nous devenions mères et frères du Sauveur en participant à ton mystère de compassion pour l'humanité entière. Marie, fais-nous grâce de la supplication pour que nous sachions nous livrer comme toi.
1: Notre Père qui es aux cieux, que ton nom soit sanctifié, que ton règne vienne. Que ta volonté soit faite sur la terre comme au ciel.
2: Donne-nous aujourd'hui notre pain de ce jour. Pardonne-nous nos offenses, comme nous pardonnons aussi à ceux qui nous ont offensés. Et ne nous laisse pas entrer en tentation, mais délivre-nous du mal. Amen.
1: Je vous salue, Marie, pleine de grâce. Le Seigneur est avec vous. Vous êtes bénie entre toutes les femmes, et Jésus, le fruit de vos entrailles, est béni.
3: Sainte Marie, Mère de Dieu, priez pour nous pauvres pécheurs, maintenant et à l'heure de notre mort.
1: Amen. Je vous salue, Marie, pleine de grâce. Le Seigneur est avec vous. Vous êtes bénie entre toutes les femmes, et Jésus, le fruit de vos entrailles, est béni.
3: Sainte Marie, Mère de Dieu, priez pour nous pauvres pécheurs, maintenant et à l'heure de notre mort.
1: Amen. Je vous salue, Marie, pleine de grâce. Le Seigneur est avec vous. Vous êtes bénie entre toutes les femmes, et Jésus, le fruit de vos entrailles, est béni.
3: Sainte Marie, Mère de Dieu, priez pour nous pauvres pécheurs, maintenant et à l'heure de notre mort.
1: Amen. Je vous salue, Marie, pleine de grâce. Le Seigneur est avec vous. Vous êtes bénie entre toutes les femmes, et Jésus, le fruit de vos entrailles, est béni.
3: Sainte Marie, Mère de Dieu, priez pour nous pauvres pécheurs, maintenant et à l'heure de notre mort.
1: Amen. Je vous salue, Marie, pleine de grâce. Le Seigneur est avec vous. Vous êtes bénie entre toutes les femmes, et Jésus, le fruit de vos entrailles, est béni.
3: Sainte Marie, Mère de Dieu, priez pour nous pauvres pécheurs, maintenant et à l'heure de notre mort.
1: Amen. Je vous salue, Marie, pleine de grâce. Le Seigneur est avec vous. Vous êtes bénie entre toutes les femmes, et Jésus, le fruit de vos entrailles, est béni.
3: Sainte Marie, Mère de Dieu, priez pour nous pauvres pécheurs, maintenant et à l'heure de notre mort.
1: Amen. Je vous salue, Marie, pleine de grâce. Le Seigneur est avec vous. Vous êtes bénie entre toutes les femmes, et Jésus, le fruit de vos entrailles, est béni.
3: Sainte Marie, Mère de Dieu, priez pour nous pauvres pécheurs, maintenant et à l'heure de notre mort.
1: Amen. Je vous salue, Marie, pleine de grâce. Le Seigneur est avec vous. Vous êtes bénie entre toutes les femmes, et Jésus, le fruit de vos entrailles, est béni.
3: Sainte Marie, Mère de Dieu, priez pour nous pauvres pécheurs, maintenant et à l'heure de notre mort.
1: Amen. Je vous salue, Marie, pleine de grâce. Le Seigneur est avec vous. Vous êtes bénie entre toutes les femmes, et Jésus, le fruit de vos entrailles, est béni.
3: Sainte Marie, Mère de Dieu, priez pour nous pauvres pécheurs, maintenant et à l'heure de notre mort.
1: Amen. Je vous salue, Marie, pleine de grâce. Le Seigneur est avec vous. Vous êtes bénie entre toutes les femmes, et Jésus, le fruit de vos entrailles, est béni.
3: Sainte Marie, Mère de Dieu, priez pour nous pauvres pécheurs, maintenant et à l'heure de notre mort.
1: Amen. Gloire au Père, et au Fils, et au Saint-Esprit.
3: Comme il était au commencement, maintenant et toujours, et pour les siècles des siècles.
1: Amen.

0: Deuxième mystère joyeux, la visitation, le fruit de ce mystère, l'humble service des frères dans la louange. Dès que Marie a dit oui, elle part en toute hâte dire oui à sa cousine Élisabeth qui lui demande discrètement son aide. Et le premier service qu'elle rend à sa cousine, c'est de prier avec elle, en chantant les merveilles de Dieu pour son humble servante. Elle traduira ensuite son amour pour Dieu dans l'humble service du travail quotidien. Bienheureuse es-tu, Marie, parce que tu as cru à la parole de Dieu. Tu as pu alors confesser ta foi en rendant grâce au Seigneur qui a jeté les yeux sur toi. Aide-nous à prier dans la supplication et l'action de grâce avec ceux que nous servons chaque jour.
1: Notre Père, qui es aux cieux, que ton nom soit sanctifié.

0: mort. Amen.
1: Je vous salue, Marie, pleine de grâce. Le Seigneur est avec vous. Vous êtes bénie entre toutes les femmes, et Jésus, le fruit de vos entrailles, est béni.
0: Sainte Marie, Mère de Dieu, priez pour nous, pauvres pécheurs, maintenant et à l'heure de notre mort. Amen.
1: Je vous salue, Marie, pleine de grâce. Le Seigneur est avec vous. Vous êtes bénie entre toutes les femmes, et Jésus, le fruit de vos entrailles, est béni.
0: Sainte Marie, Mère de Dieu, priez pour nous, pauvres pécheurs, maintenant et à l'heure de notre mort. Amen.
1: Je vous salue, Marie, pleine de grâce. Le Seigneur est avec vous. Vous êtes bénie entre toutes les femmes, et Jésus, le fruit de vos entrailles, est béni.
0: Sainte Marie, Mère de Dieu, priez pour nous, pauvres pécheurs, maintenant et à l'heure de notre mort.
1: Amen. Je vous salue, Marie, pleine de grâce. Le Seigneur est avec vous. Vous êtes bénie entre toutes les femmes, et Jésus, le fruit de vos entrailles, est béni.
0: Sainte Marie, Mère de Dieu, priez pour nous, pauvres pécheurs, maintenant et à l'heure de notre mort. Amen.
1: Je vous salue, Marie, pleine de grâce. Le Seigneur est avec vous. Vous êtes bénie entre toutes les femmes, et Jésus, le fruit de vos entrailles, est béni.
0: Sainte Marie, Mère de Dieu, priez pour nous, pauvres pécheurs, maintenant et à l'heure de notre mort. Amen.
1: Je vous salue, Marie, pleine de grâce. Le Seigneur est avec vous. Vous êtes bénie entre toutes les femmes, et Jésus, le fruit de vos entrailles, est béni.
0: Sainte Marie, Mère de Dieu, priez pour nous, pauvres pécheurs, maintenant et à l'heure de notre mort. Amen.
1: Je vous salue, Marie, pleine de grâce. Le Seigneur est avec vous. Vous êtes bénie entre toutes les femmes, et Jésus, le fruit de vos entrailles, est béni.
0: Sainte Marie, Mère de Dieu, priez pour nous, pauvres pécheurs, maintenant et à l'heure de notre mort. Amen.
1: Je vous salue, Marie, pleine de grâce. Le Seigneur est avec vous. Vous êtes bénie entre toutes les femmes, et Jésus, le fruit de vos entrailles, est béni.
0: Sainte Marie, Mère de Dieu, priez pour nous, pauvres pécheurs, maintenant et à l'heure de notre mort. Amen.
1: Je vous salue, Marie, pleine de grâce. Le Seigneur est avec vous. Vous êtes bénie entre toutes les femmes, et Jésus, le fruit de vos entrailles, est béni.
0: Sainte Marie, Mère de Dieu, priez pour nous, pauvres pécheurs, maintenant et à l'heure de notre mort. Amen.
1: Gloire au Père, et au Fils, et au Saint-Esprit,
0: comme il était au commencement, maintenant et toujours, et pour les siècles des siècles. Amen.

0: Troisième mystère joyeux, la naissance du Sauveur. Le fruit du mystère, la pauvreté du cœur. En entrant dans le monde, le Christ dit « De sacrifices et d'offrandes, tu n'as pas voulu, mais tu m'as façonné un corps. » Alors j'ai dit « Je suis venu, ô Dieu, pour faire ta volonté, en offrant dans son cœur et dans son corps un espace de liberté pour que le Verbe de Dieu puisse prendre chair. » Marie a uni son fiat au « oui » du Christ qui entre dans le monde. Par sa pauvreté et sa foi, elle collabore ainsi activement à l'œuvre de rédemption de son Fils et elle devient pour nous tous Mère de la Miséricorde. Ô Marie, enseigne-nous à nous livrer totalement au Christ dans l'Eucharistie de chaque jour et à collaborer ainsi au salut du monde et plus spécialement de ceux que nous servons afin que nous témoignions de la miséricorde du Père.
1: Notre Père qui es aux cieux, que ton nom soit sanctifié, que ton règne vienne, que ta volonté soit faite sur la terre comme au ciel.
2: Donne-nous aujourd'hui notre pain de ce jour, pardonne-nous nos offenses, comme nous pardonnons aussi à ceux qui nous ont offensés, et ne nous laisse pas entrer en tentation, mais délivre-nous du mal. Amen.
1: Je vous salue, Marie, pleine de grâce. Le Seigneur est avec vous. Vous êtes bénie entre toutes les femmes, et Jésus, le fruit de vos entrailles, est béni.
3: Sainte Marie, Mère de Dieu, priez pour nous, pauvres pécheurs, maintenant et à l'heure de notre mort.
1: Amen. Je vous salue, Marie, pleine de grâce. Le Seigneur est avec vous. Vous êtes bénie entre toutes les femmes, et Jésus, le fruit de vos entrailles,

0: Sainte Marie, Mère de Dieu, priez pour nous pauvres pécheurs, maintenant et à l'heure de notre mort. Amen. Amen.
1: Je vous salue Marie, pleine de grâce. Le Seigneur est avec vous. Vous êtes bénie entre toutes les femmes, et Jésus, le fruit de vos entrailles, est béni.
0: Sainte Marie, Mère de Dieu, priez pour nous pauvres pécheurs, maintenant et à l'heure de notre mort. Amen. Amen.
1: Je vous salue Marie, pleine de grâce. Le Seigneur est avec vous. Vous êtes bénie entre toutes les femmes, et Jésus, le fruit de vos entrailles, est béni.
0: Sainte Marie, Mère de Dieu, priez pour nous pauvres pécheurs, maintenant et à l'heure de notre mort. Amen. Amen.
1: Je vous salue Marie, pleine de grâce. Le Seigneur est avec vous. Vous êtes bénie entre toutes les femmes, et Jésus, le fruit de vos entrailles, est béni.
0: Sainte Marie, Mère de Dieu, priez pour nous pauvres pécheurs, maintenant et à l'heure de notre mort. Amen. Amen.
1: Je vous salue Marie, pleine de grâce. Le Seigneur est avec vous. Vous êtes bénie entre toutes les femmes, et Jésus, le fruit de vos entrailles, est béni.
0: Sainte Marie, Mère de Dieu, priez pour nous pauvres pécheurs, maintenant et à l'heure de notre mort. Amen. Amen.
1: Je vous salue Marie, pleine de grâce. Le Seigneur est avec vous. Vous êtes bénie entre toutes les femmes, et Jésus, le fruit de vos entrailles, est béni.
0: Sainte Marie, Mère de Dieu, priez pour nous pauvres pécheurs, maintenant et à l'heure de notre mort. Amen. Amen.
1: Je vous salue Marie, pleine de grâce. Le Seigneur est avec vous. Vous êtes bénie entre toutes les femmes, et Jésus, le fruit de vos entrailles, est béni.
0: Sainte Marie, Mère de Dieu, priez pour nous pauvres pécheurs, maintenant et à l'heure de notre mort. Amen. Amen.
1: Je vous salue Marie, pleine de grâce. Le Seigneur est avec vous. Vous êtes bénie entre toutes les femmes, et Jésus, le fruit de vos entrailles, est béni.
0: Sainte Marie, Mère de Dieu, priez pour nous pauvres pécheurs, maintenant et à l'heure de notre mort. Amen. Amen.
1: Je vous salue Marie, pleine de grâce. Le Seigneur est avec vous. Vous êtes bénie entre toutes les femmes, et Jésus, le fruit de vos entrailles, est béni.
0: Sainte Marie, Mère de Dieu, priez pour nous pauvres pécheurs, maintenant et à l'heure de notre mort. Amen. Amen.
1: Gloire au Père, et au Fils, et au Saint-Esprit.
0: Comme il était au commencement, maintenant et toujours, et pour les siècles des siècles. Amen. Amen.

0: Quatrième mystère, joyeux, la présentation de Jésus au temple et la purification de la Vierge. Le fruit du mystère, c'est la pureté du cœur. Le fiat de la Vierge à l'Annonciation l'a introduite dans le mystère de son Fils. Leurs destinées se sont inextricablement liées, aussi bien dans leur vie que dans leur mort. En venant s'offrir avec lui au temple, le vieillard Siméon lève pour Marie un coin du voile et lui révèle qu'un glaive lui transpercera le cœur. Ainsi, dit-il, seront dévoilés les débats de bien des cœurs. Marie ne répond rien, mais elle garde ses paroles dans son cœur pour les méditer dans la prière. Ô Marie, dans ton cœur transpercé, nous contemplons déjà le côté ouvert de ton Fils sur la croix qui nous fait entrevoir la grande blessure du cœur de Dieu face à ceux qui se perdent. Fais-nous la grâce d'adorer ton Fils crucifié dans ses membres souffrants.
1: Notre Père qui es aux cieux, que ton nom soit sanctifié, que ton règne vienne, que ta volonté soit faite sur la terre comme au ciel.
2: Donne-nous aujourd'hui notre pain de ce jour. Pardonne-nous nos offenses, comme nous pardonnons aussi à ceux qui nous ont offensés. Et ne nous laisse pas entrer en tentation, mais délivre-nous du mal. Amen.
1: Je vous salue, Marie, pleine de grâce. Le Seigneur est avec vous. Vous êtes bénie entre toutes les femmes, et Jésus, le fruit de vos entrailles, est béni.
3: Sainte Marie, Mère de Dieu, priez pour nous, pauvres pécheurs, maintenant et à l'heure de notre mort.
1: Amen. Je vous salue, Marie, pleine de grâce. Le Seigneur est avec vous. Vous êtes bénie entre toutes les femmes, et Jésus, le fruit de vos entrailles, est béni.
3: Sainte Marie, Mère de Dieu, priez pour nous, pauvres pécheurs, maintenant et à l'heure de notre mort.
1: Amen. Je vous salue, Marie, pleine de grâce. Le Seigneur est avec vous. Vous êtes bénie entre toutes les femmes, et Jésus, le fruit de vos entrailles, est béni.
3: Sainte Marie, Mère de Dieu, priez pour nous, pauvres pécheurs, maintenant et à l'heure de notre mort.
1: Amen. Je vous salue, Marie, pleine de grâce. Le Seigneur est avec vous. Vous êtes bénie entre toutes les femmes, et Jésus, le fruit de vos entrailles, est béni.
3: Sainte Marie, Mère de Dieu, priez pour nous, pauvres pécheurs, maintenant et à l'heure de notre mort.
1: Amen. Je vous salue, Marie, pleine de grâce. Le Seigneur est avec vous. Vous êtes bénie entre toutes les femmes, et Jésus, le fruit de vos entrailles, est béni.
3: Sainte Marie, Mère de Dieu, priez pour nous, pauvres pécheurs, maintenant et à l'heure de notre mort.
1: Amen. Je vous salue, Marie, pleine de grâce. Le Seigneur est avec vous. Vous êtes bénie entre toutes les femmes, et Jésus, le fruit de vos entrailles, est béni.
3: Sainte Marie, Mère de Dieu, priez pour nous, pauvres pécheurs, maintenant et à l'heure de notre mort.
1: Amen. Je vous salue, Marie, pleine de grâce. Le Seigneur est avec vous. Vous êtes bénie entre toutes les femmes, et Jésus, le fruit de vos entrailles, est béni.
3: Sainte Marie, Mère de Dieu, priez pour nous, pauvres pécheurs, maintenant et à l'heure de notre mort.
1: Amen. Je vous salue, Marie, pleine de grâce. Le Seigneur est avec vous. Vous êtes bénie entre toutes les femmes, et Jésus, le fruit de vos entrailles, est béni.
3: Sainte Marie, Mère de Dieu, priez pour nous, pauvres pécheurs, maintenant et à l'heure de notre mort.
1: Amen. Je vous salue, Marie, pleine de grâce. Le Seigneur est avec vous. Vous êtes bénie entre toutes les femmes, et Jésus, le fruit de vos entrailles, est béni.
3: Sainte Marie, Mère de Dieu, priez pour nous, pauvres pécheurs, maintenant et à l'heure de notre mort.
1: Amen. Je vous salue, Marie, pleine de grâce. Le Seigneur est avec vous. Vous êtes bénie entre toutes les femmes, et Jésus, le fruit de vos entrailles, est béni.
3: Sainte Marie, Mère de Dieu, priez pour nous, pauvres pécheurs, maintenant et à l'heure de notre mort.
1: Amen. Gloire au Père, et au Fils, et au Saint-Esprit,
3: comme il était au commencement, maintenant et toujours, et pour les siècles des siècles.
1: Amen.

Cinquième mystère joyeux, Jésus est retrouvé au temple. Ses parents se rendaient chaque année à Jérusalem pour la fête de la Pâque, et lorsque Jésus eut 12 ans, ils y montèrent comme c'était la coutume pour la fête. Une fois les jours écoulés, alors qu'ils s'en retournaient, l'enfant Jésus resta à Jérusalem à l'insu de ses parents. Le croyant dans la caravane, ils firent une journée de chemin, puis ils se mirent à le rechercher parmi leurs parents et leurs connaissances. Ne l'ayant pas trouvé, ils revinrent toujours à sa recherche à Jérusalem. Et il advint, au bout de 3 jours, qu'ils le trouvèrent dans le temple, assis au milieu des docteurs, les écoutant et les interrogeant. Et tous ceux qui l'entendaient étaient stupéfaits de son intelligence et de ses réponses. À sa vue, ils furent saisis d'émotion et sa mère lui dit « Mon enfant, pourquoi nous as-tu fait cela ? Vois, ton père et moi, nous te cherchions, angoissés. » Et il leur dit « Pourquoi donc me cherchiez-vous ? Ne saviez-vous pas que je dois être dans la maison de mon père ?» Mais ils ne comprirent pas la parole qu'il venait de leur dire. Il redescendit alors avec eux, il revint à Nazareth et il leur était soumis.

0: Notre Père, qui es aux cieux, que ton nom soit sanctifié, que ton règne vienne, que ta volonté soit faite sur la terre comme au ciel.
1: Donne-nous aujourd'hui notre pain de ce jour. Pardonne-nous nos offenses, comme nous pardonnons aussi à ceux qui nous ont offensés. Et ne nous laisse pas entrer en tentation, mais délivre-nous du mal. Amen.
0: Je vous salue, Marie, pleine de grâce. Le Seigneur est avec vous. Vous êtes bénie entre toutes les femmes, et Jésus, le fruit de vos entrailles, est béni.
2: Sainte Marie, Mère de Dieu, priez pour nous pauvres pécheurs, maintenant et à l'heure de notre mort. Amen.
0: Je vous salue, Marie, pleine de grâce. Le Seigneur est avec vous. Vous êtes bénie entre toutes les femmes, et Jésus, le fruit de vos entrailles, est béni.
2: Sainte Marie, Mère de Dieu, priez pour nous pauvres pécheurs, maintenant et à l'heure de notre mort. Amen.
0: Je vous salue, Marie, pleine de grâce. Le Seigneur est avec vous. Vous êtes bénie entre toutes les femmes, et Jésus, le fruit de vos entrailles, est béni.
2: Sainte Marie, Mère de Dieu, priez pour nous pauvres pécheurs, maintenant et à l'heure de notre mort. Amen.
0: Je vous salue, Marie, pleine de grâce. Le Seigneur est avec vous. Vous êtes bénie entre toutes les femmes, et Jésus, le fruit de vos entrailles, est béni.
2: Sainte Marie, Mère de Dieu, priez pour nous pauvres pécheurs, maintenant et à l'heure de notre mort. Amen.
0: Je vous salue, Marie, pleine de grâce. Le Seigneur est avec vous. Vous êtes bénie entre toutes les femmes, et Jésus, le fruit de vos entrailles, est béni.
2: Sainte Marie, Mère de Dieu, priez pour nous pauvres pécheurs, maintenant et à l'heure de notre mort. Amen.
0: Je vous salue, Marie, pleine de grâce. Le Seigneur est avec vous. Vous êtes bénie entre toutes les femmes, et Jésus, le fruit de vos entrailles, est béni.
2: Sainte Marie, Mère de Dieu, priez pour nous pauvres pécheurs, maintenant et à l'heure de notre mort. Amen.
0: Je vous salue, Marie, pleine de grâce. Le Seigneur est avec vous. Vous êtes bénie entre toutes les femmes, et Jésus, le fruit de vos entrailles, est béni.
2: Sainte Marie, Mère de Dieu, priez pour nous pauvres pécheurs, maintenant et à l'heure de notre mort. Amen.
0: Je vous salue, Marie, pleine de grâce. Le Seigneur est avec vous. Vous êtes bénie entre toutes les femmes, et Jésus, le fruit de vos entrailles, est béni.
2: Sainte Marie, Mère de Dieu, priez pour nous pauvres pécheurs, maintenant et à l'heure de notre mort. Amen.
0: Je vous salue, Marie, pleine de grâce. Le Seigneur est avec vous. Vous êtes bénie entre toutes les femmes, et Jésus, le fruit de vos entrailles, est béni.
2: Sainte Marie, Mère de Dieu, priez pour nous pauvres pécheurs, maintenant et à l'heure de notre mort. Amen.
0: Je vous salue, Marie, pleine de grâce. Le Seigneur est avec vous. Vous êtes bénie entre toutes les femmes, et Jésus, le fruit de vos entrailles, est béni.
2: Sainte Marie, Mère de Dieu, priez pour nous pauvres pécheurs, maintenant et à l'heure de notre mort. Amen.
0: Gloire au Père, et au Fils, et au Saint-Esprit.
2: Comme il était au commencement, maintenant et toujours, et pour les siècles des siècles. Amen.

0: et benedictio Dei omnipotentis, Patris et Filii et Spiritus Sancti, descenda super vos et maniat semper.
1: Amen.
2: Rien ne pourra nous séparer de l'amour de Dieu manifesté en Jésus-Christ. Amen.

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0: puissance d'intercession de Marie. Je voudrais nous dire d'emblée que intercéder, c'est plaider pour la cause d'un autre. C'est se tenir devant Dieu en faveur de qui a besoin de son secours. C'est se tenir dans la peau d'un médiateur, c'est faire la médiation pour que les effets de la grâce deviennent surabondants dans la vie de qui a besoin du secours de Dieu. Je voudrais dire que par vocation, Marie est le modèle de la femme qui intercède, puisqu'elle s'est faite elle-même une sorte de médiation pour que le salut nous arrive dans la personne de Jésus-Christ, l'homme-Dieu, ou le Dieu fait homme. C'est déjà là une médiation. Si Jésus est la cause de notre joie, s'il est l'objet de notre salut, celle qui a donné à la lumière ce Fils unique du Père qui vient pour le salut des hommes et qui porte le nom qui est au-dessus de tout nom, le nom donné aux hommes et le seul par lequel nous pouvons être sauvés, c'est bien Marie. Tu lui donneras le nom de Jésus, a dit l'ange à Marie. Donc par vocation, Marie est déjà dans la posture de la femme qui plaide, qui s'offre pour la cause de l'homme. Ce ministère d'intercession, ce service de l'intercession chez Marie, nous le percevons également lorsque Jésus accomplit son premier miracle. On nous dit qu'il eut un mariage à Cana. Il eut un mariage à Cana. Nous sommes donc dans une alliance nuptiale. Mais on ne nous dit pas qui sont les époux. Parce que ici, il y a une allégorie qui ramène au jardin où il y eut un homme et une femme. Car Dieu les créa homme et femme. Donc il les établit dans une alliance nuptiale pour qu'ils deviennent la mère et le père de toute la race des hommes. Alors quand on nous dit qu'il y eut un mariage à Cana, en fait, ce que Jean nous dit sans nous le dire, c'est que Jean nous ramène au jardin d'Éden. Jean nous ramène au commencement de la création. Et au commencement de la création, qu'est-ce qui s'est passé? Dans cette première alliance nuptiale, l'homme et la femme se sont détournés de Dieu. Mais ici, on nous dit, Marie fut invitée aux noces et Jésus lui aussi fut invité. Donc par la médiation de Marie, première cité, sa suite revient également dans la noce duquel Dieu avait été exclu par l'homme et la femme eux-mêmes au jardin. Au jardin, l'homme et la femme se sont détournés de Dieu. À Cana, l'homme et la femme appellent le retour de Dieu dans leur noce.
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0: Sainte Marie, Mère de Dieu, priez pour nous pauvres pécheurs maintenant et à l'heure de notre mort. Amen. Maman, je m'en vais au... Merci de m'avoir écouté. Je compte sur toi. Ah.
1: Marie.
0: Hé, hey, bonjour.
1: Bonjour, Marie. Mais attends, tu es en train de me surprendre.
0: Comment ça?
1: Toi, le gros de Marie, à 6 heures.
0: Aïe. Il y a quoi d'étonnant?
1: Depuis même que je te connais, là, tu n'as jamais vraiment devant gros. Depuis que je te connais. C'est que pour
0: l'heure
1: est grave.
0: Non, mais si toi-même tu me vois aussi à 6 heures là devant gros, c'est que l'heure est grave.
1: Non, là que vraiment.
0: Voilà, si tu es en train de manger, il faut arrêter de manger. Parce que là, là, yeah!
1: Le changement climatique est raté, j'ai compris.
0: Non, parce que là, je ne comprends plus rien. Trop de problèmes en famille. Je ne sais pas si c'est lien de famille ou si c'est quoi. Quelqu'un t'est sur la terre là, tu fais, rien ne va. Toi-même là, tu es là, ou bien tout semble aller bien. Mais tu es là, tu as peur. On dirait, tu sens qu'il y a quelque chose qui te guette. Tu n'as pas la paix, tu es tourmenté. Tu vois? Donc, je viens de demander à la femme là, ce qui se passe. Non. Ah, matin là, vraiment, je n'ai pas dormi. Elle-même là, tu vas voir, elle te transpirer comme ça.
1: Là, quand tu vois que ton prière là, tu penses qu'il n'y a pas quelqu'un qui t'écoute, peut-être tu ne t'adresses pas à la bonne Vierge Marie.
0: Donc toi, tu veux dire que la Vierge d'ici là, ce n'est pas la même que la Vierge.
1: Non, c'est le même. Mais regarde, quand Gabriel dit que tu as obtenu grâce auprès de Dieu, puis ils ont mis elles à la fête de grâce là. Mm-hmm. Ça veut dire que les grâces, ils sont nombrées avec elles.
0: Effectivement, ça, voilà. C'est la vérité.
1: Maintenant, les grâces que toi, tu es en train de chercher là, ça, c'est grâce de délivrance. C'est ça qu'il te faut.
0: Mm-hmm.
1: Tu as actuellement dit me voir ici à 6 heures aussi.
0: Oui.
1: C'est d'inhabituel.
0: Oui, tu es venu voir ici. Je dis, moi, je voulais te demander.
1: Ah, c'est messe que j'ai venu faire. Après le messe là, je m'avais payé mon argent, un scriptage, pour aller au sanctuaire, à Issia. La radio nationale organise un président. Hein?
0: Ah,
1: à Issia.
0: Ah, bon? À Issia.
1: Oui, c'est du 14 août au 15. 15 août.
0: C'est combien?
1: C'est pas cher, c'est 15 000. 15 000 francs, c'est pas. Ah, donc, il faut faire avoir aller à Issia.
0: En tout cas, vraiment, je prends notre rencontre là comme la Vierge qui a répondu à ma prière. Parce que je voulais lui devenir à mon aide.
1: Voilà.
0: Donc vraiment, de toute façon, tu as expliqué là, je n'ai pas vu ça comme ça.
1: Comme ça.
0: Vraiment, puis, comme je n'ai pas l'argent sur moi, c'est ce qui me... Mais je vais venir m'inscrire.
1: Non, il faut que tu veux 15 000, je veux qu'on prête des francs CFA. On va aller, c'est simple. Et mais, puis tu prépares un repas froid.
0: Un repas froid, d'accord. Ouais. Maintenant, on va quel jour?
1: Ça commence le 14 août et puis ça finit le 15.
0: D'accord.
1: C'est-à-dire, on prend le départ, on soulève le départ à pouvoir là, c'est le 14.
0: À quelle heure?
1: 7 heures. Non, là, tu viens à Fugayo à 7 heures.
0: Fugayo, d'accord. Ça marche.
1: Mais on ne sait jamais. On ne sait jamais. Comme Dieu aussi. Il est dit, hein, mais quand tu es malade, il dit il faut boire un médicament d'abord.
0: Mm-hmm.
1: Voilà, donc on ne sait jamais ça qui peut arriver.
0: Mm-hmm.
1: Si tu as des petits médicaments que tu prends avant, mets dans ton sac, on va voir.
0: Mm-hmm.
1: Bon, nous, par exemple, on souffre de manger sans rassasier, c'est une nouvelle maladie. On mange, mais on n'a jamais rassasié.
0: Mm-hmm.
1: Nous, médicaments, on va voir avec ça.
0: Mm-hmm.
1: Ah. Et puis là-bas, il fait fraîche là-bas. Donc, médicaments de fraîche là. Si tu as ça aussi, tu mets dans ton sac pour voir. Vraiment, il faut te mettre à.
0: Non, je viens. Franchement, il faut que j'aille parler à Notre-Dame de la délivrance parce que j'ai besoin de ça.
1: Il faut aller lui expérimenter, tu vas voir.
0: Aïe. En tout cas, merci beaucoup. En tout cas, que Dieu nous garde.
1: Amen.
0: Bonne journée.
1: Merci. Et salut la famille. Hein.

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1: Nom du Père et du Fils et du Saint-Esprit, Amen. Mon Seigneur et mon Dieu, je crois fermement que tu es ici, que tu me vois, que tu m'entends. Je t'adore avec profonde révérence. Je te demande le pardon de mes péchés et la grâce de faire avec profit ce moment de prière. Marie, ma Mère Immaculée, Saint Joseph et mon ange gardien, intercédez pour moi. On constate dans l'Évangile que les apôtres étaient plutôt fiers d'avoir été admis dans le groupe des intimes de Jésus. Ils passaient leur vie avec lui. Parfois, les gens s'adressaient à eux pour obtenir une entrevue avec le maître, comme les Grecs qui un jour abordèrent l'apôtre Philippe en lui disant « Nous voulons voir Jésus ». Donc, il y avait un vrai prestige associé à la condition d'apôtre, mais leur vie n'était pas de tout repos. Dans le passage d'Évangile d'aujourd'hui, les voici fatigués par une journée passée dans le désert avec une foule. Journée qui a failli mal se terminer car le soir, les gens n'avaient rien à manger et apparemment Jésus ne s'en souciait pas. Jusqu'à ce que l'impensable se produise. À partir de 5 pains et 2 poissons, il les avait nourris tous. Il n'y a pas tant de miracles que ça dans l'Évangile, après tout, par rapport aux autres récits. On a même parfois l'impression que Jésus résiste à faire des miracles. Mais cette fois, il l'a fait. Et il y avait là plus de 5000 hommes, sans compter les femmes et les enfants. Et ce sont les apôtres, les disciples, qui ont porté la nourriture à la foule. Vous imaginez servir 5000 couverts dans un restaurant, enfin, là c'est plus simple, mais c'est pas de tout repos. Et à la fin de ce dîner géant, Jésus obligea les disciples, ses disciples, à monter dans la barque et à le précéder sur l'autre rive pendant qu'il renverrait les foules. Jésus, tu es toujours bon. Tu as pitié de nous, la journée a été fatigante, et tu te charges seul de renvoyer plus de 5000 personnes. Ne t'en fais pas, nous dis-tu, je m'en charge. Je me charge de leur annoncer que c'est fini.

0: que maintenant il faut partir. Alors voilà, les disciples embarquent, mais les surprises et les fatigues ne sont pas terminées. Ils ont du mal à avancer. La barque était déjà à une bonne distance de la terre. Elle était battue par les vagues, car le vent était contraire. Ils vont devoir ramer pratiquement toute la nuit pour traverser les 15 ou 20 kilomètres de lac. Et à la fin de la nuit, épuisés, ils aperçoivent une silhouette qui marche sur la mer et qui vient dans leur direction, dans quelque chose de complètement anormal et inquiétant. Fils de peur, ils se mirent à crier, peut-être pour demander à l'individu de s'éloigner, de ne pas venir vers eux. Et pourtant cet individu, cet homme, c'est Jésus. C'est donc la meilleure personne du monde, la plus rassurante du monde, et c'est bien ce qu'il fait. Aussitôt Jésus leur parla, « Confiance, c'est moi, n'ayez plus peur. » Il est étonnant, Seigneur, que tu te sois présenté à des disciples de manière anormale et inquiétante. Et je sais que tu ne prends aucun plaisir à nous faire peur ou à nous surprendre, mais nous avons spontanément peur face au danger ou face à l'imprévu. Ce ne sont pas forcément de grandes terreurs, mais c'est souvent la peur de la nouveauté. Je rentre d'un camp où justement, en parlant avec un jeune, il me confiait qu'il avait du mal à avoir confiance en Dieu, parce que pendant l'été, il va déménager, il se retrouver dans une ville où il ne connaîtra personne. Et malheureusement, cette pensée l'habite, prend énormément de place. Et ce garçon m'a dit, mais je manque de foi, je manque de confiance en Dieu. Et je lui ai dit qu'il avait raison et qu'il prie. Et que même si la prière ne résout pas la situation, de toute façon c'est dans le futur, la prière permet de voir les choses autrement. Alors Jésus, souvent tu nous dis, n'ayez pas peur. Confiance, c'est moi. Même dans une épreuve à subir, même dans une situation effrayante, comme peut être une guerre ou une agression, ou tout ce qu'on entend souvent dans l'actualité, le Seigneur n'est pas loin. Il est capable de ramener la paix dans notre âme. Quand pour les disciples, cette nuit-là, les surprises n'étaient pas terminées. Parce que Pierre a l'idée étonnante et saugrenue de dire, « Seigneur, si c'est bien toi, ordonne-moi de venir vers toi sur les eaux. » Il aurait peut-être pu s'épargner cette nouvelle frayeur possible et cette incertitude, mais bon, c'est Pierre, et il veut aller jusqu'au bout dans la manifestation de confiance. Alors heureusement, d'ailleurs, il ne dit pas « Donne-moi l'ordre de marcher sur les eaux. » Mais donne-moi l'ordre de venir à toi en marchant sur les eaux. Ça, c'est très bien. Pierre a vraiment la bonne attitude, il ne demande pas à faire des prodiges. Il ne dit pas « Montre-moi le truc pour marcher sur l'eau. » Mais il lui dit « Permets-moi, Seigneur, de venir à toi en marchant sur l'eau. Je te demande un miracle pour venir à toi, et seulement pour ça. » Jésus accepte. Il lui dit « Viens. » Pierre descendit de la barque et marcha sur les eaux pour aller vers Jésus. Mais voyant la force du vent, il eut peur. Et comme il commençait à enfoncer, il cria « Seigneur, sauve-moi !» Aussitôt, Jésus étendit la main, on voit qu'il n'était pas loin, le saisit et lui dit « Homme de peu de foi, pourquoi as-tu douté ? Tu ne m'as pas fait confiance, Pierre. Alors que j'étais tout en face de toi, je ne te quittais pas des yeux. Que pouvait-il t'arriver ?» Le problème n'est pas venu de Jésus, mais le problème est venu de Pierre. Parce qu'il ne regardait plus Jésus, mais seulement la force du vent. Et il eut peur. Tant qu'il regardait Jésus, il avançait sans problème. Mais à l'instant où son attention se fixe sur le vent et l'eau, il commence à couler. En se maintenant à la surface, il avait défié la pesanteur, Pierre. Et il pouvait continuer comme ça, tant qu'il se laissait porter par la pesanteur nouvelle et forte de la proximité de Jésus-Christ. J'emprunte cette formule au cardinal Ratzinger, à l'époque avant d'être pape, qui nous disait donc, il y a deux pesanteurs. Il y a la pesanteur naturelle, celle de l'égoïsme, la recherche de ce qui n'est que matériel, ou le maximum de plaisir, souvent confondu avec le bonheur. Et puis il y a la pesanteur du Christ qui nous attire vers lui. Un peu comme les planètes, on exerce un champ de gravité. Donc deux pesanteurs, celle de l'égoïsme, qui nous rend peureux, trouillards, peur de sortir de sa zone de confort, de ce qui est bien connu. Et puis il y a la pesanteur nouvelle de la proximité du Christ. si on pense à un ballon ou à une montgolfière, pour s'élever, il doit lâcher du lest. Si on veut tout garder à bord, on ne s'élève pas. Et moi, Jésus, j'ai encore beaucoup de lest à abandonner. Un jour, une jeune religieuse s'était confiée à sa supérieure en lui disant « Quand je pense à tout ce qu'il me faut encore gagner, je suis parfois découragée. » Et la supérieure a dit « Bah, dites plutôt, quand je pense à tout ce qu'il faut encore perdre, il y a encore beaucoup à perdre. » Pour sortir du champ de gravité de l'égoïsme et entrer dans celui de Dieu, c'est le mouvement de toute une vie, changer de centre de gravité. Le chemin, c'est la passe par la confession, par la discipline de vie, même en vacances, par la maîtrise de soi, et surtout par la demande au Seigneur, « Seigneur, que je ne sois pas le centre de mes pensées, que ce soit toi, Jésus. » Même dans ma vie spirituelle, même dans ma prière, que je ne me regarde peu moi-même, que je ne pense pas tant à moi, mais que j'ai les yeux fixés sur toi. Oui, Jésus, instinctivement, je tends à chercher des références, des signes qui me confirment que je vais bien, et tu me les accordes souvent. Mais nous ne grandirons pas dans la vie intérieure si nous sommes obsédés par le besoin de vérifier nos progrès. Et lorsque nous voulons avoir réponse à tout, même dans le domaine religieux, nous pouvons nous inquiéter et puis finir par nous laisser dominer par des petites choses auxquelles on attribue énormément de valeur. Hein, un regard souriant, très encouragé, ou un regard sérieux, tiens, on s'effondre. Des éloges, on s'élève. Une réprimande, une chose favorable, un revers. Donc, quand on est trop inquiet de soi, on se laisse mener par ça. Mais c'est possible, Seigneur, que comme cette nuit-là sur le lac, tu permettes dans ma vie un danger ou un manque d'assurance, et ça m'aide à grandir, et ça m'aide à m'abandonner entre tes mains. Alors Notre-Dame, aide-moi à m'abandonner en ton Fils, en laissant dans ses mains le résultat de mon combat, que je n'ai pas peur d'avancer. Si je veux être un pêcheur de haute mer, je dois mettre ma barque au large, là où j'ai plus pied, et où je ne peux plus chercher des points de référence toujours. Alors homme de peu de foi nous dit parfois Jésus, « Pourquoi tu doutais ? J'étais bien là, et maintenant je te saisis la main. » Ayons confiance en lui. Soyons fidèles cet été, ne nous relâchons pas. Ne cédons pas à la tentation de manquer de loyauté. Je te remercie, mon Dieu, des bonnes résolutions, des actes d'amour et des inspirations que tu m'as communiquées dans cette méditation. Je te demande de m'aider à les mettre en pratique. Marie, ma mère immaculée, Saint Joseph et mon ange gardien, intercédez pour moi.
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0: Dans quelques instants, nous rendons les honneurs à notre Mère du Ciel, la très sainte Vierge Marie, à travers l'Angélus.
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2: Il est 6 heures.
3: L'ange du Seigneur apporta l'annonce à Marie.
4: Et elle conçut du Saint-Esprit.
5: Je vous salue, Marie, pleine de grâce, le Seigneur est avec vous. Vous êtes bénie entre toutes les femmes, et Jésus, le fruit de vos entrailles, est béni.
6: Sainte Marie, Mère de Dieu, priez pour nous, pauvres pécheurs, maintenant et à l'heure de notre mort. Amen.
3: Voici la servante du Seigneur.
4: Qu'il me soit fait selon votre parole.
5: Je vous salue, Marie, pleine de grâce, le Seigneur est avec vous. Vous êtes bénie entre toutes les femmes, et Jésus, le fruit de vos entrailles, est béni.
6: Sainte Marie, Mère de Dieu, priez pour nous, pauvres pécheurs, maintenant et à l'heure de notre mort. Amen.
3: Et le Verbe s'est fait chair,
4: et il a habité parmi nous.
5: Je vous salue, Marie, pleine de grâce, le Seigneur est avec vous. Vous êtes bénie entre toutes les femmes, et Jésus, le fruit de vos entrailles, est béni.
6: Sainte Marie, Mère de Dieu, priez pour nous, pauvres pécheurs, maintenant et à l'heure de notre mort. Amen.
3: Priez pour nous, Sainte Mère de Dieu,
4: afin que nous soyons rendus dignes des promesses du Christ.
3: Daigne, Seigneur, répandre ta grâce dans nos âmes, afin qu'ayant connu par le message de l'ange l'incarnation du Christ, ton Fils, nous arrivions par sa passion et par sa croix à la gloire de sa résurrection. Par le Christ, notre Seigneur. Amen.
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1: Aimables auditeurs, la célébration eucharistique de ce jour vous est proposée depuis la paroisse Saint-Joseph Charpentier de Yopougon-Gare dans le diocèse de Yopougon. Belle célébration eucharistique à tous et à chacun.

0: grâce de Jésus le Christ notre Seigneur, l'amour de Dieu le Père et la communion de l'Esprit Saint soient toujours avec vous.
1: Et avec votre esprit.
0: Au début de cette Eucharistie, je voudrais, en votre nom à tous, saluer le Père Stéphane Yedo, notre stagiaire annoncé. Il est arrivé effectivement hier soir. Et nous lui disons, nous souhaitons la bienvenue et nous souhaitons aussi un très bon séjour parmi nous. Comme déjà dit, il va nous aider au secrétariat et puis à la sacristie. Demandons au Seigneur de lui donner assez de force et beaucoup de courage sur son cheminement. Et Dieu achève ce qu'il a bien, il a si bien commencé.
2: Amen.
0: Frères et sœurs, au début de cette Eucharistie, reconnaissons-nous humblement pécheurs devant le Seigneur. Implorons sa miséricorde afin que cette Eucharistie puisse lui plaire. Prends pitié de nous, Seigneur.
1: Nous avons péché contre toi.
0: Montre-nous, Seigneur, ta miséricorde.
1: Et donne-nous ton salut.
0: Que Dieu Tout-Puissant nous fasse miséricorde, qu'il nous pardonne nos péchés et nous conduise à la vie éternelle.

Sois proche, Seigneur, de ceux qui te servent et montre à ceux qui t'implorent ton éternelle bonté. C'est leur fierté d'avoir en toi leur Créateur et leur guide. Restaure pour eux ta création et l'ayant renouvelée, protège-la.

livre du prophète Jérémie. Cette année-là, au début du règne de Sédécias, roi de Juda, la quatrième année, au cinquième mois, le prophète Anani, fils d'Assour, originaire de Gabaon, me dit dans la maison du Seigneur, en présence des prêtres et de tout le peuple. Ainsi parle le Seigneur de l'univers, le Dieu d'Israël. J'ai brisé le joug du roi de Babylone. Dans 2 ans, jour pour jour, je ferai revenir en ce lieu tous les objets de la maison du Seigneur que Nabuchodonosor, roi de Babylone, a enlevés pour les emporter à Babylone. Je ramènerai ici Jéconias, fils de Joachim, roi de Juda, avec tous les déportés de Juda qui sont partis à Babylone, oracle du Seigneur, car je vais briser le joug du roi de Babylone. Le prophète Jérémie répondit au prophète Anani, en présence des prêtres et de tout le peuple qui se tenait dans la maison du Seigneur. Il lui dit, « Amen, que le Seigneur agisse ainsi, que le Seigneur accomplisse ta prophétie, qu'il fasse revenir de Babylone les objets de la maison du Seigneur et de tous les déportés. Cependant, écoute bien cette parole que je vais te faire entendre à toi et à tout le peuple. Les prophètes qui nous ont précédés, toi et moi, depuis longtemps, ont prophétisé contre de nombreux pays et de grands royaumes, la guerre, le malheur et la peste. Le prophète qui annonce la paix n'est reconnu comme prophète, vraiment envoyé par le Seigneur, que si sa parole s'accomplit. Alors le prophète Anani enleva le joug que le prophète Jérémie s'était mis sur la nuque et il le brisa. Et Anani déclara à présence de tout le peuple, « Ainsi parle le Seigneur. De la même manière, dans 2 ans, jour pour jour, je briserai le joug de Nabuchodonosor, roi de Babylone, pour en délivrer toutes les nations. » Alors le prophète Jérémie alla son chemin. La parole du Seigneur fut adressée à Jérémie après que le prophète Anani eut brisé le joug qui était sur sa nuque. Va dire à Anani, ainsi parle le Seigneur. Tu as brisé un joug de bois, mais à sa place, je ferai un joug de fer. Car ainsi parle le Seigneur de l'univers, le Dieu d'Israël. C'est un joug de fer que je mets sur la nuque de toutes ces nations pour qu'elles servent Nabuchodonosor, roi de Babylone, et elles le serviront. Je lui ai donné même les bêtes sauvages. Le prophète Jérémie dit alors au prophète Anani, « Écoute bien, Anani, le Seigneur ne t'a pas envoyé, et toi, tu rassures ce peuple par un mensonge. C'est pourquoi, ainsi parle le Seigneur, je te renvoie de la surface de la terre. Tu mourras cette année, car c'est la révolte que tu as prêchée contre le Seigneur. » Le prophète Anani mourut cette année même au 7e mois. Parole du Seigneur.

Détourne-moi de la voie du mensonge. Fais-moi la grâce de ta loi. N'ôte pas de ma bouche la parole de vérité, car j'espère tes décisions.

Il se tourne vers moi, ceux qui te craignent, ceux qui connaissent tes exigences. Que j'ai par tes commandements le cœur intègre à

la foule dans le désert. Aussitôt, il obligea les disciples à monter dans la barque et à le précéder sur l'autre rive pendant qu'il renverrait les foules. Quand il les eut renvoyés, il gravit la montagne à l'écart pour prier. Le soir venu, il était là seul. La barque était déjà à une bonne distance de la terre. Elle était battue par les vagues, car le vent était contraire. Vers la fin de la nuit, Jésus vint vers eux en marchant sur la mer. En le voyant marcher sur la mer, les disciples furent bouleversés. Ils dirent : C'est un fantôme. Pris de peur, ils se mirent à crier. Mais aussitôt Jésus leur parla : Confiance, c'est moi. N'ayez pas peur. Pierre prit alors la parole : Seigneur, si c'est bien toi, ordonne-moi de venir vers toi sur les eaux. Jésus lui dit : Viens. Pierre descendit de la barque et marcha sur les eaux pour aller vers Jésus. Mais voyant la force du vent, il eut peur, et comme il commençait à s'enfoncer, il cria : Seigneur, sauve-moi. Aussitôt, Jésus étendit la main, le saisit et lui dit : Homme de peu de foi, pourquoi as-tu douté ? Et quand ils furent montés dans la barque, le vent tomba. Alors, ceux qui étaient dans la barque se prosternèrent devant lui et ils lui dirent : Vraiment, tu es le Fils de Dieu. Après la traversée, ils abordèrent à Génézareth. Les gens de cet endroit reconnurent Jésus. Ils firent avertir toute la région et on lui amena tous les malades. Ils le suppliaient de leur laisser seulement toucher la frange de son manteau, et tous ceux qui le faisaient furent sauvés.

Bonjour, chers frères et sœurs ici réunis, et bonjour aussi aux fidèles auditeurs et auditrices de la Radio Nationale Catholique.

Aujourd'hui, je vous propose de méditer sur la première lecture que nous avons entendue. On pourrait dire qu'il y a un combat entre deux prophètes, le prophète Jérémie et le prophète Hanani. Et ce combat s'articule sur deux messages différents. On pourrait dire que le prophète Jérémie annonce un message, fait une prophétie de malheur, on pourrait le dire. Et le prophète Hanani, bien sûr, une prophétie que vous et moi, peut-être, voudrions entendre. Effectivement, le désir de l'homme, c'est justement la paix, le bonheur. Il promet que dans 2 ans, voilà, le Seigneur brisera le joug de Babylone. Donc, dans 2 ans, pour simplement dire que le Seigneur fera toujours grâce. C'est bien à entendre. Et le prophète Jérémie ne le nie pas. Il le souhaite d'ailleurs. Amen. Qu'il en soit ainsi. Mais sache que ce que tu dis, ce n'est pas la parole du Seigneur. Parce que, au fond, le prophète Hanani donne une prophétie sans effort, si vous voulez. La paix sans effort. Alors que le Seigneur, voilà, qui nous a créés sans nous, ne peut pas nous sauver sans nous. Il a donc besoin que chacun, chacune de nous fasse un effort, que chacun, chacune de nous participe à notre salut. C'est pour cela que, même quand la parole du Seigneur est dure à entendre, c'est la vérité. Et c'est cette vérité-là que nous devons écouter. C'est sûr que vous et moi, voilà, nous aurions voulu entendre ce genre de message, ce genre de prophétie. Voilà. Quelquefois, plus seulement, et puis ça va aller. Ça va aller. C'est ça, non? Mais il nous faut voir la vérité de la parole de Dieu. Ça va aller, c'est vrai. Mais il faut que nous participions à ce que ça aille. Donc, la vérité, quelquefois, est dure à entendre, mais si nous la recevons, si nous l'accueillons et si nous nous convertissons, notre situation va s'améliorer, comme le prophète Hanani l'a dit. Mais il y a ici une participation, notre participation. Alors, frères et sœurs, demandons au Seigneur, au cours de cette Eucharistie, la grâce d'aimer la vérité, même si elle est difficile à entendre. La grâce surtout de participer à notre salut, à notre bonheur, en nous convertissant, en acceptant, voilà, d'abandonner nos mauvaises pratiques. Demandons cette grâce par le Christ notre Seigneur.

0: prier, frères et sœurs, que mon sacrifice, qui est aussi le vôtre, soit agréable à Dieu le Père Tout-Puissant.
1: Que le Seigneur reçoive de vos mains ce sacrifice à la louange et à la gloire de son nom, pour notre bien et celui de toute l'Église.
0: Dans ta bonté, sanctifie ces dons, nous t'en prions, Seigneur. Accepte le sacrifice spirituel que nous t'offrons et fais de nous-mêmes une éternelle offrande pour toi, par le Christ notre Seigneur.
1: Amen.
0: Le Seigneur soit avec vous.
1: Et avec votre esprit.
0: Élevons notre cœur.
1: Nous le tournons vers le Seigneur.
0: Rendons grâce au Seigneur notre Dieu.
1: Cela est juste et bon.
0: Vraiment, il est juste et bon, pour ta gloire et notre salut, de t'offrir notre action de grâce, toujours et en tout lieu, Seigneur, Père très saint, Dieu éternel et tout-puissant. Tu n'as pas besoin de notre louange, et pourtant c'est toi qui nous donnes de répondre à tes bienfaits en te rendant grâce. Nos chants n'ajoutent rien à ce que tu es, mais nous font progresser vers le salut par le Christ notre Seigneur. C'est pourquoi, unissant nos voix à celles des anges, nous te louons dans la joie en proclamant.
1: Saint.

qui es vraiment saint, toi qui es la source de toute sainteté, Seigneur, nous te prions. Sanctifie ces offrandes en répandant sur elles ton esprit, qu'elles deviennent pour nous le corps et le sang de Jésus le Christ, notre Seigneur. Au moment d'être livré et d'entrer librement dans sa passion, il prit le pain, il rendit grâce, il le rompit et le donna à ses disciples en disant, « Prenez et mangez-en tous, ceci est mon corps livré pour vous. »

De même, après le repas, il prit la coupe. De nouveau, il rendit grâce et la donna à ses disciples en disant, « Prenez et buvez-en tous, car ceci est la coupe de mon sang, le sang de l'alliance nouvelle et éternelle qui sera versée pour vous et pour la multitude en rémission des péchés. Vous ferez cela en mémoire de moi. »

0: Il est grand le mystère de la foi.
1: Nous proclamons ta mort, Seigneur Jésus.
2: Nous proclamons ta résurrection. Nous attendons ta venue dans la gloire.
0: En faisant ainsi mémoire de la mort et de la résurrection de ton Fils, nous t'offrons, Seigneur, le pain de la vie et la coupe du salut, et nous te rendons grâce, car tu nous as estimés dignes de nous tenir devant toi pour te servir. Humblement, nous te demandons qu'en ayant part au corps et au sang du Christ, nous soyons rassemblés par l'Esprit Saint en un seul corps. Souviens-toi, Seigneur, de ton Église répandue à travers le monde. Fais-la grandir dans ta charité, en union avec notre pape Léon, notre évêque Jean Salomon, et tous les évêques, les prêtres et les diacres. Souviens-toi aussi de nos frères et sœurs qui se sont endormis dans l'espérance de la résurrection. Souviens-toi particulièrement de Seogo Marie, épouse Koulibaly, Coco Ago du Charme, Micho Marie, et souviens-toi des âmes du purgatoire. Et souviens-toi dans ta miséricorde de tous les défunts, accueille-les dans la lumière de ton visage. Sur nous tous sans fin, nous implorons ta bonté. Sur Madame Enouma et Marie-Paul, qui te rendent grâce, nous implorons ta bonté. Sur Madame, Monsieur et Madame Nissan, nous implorons ta bonté. Nous implorons ta bonté sur la famille Zungrana qui te confie la grossesse de sa fille, Bénédicte Zungrana. Nous implorons ta bonté sur nous tous ici présents. Permets qu'avec la Vierge Marie, la bienheureuse Mère de Dieu, avec Saint Joseph son époux, les apôtres et tous les saints qui ont fait ta joie au long des âges, nous ayons part à la vie éternelle et que nous chantions ta louange et ta gloire par ton Fils Jésus le Christ. Par lui, avec lui et en lui, à toi, Dieu le Père Tout-Puissant, dans l'unité du Saint-Esprit, tout honneur et toute gloire pour les siècles des siècles.
1: Amen.
0: Comme nous l'avons appris du Sauveur et selon son commandement, nous osons dire.
1: Notre Père, qui es

0: notre pain de ce jour. Pardonne-nous nos offenses, comme nous pardonnons aussi à ceux qui nous ont offensés. Et ne nous laisse pas entrer en tentation, mais délivre-nous du mal.
1: Car c'est à toi qu'appartiennent
0: le règne, la puissance et la gloire pour les siècles des siècles.
1: Seigneur Jésus-Christ, tu as dit à tes apôtres, je vous laisse la paix, je vous donne ma paix. Ne regarde pas nos péchés, mais la foi de ton Église. Pour que ta volonté s'accomplisse, donne-lui toujours cette paix et conduis-la vers l'unité parfaite. Toi qui vis et règne pour les siècles des siècles.
0: Amen.
1: Que la paix du Seigneur soit toujours avec vous.
0: Et avec votre esprit.
1: Dans la charité du Christ, donnez-vous la paix.

0: Voici l'agneau de Dieu. Voici celui qui enlève les péchés du monde. Heureux les invités au repas des noces de l'agneau.
1: Seigneur, je ne suis pas digne de te recevoir, mais dis seulement une parole et je serai guéri.

0: Tu nous as donné, Seigneur, le pain venu du ciel, pain aux multiples saveurs qui comble tous les goûts. Prions encore le Seigneur. Seigneur, entoure d'une constante protection ceux que tu as renouvelés par le don du ciel. Puisque tu ne cesses de les réconforter, rends-les dignes de la rédemption éternelle. Par le Christ notre Seigneur.
1: Amen.
0: Nous recevons la bénédiction finale et après je bénirai les objets de piété. Notre secours est dans le nom du Seigneur.
1: Qui a fait le ciel et la terre.
0: Le Seigneur soit avec vous.
1: Et avec votre esprit.
0: Que Dieu Tout-Puissant vous bénisse, le Père et le Fils et le Saint-Esprit.
1: Amen.

0: Vous avez suivi la messe depuis la paroisse Saint-Joseph, charpentier de Yopougon-Gare, dans le diocèse de Yopougon. Dans quelques instants, la suite de nos programmes.
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0: ses 5 années de vie presbytérale, le père Mathieu Kona Dinzou, du clergé diocésain d'Abidjan, reconnaissant à Dieu qu'il a appelé au sacerdoce, la messe d'action des grâces le samedi 1er août 2006, en la paroisse Sainte-Famille de la Riviera 2, le prêtre jubilaire exhorté à supporter les difficultés qu'il rencontre dans sa vie de prêtre. Il sera également question de la clôture des festivités des 25 ans d'existence du groupe des prières Les Amis de Saint-Joseph en Côte d'Ivoire, la messe conclusive le samedi 1er août 2006 en la paroisse Saint-Jacques de Cocody-les-Deux-Plateaux, les dévots de Saint-Joseph invités à être à l'école de leur Saint-Patron en étant des modèles de sainteté dans leur entourage. Et puis nous ferons un tour à Kigali au Rwanda où nous attend Solange Ablan, membre de la délégation ivoirienne au 4e congrès mondial du CIGNIS, l'association catholique mondiale pour la communication qui s'ouvre du lundi 3 au samedi 8 août 2026 au Centre national de pastoral Saint-Paul de Kigali. L'actualité vaticane, hier à la fin de l'Angelus, le pape Léon XIV a exprimé sa vive préoccupation face à la situation alarmante à Ceuta dans l'enclave espagnole, appelant à une résolution pacifique des conflits dans le monde. Voilà pour le sommaire.
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0: Mesdames et messieurs, bonjour et bienvenue dans cette matinale d'information. Le père Mathieu Kona Dienzou du clergé diocésain d'Abidjan a 25 années de vie sacerdotale. Il a marqué un arrêt le samedi 1er août 2026 pour dire toute sa gratitude à Dieu qui l'a choisi comme prêtre à la suite du Christ et à toutes ces personnes qui l'ont soutenu et accompagné non seulement dans sa marche vocationnelle mais aussi durant ses 25 années de vie presbytérale. La messe d'action de grâce de ce jubilé d'argent en la paroisse Sainte-Famille de la Riviera 2 s'appelle paroisse d'origine en présence de confrères, parents, amis et connaissances. Invité à prononcer l'homélie en cette heureuse circonstance, le père Alain Loba, curé de la paroisse Saint-Bernard de Mbonoa dans l'archidiocèse d'Abidjan, s'inspirant des textes bibliques du jour, a exhorté le prêtre jubilaire à supporter les difficultés qu'il rencontre dans sa vie de prêtre, car c'est seulement à ce prix qu'il sera un bon prêtre aux yeux de Dieu. Nous l'écoutons au terme de la messe.
2: Il n'y a pas de véritable vie chrétienne sans la croix. C'est lié à l'évangile que nous avons entendu, qui a parlé du martyr du prophète Jean-Baptiste. Et donc, quand nous méditons profondément ce texte, on voit que l'horizon de la vie de tout chrétien, c'est la persécution, c'est le martyr. Et donc, il faut que nous arrêtions souvent de nous plaindre au milieu de nos tourmentes et que nous les acceptions tout en nous rappelant ce que le Seigneur nous a dit, celui qui veut me suivre, qui renonce à lui-même, qui porte sa croix et voilà, qui marche derrière moi. Bon, en lien avec le jubilé, je lui demande simplement de comprendre que si aujourd'hui il atteint 25 ans de sacerdoce, qu'il sache que c'est le Seigneur qui l'a soutenu, parce que cette voie n'est pas une voie facile, il y a eu certainement des moments de déboire, de difficultés. Aujourd'hui, qu'il rende grâce au Seigneur et qu'il demande au Seigneur de l'aider toujours, à toujours continuer la marche. Mais surtout à être ce prêtre que Dieu désire de lui, être un prêtre selon le cœur de Dieu.
0: Le père Alain Loba, curé de la paroisse Saint-Bernard de Mbonoa dans l'archidiocèse d'Abidjan. Des difficultés justement, le père Mathurin Konan Dienzou en a connu dans sa vie de prêtre. Pour lui, s'il est parvenu à les surmonter, ce n'est pas par ses propres forces, mais par la grâce de Dieu.
3: Beaucoup de difficultés. C'est vrai qu'il a porté sa croix, mais il m'a fait porter aussi sa croix. Donc en tant que mortel, c'est pas facile. Mais grâce à lui et grâce à ses grâces, bien sûr, il me permet de supporter, de vivre ce que je ne peux pas vivre, ce que je ne peux pas supporter. Mais dans la joie et dans l'amour des enfants de Dieu. C'est plein de joie, plein de vie. Et puis bon, c'est l'amour des enfants de Dieu parce que le Christ lui m'a apporté la croix. Donc, si nous voulons le suivre, il faut savoir porter aussi sa croix, c'est tout. Parce qu'il est amour, il est bonté, il est joie. Alors, pour pouvoir vivre avec le Christ, il faut savoir supporter. Il m'a permis de pouvoir supporter certaines choses, quoi. Oh, vivre la joie, c'est tout. La joie, être heureux et puis vivre en paix avec les frères et soeurs, quel que soit ce qu'ils sont. Il faut aimer vivre l'amour, c'est tout, rien que ça. Il ne pas regarder ce que les uns et les autres font. Parce que l'homme, il est l'homme, là où il y a l'homme, il y a l'homérie. Ah, il n'y a jamais un chemin de bouquet de fleurs qui mène à la gloire. C'est dans les ronces et les épines qu'on arrive à vraiment vivre la foi et vivre la vie des enfants de Dieu.
0: Sachez que le père Mathurin Konan Dienzou a été ordonné prêtre de Jésus-Christ le 17 décembre 2000 par le cardinal Bernard Agré de vénérée mémoire. Il est actuellement vicaire à la paroisse Saint-Jacques de Cocody-les-Deux-Plateaux. Autre jubilé d'argent célébré, celui des Amis de Saint-Joseph en Côte d'Ivoire. Ces festivités se sont refermées le samedi 1er août 2026. La messe de clôture de ce jubilé riche en couleurs et en sons, présidée par Mgr Boniface Ziri, l'évêque émérite d'Abengourou et père fondateur de ce groupe de prière, a rassemblé les dévots de Saint-Joseph venus des différents diocèses du pays. Invité à prononcer l'homélie, le père François Comenant, le secrétaire exécutif national des œuvres catholiques, revenant sur les vertus de Saint-Joseph, a exhorté les Amis de Saint-Joseph à être à l'école de leur Saint-Patron en étant des modèles de sainteté dans leur entourage. Intervenant après la prière post-communion, Hippolyte Kakou, responsable national des Amis de Saint-Joseph en Côte d'Ivoire, tout en rendant grâce à Dieu pour ses 25 années écoulées, dresse ici le bilan et donne les perspectives.
4: Après 25 années d'existence, notre groupe de prière a enregistré des acquis, dont un solide accompagnement spirituel assuré par notre père fondateur et nos pères aumôniers. Une implantation sur 14 diocèses sur 15 et 159 paroisses de notre pays. Une organisation structurée reposant sur des tests de référence que nous ont légués nos pionniers et une forte identité spirituelle centrée sur Saint-Joseph. Toutefois, des défis restent à relever. L'insuffisance de l'engagement de certains parmi nous, la faiblesse de la vie fraternelle et des difficultés parfois à incarner les vertus véritables de Saint-Joseph. Néanmoins, malgré ces faiblesses, nous restons focus sur notre Saint-Patron, ce qui nous amène à envisager les perspectives suivantes. L'organisation régulière de formation par le Bureau national, la création d'outils structurants annuels des métiers, bases de données, le renforcement de l'apostolat, la multiplication des visites pastorales et fraternelles dans les diocèses, l'accompagnement des jeunes et la préparation de la relève, le développement des projets communautaires et le renforcement de la mission d'évangélisation et de la présence de notre groupe dans les diocèses et dans les paroisses où nous n'y sommes pas.
0: Célébrer 25 ans de cheminement à la suite de Saint-Joseph n'est qu'une action de grâce et une fierté pour le père fondateur, Mgr Boniface Ziri, de voir ce petit noyau d'alors éclore dans presque tous les diocèses de Côte d'Ivoire. Il a donc exhorté les dévots de Saint-Joseph à se laisser illuminer par le Christ en intégrant les valeurs de Saint-Joseph dans leur vie. On l'écoute à l'issue de la messe.
5: C'est dans cette paroisse et on a éprouvé le besoin de nous retrouver. C'est un petit noyau que je suivais sur le plan spirituel. Et chemin faisant, ça s'est transformé. Ils ont dit, bon, mais pas seulement notre petit groupe, mais et d'autres qui ont besoin, comme nous, d'être suivis spirituellement. Hein? C'est de là que va naître cette envie d'être ensemble, mais sous le regard d'un saint, en l'occurrence Saint-Joseph. Donc, finalement, ce n'est pas moi qui fais féconder ce petit fruit comme la moutarde qu'on sème, c'est Dieu lui-même. C'était parti tout petit, voilà aujourd'hui la mobilisation. Je ne suis pas surpris parce que quand Dieu est dans un projet, quand ça vient de Dieu, quelles que soient les épreuves, le Seigneur a le dernier mot. Et quand on est dans l'intimité des uns des autres qui confessent, ils disent que leur vie a changé. Avant, il y en a qui pouvaient se plaindre de tout. Mais dans ce que Dieu nous envoie, si nous sommes illuminés par le Seigneur, nous arrivons à y trouver le côté positif qui, avec le temps, prend de l'ampleur. Donc, Saint-Joseph étant un homme de silence, un homme de confiance totale en Dieu, un serviteur, un homme humble, par les temps qui courent aujourd'hui, voilà des valeurs que nous devons intégrer dans notre vie.
0: Mgr Boniface Ziri, l'évêque émérite du diocèse d'Abengourou, fondateur du groupe de prière Les Amis de Saint-Joseph en Côte d'Ivoire, dans des propos recueillis par Landrige Adou.
6: 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Direction à présent la ville de Kigali au Rwanda où se tient à compter de ce lundi 3 août et ce jusqu'au samedi 8 août prochain le 4e congrès mondial du CIGNIS, l'association catholique mondiale pour la communication autour du thème « Communication numérique pour l'harmonie culturelle et le bien-être environnemental ». La délégation ivoirienne à cette importante rencontre internationale qui réunit des acteurs de la communication venus de plusieurs régions du monde autour des défis et des nouvelles perspectives de la mission médiatique au service de l'Église et de la société est dans le pays depuis hier, dimanche 2 août 2026, aux environs de 8h15. Retrouvons à Kigali Solange Ablan.
7: Partie de l'aéroport international Félix Houphouët-Boigny d'Abidjan pour Boué ce samedi 1er août 2026, presque à 21h, plus de 6 heures de vol après, l'avion qui transportait la délégation ivoirienne au 4e congrès mondial de CIGNIS a marqué une escale d'une heure et demie à l'aéroport international Jomo Kenyatta de Nairobi au Kenya. La délégation a ensuite poursuivi son voyage à destination de Kigali, capitale du Rwanda, où elle a finalement atterri hier dimanche aux environs de 8h15 à l'aéroport international de Kigali. À leur arrivée au pays des mille collines, les membres de la délégation ivoirienne conduite par le père Hervé Diézou, secrétaire exécutif national des moyens de communication sociale, ont aussitôt été conduits au centre national de pastoral Saint-Paul de Kigali, cadre choisi pour abriter cette rencontre mondiale consacrée aux enjeux de la communication catholique. La journée de ce lundi 3 août est consacrée à l'accueil, à l'enregistrement et à l'installation des différentes délégations venues des quatre coins du monde. L'ouverture officielle, quant à elle, de ce 4e congrès mondial de CIGNIS interviendra ce mardi 4 août 2026 avant la clôture annoncée pour le samedi prochain 8 août. À Kigali, cette rencontre constitue pour les acteurs de la communication catholique une opportunité de réfléchir aux nouveaux défis du secteur, de partager leur expérience et de renforcer la collaboration entre les médias au service de l'évangile, de la paix et du développement humain. Le père Hervé Diézou, exprimant sa profonde gratitude à la conférence des évêques catholiques de Côte d'Ivoire qui a bien voulu permettre la participation d'une délégation ivoirienne à ce présent congrès mondial de CIGNIS, revient sur l'état d'esprit de la délégation après ce long voyage.
8: Je voudrais remercier la conférence des évêques catholiques de Côte d'Ivoire qui a permis qu'il y ait une délégation de 3 personnes qui viennent représenter l'Église catholique de Côte d'Ivoire. Remercier de manière particulière Monseigneur Emoawa qui pendant 9 ans a conduit les moyens de communication sociale. Et à présent, dire merci du fond du cœur à son éminence le cardinal Ignace Bessidobo qui également a pris à bras le corps ce projet et qui a fait mains et pieds pour que nous puissions arriver sains et saufs ici à Kigali. Je vous ai dit que le père Lambert Yedola, directeur général de l'Église TV, Solange Ablan, rédacteur en chef de la RNC, la Radio Nationale Catholique, et moi-même, secrétaire exécutif national, nous sommes très heureux d'être ici à Kigali. Nous sommes dans un état d'esprit très positif. Nous sommes préparés à vivre ce congrès et tout simplement, nous avons apporté notre maudite contribution à la construction d'une plus grande communication pour notre pays, la Côte d'Ivoire, mais également pour l'Église catholique de manière générale.
7: Poursuivant, le père Hervé Diézou souligne que la présence de la Côte d'Ivoire à ce rendez-vous mondial traduit la volonté de l'Église catholique ivoirienne de prendre toute sa place dans les réflexions sur l'avenir de la communication au sein de l'Église universelle.
8: Tout congrès est d'abord un lieu d'échange, de partage d'expériences. Les délégués de plusieurs pays arrivent ici à Kigali et pour nous c'est l'occasion de nouer des relations, de nouer des partenariats fiables, stables et durables pour le bien de notre commission. En tant que secrétaire exécutif national, j'ai donc la lourde charge non seulement de créer des contacts, mais aussi de voir comment CIGNIS peut être plus visible en Côte d'Ivoire. Il s'agira de fédérer nos énergies pour que nous puissions atteindre cet objectif et que, à travers les rencontres et le partage d'expériences, nous puissions être armés d'une plus grande expérience pour le bien de l'Église en Côte d'Ivoire.
7: Pendant plusieurs jours, les congressistes échangeront autour des défis actuels de la communication, partageront leur expérience et réfléchiront aux perspectives d'avenir. Père Hervé Diézou, avec quelle attente la délégation ivoirienne prend-elle part à ces travaux?
8: Nous attendons d'abord que naisse effectivement CIGNIS Côte d'Ivoire. Ceci dit, après cela, comment travailler à une plus grande implication des laïcs qui également sont des hommes et des femmes des médias pour le bien de l'Église, et enfin comment renforcer les acquis au niveau de nos médias que sont Ecclesia TV, la Radio Nationale Catholique et bien sûr nos radios dans les diocèses, tous ceux qui répondent de la Commission épiscopale des moyens de communication sociale.
7: Rendez-vous donc dès demain mardi 4 août 2026 pour l'ouverture officielle de ce 4e congrès mondial de Signis, qui réunit au total 261 professionnels catholiques de la communication venus des 5 continents.
6: Merci à vous, Solange Ablon. Je rappelle que vous êtes notre envoyé spécial au Rwanda, où se tient le 4e congrès mondial du Signis, l'association catholique mondiale pour la communication, dont l'ouverture officielle des travaux est prévue pour demain mardi 4 août au Centre national de pastoral Saint-Paul de Kigali. Dans l'actualité vaticane, le pape Léon XIV est de retour à Rome. Il a récité un premier Angelus place Saint-Pierre depuis son retour de congé estival. À l'issue de la prière mariale, il a exprimé sa vive préoccupation face à la situation alarmante à Ceuta dans l'enclave espagnole. Il a prié par l'intercession de Notre-Dame d'Afrique pour qu'émane la paix, la stabilité et la justice. Le Saint-Père a également renouvelé son appel à mettre fin aux guerres et à privilégier les solutions diplomatiques, en ayant une pensée particulière pour les enfants, les personnes âgées et les malades victimes des conflits. Enfin, il a invité les fidèles à rendre grâce pour le don du pardon d'Assise en cette année marquant le 8e centenaire du transit des saints François. Voilà qui met fin à ce journal, le premier de ce lundi 3 août 2026. Excellente journée à toutes et à tous.

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0: Sous le patronage de Mgr Jean-Pierre Tando Timbélé, évêque du diocèse d'Abengourou, sous le parrainage de M. Ndoli Kwadio André, conseiller du ministre des Infrastructures et de l'Entretien routier, sous la présence effective et la bénédiction du père Pierre Assonvo Ewi, curé de la paroisse Saint-Pierre d'Assaoufoué, le conseil pastoral paroissial d'Assaoufoué organise son 13e rang des jeûnes pour Marie, du samedi 8 au samedi 13 août 2026, avec pour thème: à l'exemple de la Vierge Marie, mettons-nous par amour au service les uns des autres. Au programme: des concours bibliques, ballet, théâtre, karaoké, prédication en haï, lecture en haï, lecture en français, concours culinaire, contes et légendes, Aoulaba, Bafouan, Climent, marathon et des jeux Awalé, Damier, Toupie, Ludo et beaucoup. Concours de chants religieux des chorales des deux secteurs, Casimir Badoc et Bruno Kwame. En apothéose, deux grandes finales de football masculin et féminin dotées de la coupe André Major. Les chorales invitées, chorale méthodiste Jérusalem d'Assaoufoué et la chorale méthodiste de Broukrou. Tous ces moments seront bien accompagnés par la fanfare Monfa. Mes frères, mes sœurs des paroisses des secteurs Casimir Badoc et Mgr Bruno Kwame, ne ratez sous aucun prétexte ce grand rassemblement à l'honneur de la Vierge Marie, car cela ne vous sera pas raconté. Pour toute information, contactez le chargé de communication 05 85 20 24 24 07 08 82 15 00. Vous venez de suivre nos annonces communautaires. Bonne suite de programmes sur La Voix de l'Évangile.
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4: Ou Saint Nicodème. Seul l'évangéliste Saint Jean mentionne les trois scènes où apparaît Nicodème. La plus développée s'intitule l'entretien avec Nicodème. Pharisien et notable parmi les Juifs, Nicodème vient trouver Jésus de nuit afin de ne pas se compromettre et le reconnaît d'emblée comme un maître. Personne ne peut faire les signes que tu fais si Dieu n'est pas avec lui. Jésus l'invite à renaître d'en haut, c'est-à-dire à accueillir l'Esprit Saint. Comme Nicodème s'étonne, Jésus le bouscule affectueusement. Tu es maître en Israël et ces choses-là, tu ne les saisis pas. Puis, il lui livre la clé de son discours. Dieu a tant aimé le monde qu'il a donné son Fils unique afin que quiconque croit en lui ait la vie éternelle. Les pharisiens envoient des gardes pour faire arrêter Jésus, mais personne ne porta la main sur lui. Ils sont furieux, ce qui n'empêche pas Nicodème d'intervenir courageusement, ce qui lui vaut d'être ouvertement raboué par ses pairs. Après la mort de Jésus, Nicodème rejoint Joseph d'Arimathie, qui a reçu la permission d'ensevelir Jésus. Il porte un mélange de myrrhe et d'aloès de grande valeur. Tous deux déposent Jésus dans un tombeau neuf. Nicodème, nous te prions pour tous ceux qui exercent un ministère professionnel ou bénévole auprès des familles en deuil. Inspire-leur le respect et la compassion, que leur cœur reste ouvert à la souffrance de ceux qui ont perdu un être cher.
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0: Bonjour à vous, chers amis auditeurs et auditrices de la Radio Nationale Catholique de Côte d'Ivoire, la Voix de l'Évangile. C'est une immense joie de vous retrouver en ce début de semaine pour accueillir ensemble ce nouveau jour que le Seigneur nous offre dans sa bonté. Il est 7h passées de 32 minutes en temps universel et nous sommes lundi 3 août 2026, lundi de la 18e semaine du temps ordinaire de l'année liturgique A. Soyez les bienvenus à ce premier rendez-vous matinal où nous prenons le temps de confier notre journée au Seigneur, que vous soyez déjà en route vers votre lieu de travail, occupé à vos tâches quotidiennes, en vacances ou tout simplement à l'écoute depuis votre domicile. Merci de choisir la Radio Nationale Catholique de Côte d'Ivoire, votre radio de proximité et d'évangélisation, pour commencer cette nouvelle journée. Aux commandes techniques, Marcia Latta veille au bon déroulement de ce temps d'antenne. Au micro, c'est toujours un bonheur de vous accompagner. Je suis Agathe Denis. Merci de rester avec nous sur la meilleure des radios.
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0: Nous allons retrouver les tout-petits du royaume des cieux avec ce magnifique chant interprété en langue bété pour magnifier notre Seigneur, lui dit merci pour le souffle de vie renouvelé et merci, c'est la plus grande des prières. À Tolago, on écoute les tout-petits du royaume des cieux.
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0: Oui, c'est avec les tout petits du royaume des cieux que nous écoutons Atolago, tout simplement pour célébrer la grandeur de notre Dieu, lui dont la fidélité s'étend d'âge en âge et dont la gloire remplit l'univers. Mesdames et messieurs, nous allons maintenant vous proposer le programme dans l'ère des vacances de ce jour. Dans une poignée de secondes, nous allons vous proposer le petit déj spirituel. C'est la toute première rubrique. Et juste après, vous aurez donc la bonne action afin de vous accompagner à poser chaque jour un geste simple, rempli d'amour. Et la libre antenne. La libre antenne dont le thème est libellé comme suit. Comment réagir face à un membre de la famille qui sème constamment la discorde? Oui, ce membre-là, il est là pour diviser que de réunir. Il cherche un peu la bagarre partout. Alors, comment réagir? Est-ce qu'il faut l'ignorer? Est-ce qu'il faut quitter? Est-ce qu'il faut l'abandonner? Est-ce qu'il faut chercher à négocier? Eh bien, c'est vous qui faites cette émission. Je vous donne quelques pistes, mais j'ai pas la réponse parce que on va apprendre tous avec vous comment se comporter donc face à un membre de la famille qui sème constamment la discorde. Et puis, on va retrouver l'équipe de la rédaction à 9h. Et éventuellement, le plateau annonceur à 9h25, suivi à 9h35 de la troisième rubrique, la petite catéchèse. Aujourd'hui, on va chercher à savoir s'il faut rester debout, à genoux ou assis, les gestes pour prier après la communion. Voilà, donc on va se former à la petite catéchèse. On va aussi célébrer les anniversaires pour terminer. Mais pour l'heure, nous allons, avec la complicité de Martial Atta, vous proposer le petit déj spirituel qui nous sera donné par le Père Raoul Mambo avec ce petit résumé qui est donc celui qui a obéi, celui à qui obéit les vents et la mer. Plaçons en lui notre confiance et découvrons la puissance de Jésus-Christ en réorientant le chemin de nos vies vers sa lumière. On écoute le petit déj spirituel.
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2: Je peux te garantir que quelqu'un est avec toi et que tant qu'il est debout avec toi, tu peux dormir tranquille. Il faut qu'il y ait une inversion de paradigme. Nous allons lire dans l'évangile de Matthieu, Saint Matthieu, au chapitre 8e, à partir du verset 23. Et nous écoutons. Puis il monta dans la barque,
3: suivi de ses disciples.
2: Et ses disciples le suivirent.
3: Et voici qu'une grande agitation se fit dans la mer.
2: Mais voici qu'une tempête se lève dans la mer.
3: Au point que la barque était couverte par les vagues.
2: Et la barque tanquait à gauche, elle tanquait à droite. Et les vagues la submergeaient.
3: Lui, cependant, dormait.
2: Mais qu'est-ce qu'on nous fait remarquer? C'est que lui, cependant, il dormait.
3: S'étant approché
2: de lui,
3: ils le réveillèrent en disant.
2: Ils se mettent à le secouer et ils lui disent.
3: Au secours, Seigneur.
2: Seigneur, au secours.
3: Nous périssons.
2: Nous périssons déjà.
3: Il leur dit.
2: Alors lui, il leur dit.
3: Pourquoi avez-vous peur, gens de peu de foi?
2: Il leur dit en français de Yopougo.
3: Alors s'étant levé, il menaça les vents et la mer.
2: Il menace le vent et la tempête.
3: Et il se fit un grand calme.
2: Dans cette

Commençons par regarder le texte lui-même, qui nous enseigne des vérités importantes dans notre histoire avec Dieu. N'oubliez jamais que par la grâce de votre baptême, vous êtes en alliance avec quelqu'un. Jésus est votre allié. Jésus n'est pas que le Seigneur, mais il est aussi l'allié. Il est celui avec qui nous avons conclu une alliance. Le baptême est aussi une alliance avec Dieu. Nous devenons membres de la famille de Dieu. Nous portons son nom. Et la loi avec Dieu, c'est la loi des mousquetaires. Un pour tous. C'est comme ça que ça fonctionne. Voilà pourquoi Paul dit, mais qui peut nous soustraire de la main de Dieu? Qui peut nous arracher de son amour? Ce n'est plus possible. Hier, c'était possible, mais aujourd'hui, ce n'est plus possible. Il dit, est-ce que la mort peut m'arracher à l'amour de Dieu? Est-ce que l'épreuve, est-ce que l'adversité

0: quelqu'un derrière moi. Et il dit, si Dieu est pour moi, qui sera contre moi? Ce n'est pas possible. C'est dommage. Il est arrivé bien trop tard.
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2: Voilà, mesdames et messieurs, chers auditeurs et auditrices, vous qui nous prenez en cours de diffusion, eh bien, vous êtes dans l'air des vacances. C'est la matinale des vacances et nous venons à peine de prendre le petit-déj spirituel en compagnie du révérend père Raoul Mambo qui nous dit succinctement qu'il faut garder la confiance dans le Seigneur parce qu'avec le Seigneur, même les tempêtes, les tribulations peuvent arriver. Mais en gardant la foi dans le Seigneur, nous allons traverser avec sérénité, avec le sourire, toutes ces épreuves-là et le Seigneur pourvoira, il nous donnera ce dont nous aurons besoin à la fin. Mesdames et messieurs, nous continuons donc à parcourir les rubriques de ce temps d'antenne de vacances dénommé dans l'ère des vacances. Nous avons atteint le cap de la bonne action du jour et pour participer à cette rubrique, il vous suffit simplement de composer l'un des numéros suivants. Notre standard est ouvert. Nous n'attendons plus que vous au 07 59 55 54 24 ou au 05 55 03 46 60 et enfin au 01 42 85 87 06. Bienvenue dans la rubrique La bonne action du jour.
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2: Allô?
4: Oui, bonjour ma soeur.
2: Monsieur Zou Gervais, bonjour. Comment allez-vous?
4: Super bien, on dit merci à Dieu. On s'est bien réveillé. Il nous donne cette opportunité-là, cette occasion d'échanger avec vous à cette rubrique-là.
2: Nous également, nous partageons votre plaisir. Et sachez que c'est avec beaucoup de joie que nous tenons une petite place dans le champ missionnaire pour faire l'œuvre du Seigneur. Alors, Monsieur Zou Gervais, vous avez la latitude. Allô?
4: Oui, je suis là.
2: Vous avez la latitude de choisir entre le numéro 1 et le numéro 15.
4: Tout près n'est pas loin.
2: Tout près n'est pas loin. D'accord. Alors, voici votre bonne action du jour. Prendre le temps d'écouter une personne qui a besoin de parler. Un geste simple, mais qui peut apporter du réconfort et montrer à l'autre qu'il compte.
4: Oui, absolument. Merci, ma soeur. Je continue de te suivre et que Dieu te garde.
2: Merci beaucoup à vous et très, très bonne journée à vous. Prenez soin de vous. Au revoir. Allô?
5: Allô?
2: Allô, bonjour, monsieur.
5: Bonjour, maman.
2: C'est une dame ou un homme?
5: C'est un monsieur.
2: Un monsieur. Votre nom?
5: Bertin Kofi.
2: Monsieur Bertin Kofi.
5: Oui.
2: Vous avez bien dormi, vous avez fait de beaux rêves.
5: Oui, très bien. Je me suis bien réveillé.
2: Oui.
5: Je suis allé faire un tour à l'église, j'ai prié un
2: oui.
5: peu.
2: Oui.
5: Et je suis venu à la maison.
2: Ah, oh, votre... On sent que votre...

0: votre programme danse. Et surtout, quand il commence avec le Seigneur, ce n'est plus vous qui décidez. Le Seigneur vous guide dans sa lumière. Monsieur Bertin Kofi, vous faites bien. Votre exemple est à copier et à suivre.
1: Amen.
0: Alors, choisissez un numéro entre le 2 et le 15.
1: Je prends le numéro 13.
0: Le numéro 13. Partager son temps et ses talents. Mettre ses compétences au service des autres est une manière de donner de soi. Monsieur Bertin Kofi,
1: oui.
0: Les talents, vous en avez.
1: Oui.
0: Le temps également, vous en avez.
1: Oui.
0: Voici votre mission.
1: Amen.
0: Amen, amen.
1: Amen.
0: Bonne journée.
1: Merci.
0: Au revoir. Allô.
2: Oui, allô, bonjour, Maman Dini.
0: Maman Keblan, comment allez-vous? Bonjour.
2: Dieu fait grâce.
0: Oui.
2: Fait grâce. Sous Jésus renouvelé,
0: oui.
2: C'est la plus grâce de l'éternel.
0: Oui. Nous joignons à vous pour cette action de grâce. Maman Keblan,
2: oui.
0: Choisissez oui, votre Denis. Numéro.
2: Le numéro 13.
0: Le 13 vient à peine de partir.
2: Ah, de partir. Bon, le 8.
0: Le 8. Respecter son environnement, jeter les déchets dans les endroits appropriés et préserver la création est une responsabilité de chacun. Maman Kablan.
2: Meilleur pour la santé d'ailleurs.
0: Oui, oui.
2: Amen.
0: Merci beaucoup et bon courage, bon, hein, c'est pas facile.
2: Belle journée,
0: merci.
2: Bon début de semaine. Surtout,
0: merci.
2: Je nous prends tout en grâce.
0: Hein. À vous également. Allô.
3: Allô, bonjour, maman.
0: Ouh, ça c'est, on va dire, l'atterrissage. Bonjour. Sainte-Elisabeth.
3: Sainte-Elisabeth, Annanere, où rien n'est possible à Dieu.
0: Voilà. Et le nom?
3: C'est le voyant Marie Otage.
0: Voilà. Il faut vous présenter. Nous, on vous connaît, mais il faut vous présenter pour les auditeurs. Bonjour, le bonjour. Le bonjour Marie Otage.
3: Oui.
0: Est-ce que vous prenez un comprimé chaque matin pour avoir ce tonus, cette énergie qui déborde? Donnez-nous votre secret.
3: Oui, c'est Dieu seulement.
0: C'est Dieu seulement. Dieu ou rien?
3: Dieu.
0: Oui. Ou encore, Dieu seul suffit. Très bien. Maman Le Bognon.
3: C'est comprimé là, c'est pas bon.
0: C'est pas bon.
3: C'est Dieu seul.
0: D'accord. Choisissez un numéro.
3: C'est de 1 à combien?
0: 1 à 15. 1 est parti.
3: Je prends le 15.
0: Le 15. Faire le bien dans la discrétion. Comme nous le rappelle Jésus, que ta main gauche ignore ce que fait ta main droite, afin que ton aumône reste dans le secret. Matthieu chapitre 6, verset 3 à 4.
3: Wow.
0: Mais c'est ce que vous faites tous les jours, non, Maman Loubignon?
3: Non,
0: oui.
3: Oh. Ça, c'est tout. Oui. Quand tu es en paix, tu es libre.
0: Oui.
3: Oh. D'accord. Merci et bonne journée.
0: Merci à vous également. Non, très, très, très bonne journée. D'accord. Allô. Allô. Le temps de reprendre un auditeur, mesdames et messieurs, sachez que dans la matinale des vacances, dénommée dans l'ère des vacances, eh bien, nous avons énormément de plaisir à vous tenir compagnie, à vous accompagner. Allô. Voilà. Et nous sommes dans la rubrique... La bonne action du jour. Allô, éloignez-vous de votre poste radio, s'il vous plaît, ou vous l'éteignez carrément. Merci beaucoup. Allô.
4: Oui, allô.
0: Éloignez-vous de votre poste radio.
4: J'ai pas enlevé la radio, là.
0: À qui ai-je l'honneur? Votre nom?
4: C'est Louise Glauto.
0: Louise Glauto. Depuis oui. De quoi?
4: Oui.
0: Bien dormi?
4: Oui, ça va bien, c'est grave.
0: D'accord, la famille, tout le monde se porte bien, ça va?
4: Oui, ça va, ça
0: va. On bénit
4: va.
0: Le nom du Seigneur. Alors, on vous accompagne, oui. Choisissez un numéro pour votre bonne action du jour.
4: Je prends le 3.
0: Le 3.
4: Oui.
0: Rendre service sans attendre de récompense. Aider un proche, un voisin ou une personne en difficulté est une belle expression de fraternité. Voilà ce que vous devez faire, Louise Glauto.
4: Il n'y a pas de problème.
0: C'est bon, c'est pas compliqué.
4: Oui, ça va.
0: Ça va.
4: Ça va.
0: Bonne journée.
4: Bonne journée. Merci.
0: Dieu vous garde. Allô.
5: Allô.
0: Allô, monsieur Guissot Jean, bonjour.
5: Oui, moi seul ma soeur, bonjour. Bien réveillé ce matin en pleine forme.
0: Alors, l'expression moi seul ma soeur, ça veut dire vous ne me partagez pas avec quelqu'un d'autre. C'était juste pour vous arracher ce sourire matinal.
5: Ah, d'accord. Sinon, ça va très bien.
0: Oui. Et ça rend les auditeurs bien jaloux, hein, parce que quand ils me voient, ils disent, mais qu'est-ce qu'il veut dire, Guissot Jean? J'ai dit, attendez, je vais le lui demander.
5: C'est ça.
0: Alors, monsieur Guissot Jean, choisissez un numéro.
5: C'est de 1 à combien?
0: De 1 à 15. Le 15 est parti, le 1 est parti également. Il y a des numéros comme le 3, le 8, le 13, qui sont également partis. Alors, faites votre choix.
5: Je prends le numéro 4.
0: Le numéro 4.
5: Oui.
0: Exprimer sa gratitude. Dire merci avec sincérité permet de reconnaître le bien que les autres vous apportent. Voilà.
5: Amen.
0: C'est pas compliqué, hein?
5: Bonjour à tous les effets qui sont à l'écoute.
0: D'accord. En tout cas, merci beaucoup, monsieur Guissot Jean. On se retrouve tout à l'heure pour la Libre Antenne. Merci, chers auditeurs et auditrices qui tentaient de participer encore à la rubrique La Bonne Action. Vous savez que nous sommes soumis au temps. Et permettez-nous, avant de prendre congé de vous donner le thème de la Libre Antenne, qui est votre émission, que vous allez animer de bout en bout pendant 55 minutes. Alors, merci dès maintenant de prendre des notes, de tracer les grandes articulations pour nous aider. Nous, animateurs qui allons devenir auditeurs à 8 heures, sur ce thème qui va nous rassembler, il est libellé comme suit. Comment réagir face à un membre de la famille qui sème constamment la discorde? Ou encore, comment on doit se comporter quand dans la famille, il y en a un qui tout le temps est en train de provoquer, diviser, créer des émeutes par-ci, par-là? Alors aidez-nous, parce qu'on a tous des familles et qu'on vit ce phénomène-là récurremment. Alors, pour l'heure, nous allons prendre congé de vous, on ouvre une page de publicité et on se retrouve juste tout à l'heure à 8h pour la Libre Antenne. Ne partez pas, restez avec nous, la Voix de l'Évangile émet 24h sur 24. Et surtout, merci pour votre aimable fidélité.
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0: qui méprise son prochain commet une faute, mais heureux celui qui a compassion des affligés.
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0: Mesdames et messieurs, bonjour et merci d'être connectés sur l'ensemble des réseaux de la Radio Nationale Catholique de Côte d'Ivoire, la voix de l'Évangile. C'est l'heure de votre émission La Libre Antenne, votre espace d'échange autour de thèmes de société, de Bible et d'Église où vos voix, vos témoignages et vos réflexions nous intéressent vivement. Nous sommes ce lundi 3 août 2026, lundi de la 18e semaine du temps ordinaire de l'année liturgique A. Et nous sommes très heureux de partager ce moment avec vous. À la technique, Martial Atta assure la mise en onde. Je suis Agathe Denis. Comment réagir face à un membre de la famille qui sème constamment la discorde? La famille est le premier lieu où l'on apprend à aimer, à partager et à grandir ensemble. Pourtant, elle peut aussi devenir un espace de tension lorsque certains comportements alimentent les conflits, les malentendus et les divisions. Il arrive qu'un membre de la famille, par ses paroles, ses attitudes ou ses agissements répétés, crée un climat de discorde qui fragilise les liens familiaux et met à l'épreuve la patience, le pardon et la cohésion de tous. Face à une telle situation, faut-il se taire, s'éloigner, affronter la personne ou chercher coûte que coûte la réconciliation? C'est fort de tout ce qui précède que nous vous sollicitons pour vous interroger autour du thème de la libre antenne de ce jour. Libellé comme suite, chers auditeurs, comment réagir face à un membre de la famille qui sème constamment la discorde? Cette émission, c'est vous qui la faites. Et voici les trois numéros de téléphone pour vous permettre de joindre notre standard, pour partager votre expérience, nous donner votre avis. 07 59 55 54 24 ou le 05 55 03 46 60 et enfin le 01 42 85 87 06. Bienvenue dans la Libre Antenne, l'émission où l'animateur devient auditeur. Vous avez la parole. Allô?
1: Allô?
0: Monsieur Guissoujean, bonjour.
1: Oui, rebonjour. Moi, c'est ma soeur, rebonjour.
0: Le décor est planté, nous vous écoutons sur la question.
1: Le décor est vraiment planté.
0: Oui.
1: Bon, il faut dire que quand une famille,
0: oui,
1: c'est maman, papa, soeur, frère,
0: oui,
1: voilà, cousin aussi, neveu, nièce, tout ça,
0: mm-hmm,
1: y compris. Bon, moi je pense qu'une famille, quand il y a des mésententes dans une famille, il y a, mm-hmm, un problème.
0: Mm-hmm.
1: Voilà, parce que logiquement, quand une famille est divisée,
0: mm-hmm,
1: pour une interrogation, on pose la question, qu'est-ce qui ne va pas?
0: Mm-hmm.
1: Voilà, logiquement, le père n'a jamais le temps.
0: Oui.
1: Bon, c'est la mère qui est toujours là, voilà, qui reçoit les enfants, hein, matin, bon, les enfants vont à l'école, c'est ce qui fait les enfants, pour tous les besoins des enfants. Et l'enfant est toujours présent au regard de la mère. Donc, quand il y a un problème, moi je pense que quand il y a un problème de division dans la famille,
0: mm-hmm,
1: c'est pas le père, c'est la mère. Parce que logiquement, une famille doit toujours s'attendre. Pourquoi une division? Il y a, mm-hmm, un problème. Il y a un problème.
0: Mm-hmm.
1: Donc, il y a aussi des familles, il n'y a jamais de réunion des familles. Il y a des familles, mais il n'y a jamais de réunion.
0: Mm-hmm.
1: On se réunit lorsque il y a des funérailles.
0: Mm-hmm.
1: Ça, c'est pas une famille. Ça, c'est pas une famille. Une famille qui se réunit lorsqu'il y a des funérailles, ça, c'est pas une famille.
0: Mm-hmm.
1: Logiquement, une bonne famille, on doit établir un calendrier. C'est-à-dire, chaque 2 mois, chaque semaine,
0: oui,
1: on doit établir une réunion des familles.
0: Mm-hmm.
1: C'est très important dans une famille. Une famille où il n'y a jamais eu de réunion des familles, cette famille, vraiment, il y a problème.
0: Mm-hmm.
1: Il y a tellement problème. Donc, le véritable problème, même là, dans une famille, c'est d'établir réunion des familles. Voilà, chacun s'exprime, chacun donne son point de vue pour ce qui ne va pas dans la famille.
0: Mm-hmm.
1: Voilà. Et souvent aussi, il y a certains parents aussi,
0: oui.
1: excusez-moi du terme, mais certains parents qui ne veulent pas la réussite des enfants.
0: Mm-hmm.
1: Il y en a, oui, qui ne veulent pas le bonheur des enfants.
0: Mm-hmm.
1: Il y a aussi ça, il y a aussi ça. Et il y a des familles aussi, maman aime tel enfant que l'autre. Et ça frustre beaucoup certains enfants.
0: Mm-hmm.
1: Quand l'enfant sent qu'il n'est pas aimé par sa mère ou alors par son père,
0: mm-hmm.
1: il y a un véritable problème.
0: Mm-hmm.
1: Et ça crée des conflits, des jalousies, des mésententes dans la famille.
0: Mm-hmm.
1: Donc il y a vraiment ce problème qui est là aussi.
0: Mm-hmm.
1: Donc une famille où il n'y a jamais eu de réunion de famille, c'est vraiment un véritable problème. Logiquement, une famille doit établir un calendrier.
0: Mm-hmm.
1: C'est-à-dire chaque deux semaines ou bien chaque mois, on a réuni les familles.
0: Mm-hmm.
1: Chacun s'exprime, chacun a son point de vue pour ce qui ne va pas.
0: Mm-hmm.
1: Mais on se réunit lorsqu'il y a les funérailles. Ça, c'est pas une famille.
0: Mm-hmm.
1: Et il y a plein de familles qui vivent cela. Il y a plein de familles qui vivent cela.
0: Mm-hmm.
1: Ça, c'est pas normal.
0: Mm-hmm.
1: C'est pas normal. Donc, c'est difficile.
0: Mm-hmm.
1: Et logiquement, quand tu mets les enfants, on mange sur le plan spirituel aussi.
0: Mm-hmm.
1: Les enfants doivent manger ensemble.
0: Mm-hmm.
1: Voilà. Quand l'enfant, quand tu as une mère, tu prépares à manger, chacun son assiette, ça ne crée pas l'harmonie.
0: Mm-hmm.
1: Sur le plan spirituel, ce n'est pas bon.
0: Mm-hmm.
1: Comment quand tu as des enfants au monde, tu prends une grande cuvette, tu sers la nuit, dans les enfants mangent ensemble. Et ça crée l'harmonie, ça crée l'harmonie, ça crée l'attente, la paix.
0: Mm-hmm.
1: Mais quand chacun a son assiette,
0: mm-hmm.
1: et chacun mange sur son côté, ça aussi ça crée une division dans la famille.
0: Mm-hmm.
1: Donc la base même c'est les parents.
0: Oui.
1: Voilà, quand il y a une division dans la famille, la base c'est les parents. Donc c'est ce que je dis. Donc quand une famille, il n'y a pas de réunion de famille,
0: oui.
1: une famille qui n'y a pas loin, il y a toujours des déchirures,
0: mm-hmm.
1: des mésententes, et ça crée la sorcellerie dans la famille.
0: Mm-hmm.
1: Donc vraiment c'est pas bon.
0: D'accord.
1: Voilà, donc c'est ce que j'ai à dire.
0: Alors, monsieur Guissot-Jean, ne partez pas.
1: Mm-hmm.
0: Vous avez dénoncé un peu certains aspects qui sont donc des éléments qui entraînent la division dans la famille. Alors, vous avez parlé du rôle de la responsabilité de la maman parce que vous avez dit que le père est toujours parti et que très souvent l'éducation revient aux mères qui doivent éduquer les enfants avec le même amour, éviter de privilégier un enfant à un autre et le faire visiblement et aussi surtout partager le repas ensemble. La mère doit veiller à ce que le repas se partage ensemble entre les enfants et établir aussi un calendrier de réunion. Alors, monsieur Guissot-Jean, on va prendre un exemple concret et puis vous allez nous aider. Si vous êtes, par exemple, l'enfant d'une maman qui, on va dire, respecte tout ce que vous avez dit, qui divise, qui choisit d'aimer un enfant au détriment d'un autre, qui évite les réunions de famille, notre problématique de ce matin, c'est comment vous allez réagir face donc aux membres de la famille qui devient la maman qui sème constamment la discorde. Quelle serait votre réaction?
1: Bon, si c'est la mère, oui. c'est ça ou le père qui est là-bas de ça.
0: Oui.
1: Bon, je peux soit appeler ça pour une tante ou un oncle, puis en parler. Et puis, mais je ne vais pas directement affronter la mère ou le père. Mais j'expose ça à l'oncle ou alors la tante pour en parler, pour vous dire, ah, voilà ce qui ne va pas dans la famille.
0: Mm-hmm.
1: Et on fait appel au père ou alors on fait appel à la maman.
0: Mm-hmm.
1: On explique, ah ton fils dit voilà, voilà, mais ta fille dit voilà, voilà, voilà, qu'est-ce qui ne va pas?
0: Mm-hmm.
1: Mais je veux pas directement affronter ma mère et mm-hmm. mon père, ça fait pas poli.
0: Mm-hmm.
1: Ça fait pas poli. Donc j'interpelle l'oncle ou alors la tante, et puis j'expose le problème
0: mm-hmm.
1: pour voir qu'est-ce qui ne va pas dans la famille, et on interpelle le père ou alors on interpelle la mère pour
0: mm-hmm.
1: en parler, pour lui poser des questions, voir qu'est-ce qui ne va pas réellement.
0: Mm-hmm.
1: Mais aller directement affronter la mère ou alors le père, vraiment, c'est pas poli. Éteindre un enfant, c'est pas poli. Voilà.
0: D'accord.
1: Donc, c'est cette démarche-là que je vais établir.
0: D'accord.
1: Voilà.
0: En tout cas, merci pour la technique partagée sur le thème de la Libre Antenne de ce jour. Libellé comme suite, comment réagir face à un membre de la famille qui sème constamment la discorde. Voilà, les petits conflits et tout. Alors, merci beaucoup, M. Guissot-Jean, et bonne journée. Alors, on va rester sur le thème et puis vous demander, chers auditeurs, selon vous, qu'est-ce qu'une personne qui sème la discorde dans la famille, les querelles, c'est quoi? Et en somme, quel comportement peuvent révéler cette attitude? toutes ces questions tournent autour du grand thème « Comment réagir ?» Surtout, quelle réaction avoir face à un membre de la famille qui vous provoque avec les conflits à n'en point finir. Votre avis nous intéresse. Pour participer à cette émission, vous pouvez composer le 07 59 55 54 24 ou le 05 55 03 46 60 et enfin au 01 42 85 87 06.

0: Allô?
1: Allô?
0: Oui, bonjour.
1: Bonjour.
0: À qui ai-je l'honneur?
1: Monsieur, Monsieur Bertin Kofi.
0: Monsieur Bertin Kofi, vous avez la parole.
1: Oui. Vraiment, c'est par rapport à cette émission-là, c'est quoi les prix à parole?
0: Oui.
1: Aujourd'hui, c'est, le problème est que on est toujours concentré sur le bien matériel.
0: Mm-hmm.
1: On est concentré sur beaucoup de bien matériel. Parce que dans la famille, quand si le premier responsable de la famille n'arrive pas à joindre les deux bouts, ça devient une querelle. Et au moins pour que les gars puissent comprendre, moi je pense qu'ils n'ont qu'à lire un peu la Bible. Je prends l'histoire des choses, Zaché, le collecteur d'impôts.
0: Oui.
1: Il avait l'argent, mais il cherchait pratiquement la vie de Dieu.
0: Mm-hmm.
1: Mais quand tu es concentré sur les biens matériels, tu vois que d'autres gagnent, d'autres tu ne gagnes pas, ça souvent des querelles dans la famille.
0: Mm-hmm.
1: Il y a pratiquement l'évangile. C'est écrit, venez à moi, vous n'allez rien payer.
0: Mm-hmm.
1: C'est pour dire qu'on n'a qu'à venir en Dieu.
0: Mm-hmm.
1: Ce qu'on a besoin, là, Dieu va nous donner. Mais si on ne va pas en Dieu, qu'on va se mettre dans quelque part, aller courir de l'argent, quand tu ne gagnes pas, ça devient, le vrai Africain, ça devient tout laisser ta tête.
0: Mm-hmm.
1: Et tu es là, tu te promènes dans la nature. Tu dis non, c'est celui-là qui a fait ceci, celui-là qui a fait ceci. Donc moi, je pense que les gens doivent lire assez la Bible.
0: Mm-hmm.
1: Doivent écouter la Bible, doivent comprendre, doivent lire la parole de Dieu pour comprendre que avec ça, même si ce soit le peu de moyens que nous avons, on peut survivre à la famille. Là, mm-hmm. il y aura la paix de la famille.
0: Mm-hmm. Allô?
1: Allô?
0: Oui, vous êtes là, Monsieur Bertin Kwaku.
1: Oui, oui.
0: Monsieur Bertin Kofi, pardon.
1: Oui.
0: Alors, la problématique ici, c'est les provocations sont là, pratiquement dans toutes les familles. Il y en a qui rabaisse, il y en a qui humilie. Comme vous le dites, quand surtout on n'a pas les moyens, on a un peu l'expression le mouton noir de la famille.
1: Oui.
0: Tout le monde vous déteste, on vous rabaisse, on vous titille dans tous les sens. Alors, comment réagir? C'est la réaction que nous cherchons.
1: Qui ne lit pas la Bible,
0: oui.
1: ça va devenir une potion déjà. Mais s'il lit la Bible,
0: oui.
1: Il dit qu'avec Dieu, il peut prospérer. C'est-à-dire, il va éviter beaucoup de choses.
0: Mm-hmm. Alors, pour vous résumer, celui qui est soumis...
1: Donc, c'est ce que je voulais dire ce matin.
0: Alors, Monsieur Bertin, Kofi, ne partez pas. Pour vous...
1: Allô?
0: Oui, nous vous entendons parfaitement.
1: Allô? Allô?
0: Oui, allô? Alors, Monsieur Bertin Kofi nous disait que, voilà, la réaction à adopter en pareille circonstance, c'est de lire la Bible.
1: Allô?
0: Merci beaucoup, nous vous avons perçu et très très bonne journée à vous.

0: Allô.
1: Allô.
0: Oui, allô.
1: Oui, c'est Bertrand Kofi.
0: Alors, on était en train de dire que vous étiez, pardon, en train de nous dire que il faut lire la Bible, écouter la parole de Dieu. Alors, c'est la réaction à adopter face aux provocations, oui. C'est ce que vous nous dites, hein? Allô.
1: Allô.
0: Oui. Qu'est-ce que vous nous conseillez en termes de réaction?
1: En termes de réaction, moi, oui. Je pense que si on lit beaucoup la Bible, ça va nous permettre d'éviter beaucoup de choses.
0: D'accord.
1: Parce que aujourd'hui, Jésus a dit pour porter ma foi, c'est pas facile. Mais si on lit la Bible, pour qu'on ait une vie meilleure là, vraiment avec les souffrances, on supporte les souffrances et on peut arriver.
0: D'accord. En tout cas, merci beaucoup.
1: On ne supporte pas ces souffrances. Vraiment, on veut le bien spirituel, on veut le bien matériel. Vraiment, on ne pourra pas arriver. À chaque moment, on aura des problèmes de famille.
0: D'accord. Merci beaucoup, Monsieur Bertin Kofi. Bonne journée à vous.
2: Qu'on aime.
0: Allô?
2: Alors, ce que M. Kisoja avait dit, les réunions de famille.
0: Allô, bonjour, partage. Monsieur. Monsieur, bonjour.
2: Allô, vous m'entendez?
0: Monsieur, bonjour.
2: Là, là. Allô?
0: Oui, allô, nous allô? Vous entendons. Votre nom?
2: Oui. Ce que je voudrais dire, c'est le partage en famille, entre enfants. Et puis, voilà, tout ça là, ça règle le problème chez moi. Sinon, on ne peut pas faire un enfant. C'est pour compléter seulement ce que M. Guissot vient dire. Hein. Sinon, on ne peut pas faire un enfant et puis désirer l'un et l'autre. Quand l'enfant ne veut rien faire, qu'on veut lui donner des conseils, il pense qu'on ne les aime pas. Alors, c'est ce que je voudrais ajouter. Merci et bonne émission.
0: Alors, ne partez pas, monsieur. Allô?
2: Oui, je vous écoute, oui.
0: Est-ce qu'on peut avoir votre nom, s'il vous plaît?
2: Monsieur Seka.
0: Monsieur Seka. Alors, vous êtes parent, n'est-ce pas?
2: Parent, c'est le roi des pipés.
0: Monsieur Seka.
2: Oui?
0: Est-ce que vous accepteriez que lorsque il y a, par exemple, dans la famille, il y a non, un qui sème la zizanie, qui sème les conflits, est-ce que vous aurez, si vous étiez enfant, le courage de mettre des limites claires pour dire, écoutez, ça suffit parce que là, je peux plus, j'en peux plus, je prends mes responsabilités et je ne vais plus accepter que ces conflits-là atteignent ma paix intérieure. Est-ce que vous serez partant pour une telle résolution?
2: Allô?
0: Oui, allô? Oui, allô?
2: Je voudrais vraiment bien participer, mais j'ai de la peine à vous attendre. Vraiment, je suis désolé. Je vous attends très difficilement. Si je peux vous revenir.
0: D'accord.
2: Alors, je vais rappeler.
0: Il n'y a pas de souci. Merci beaucoup et très bonne journée à vous. Merci bien.

0: الو الو
1: الو
0: وي الو بونجور
1: وي بونجور مدام
0: votre nom
1: je viens d'aller l'anonymat
0: auditrice anonyme c'est votre droit pourvu que vous respectez la doctrine de l'église catholique c'est bon
1: ouais
0: Parce que ici on dit les choses charitablement. C'est bon, madame? L'anonyme.
1: Bien sûr.
0: Oui. Nous savons compter sur vous. Alors, nous vous écoutons.
1: Alors, à ce propos-là, je répondrai que il y a deux cas.
0: Oui.
1: Celui qui sème la discorde, là, par le silence, on peut revenir pour lui. Si la famille, si les gens s'entendent, pour le mettre papa à l'écart. Pour ne pas réagir à sa provocation et puis prier pour lui en silence. Cela veut dire qu'on suppose qu'on l'a déjà donné les raisons, mais on a donné l'idée qu'il faut qu'il fasse en action et tout ça. Ça veut dire que s'il persiste, on le reçoit dans le silence pour lui. Maintenant, le deuxième cas, c'est que si c'est celui-là même qui a les moyens, là, c'est compliqué.
0: On est obligé de supporter. On supporte la maltraitance.
1: Voilà.
0: C'est ce que vous nous dites.
1: La famille.
0: Oui.
1: Tu sèmes la discorde, c'est compliqué. C'est lui que, comme on dit, la main qui donne.
0: On ne crache pas dedans. Même quand on est chrétien, on ne crache pas dans la main qui donne. C'est ce que vous nous dites. Hein?
1: Voilà. Et là, maintenant, c'est aux parents, s'ils existent, justement, de nous montrer que ce que ça fait, même si tu donnes ton argent, pour que la famille soit unie. Et c'est pas la chose de l'être. C'est pas de prendre la responsabilité pour le dire non. Et à ce niveau, le point d'être ferme. Avec comme l'ont dit mes précédents, il y a des parents qui sont vraiment favoris. Il faut du favoritisme. Donc, c'est ce que je voulais dire, vous n'êtes pas.
0: Alors, auditrice anonyme. Alors, pour vous. Les parents qui sont la locomotive de la division dans les familles, la réaction qu'il faut avoir, vous nous donnez deux options. Vous avez deux options de réaction. Soit on reste tranquille dans le silence, on prie pour ces parents-là. Si c'est les parents ou bien si c'est un frère, on prie pour... Vous avez donné l'exemple des parents qui font du favoritisme. Vous avez été clair. C'est le mot que vous avez utilisé. Alors, on garde le silence et on prie pour que le Seigneur, dans sa grande puissance, puisse les atteindre avec l'Esprit Saint, pour que la division là puisse se dissoudre et que les fruits de l'unité règnent dans la famille, n'est-ce pas?
1: Absolument.
0: À l'image de la famille de Nazareth. Je ne fais que dire autrement, mais tout en gardant le fond de ce que vous avez dit. Et puis vous nous dites, dans un deuxième cas, que c'est un peu difficile, parce que quand on regarde... la famille, si c'est les parents qui ont les moyens et qui subviennent à vos besoins, vous êtes obligé de laisser votre paix intérieure être touchée. Ça veut dire que vous êtes obligé d'avoir une atteinte à votre paix intérieure parce que la main qui donne, on ne crache pas dedans. C'est ce que vous nous dites.
1: Hein? Ah, oui, c'est ça.
0: Vous riez en plus. Alors, on a retenu ce que vous avez dit. C'est votre avis. On ne change rien. Et on garde l'avis, votre avis est enregistré. Et puis, voilà, d'autres vont appliquer, ils verront bien si c'est la bonne attitude à adopter pour réagir face au conflit. En tout cas, merci auditrice anonyme d'avoir participé. On a retenu quelque chose avec vous. Très bonne journée, que Dieu vous garde. Au revoir.
2: Allô?
0: Allô, Jean de Saint-Jean, bonjour.
2: Bonjour.
0: L'émission bat son plein. Bonne arrivée et nous vous donnons la parole.
2: Merci pour la parole donnée.
0: Oui.
2: Je crois que quelqu'un parlait un peu dans les groupes quand il y a un problème d'argent.
0: Oui.
2: Ça peut être difficile, hein. Ça peut être source de conflits, des choses. Et puis le manque de communication. Voilà ça aussi. Mais je pense que Guissot parlait et quand il n'y a pas de réunion de famille. Ça aussi. Mais je pense que. Et puis il dit quand il n'y a pas de réunion de famille, en fait, ce n'est pas une famille. Bon, là, je ne sais pas ce que là. Mais je pense que je peux aller là, je peux le rejoindre quand, par exemple, dans la famille, le père ou la mère, ont un esprit de division. Vous voyez, quand une femme parlant d'une famille, un esprit de division, mais c'est le monsieur, voyez-vous, est-ce qu'on peut encore parler de famille?
0: Expliquez-nous, donnez-nous quelques exemples. Quand vous parlez de division, ça rime à quoi concrètement? parce qu'il y a des familles qui sont soudées, qui s'entendent bien, donc ils savent vraiment pas ce que c'est que l'expression être divisé dans la famille. Pour eux, ça devait pas exister. Alors, expliquez-nous un peu.
2: Oui. En fait, on peut pas, c'est-à-dire des petits conflits et autres, on peut pas dire qu'il y a aucune famille qui n'a pas ça. Sinon, c'est qu'il y a un problème.
0: Oui.
2: C'est qu'il y a quelqu'un qui est esclave de l'autre.
0: Oui.
2: C'est-à-dire, quand quelqu'un est esclave de l'autre, voilà, là, tout est calme.
0: Oui.
2: Mais parfois, c'est des petites choses. Mais quand c'est un esprit de division, parfois, on ne sait pas pourquoi l'homme peut agir de cette manière. Mais généralement, quand dans un foyer, on n'arrive pas à régler les problèmes bien, un moment l'autre pense qu'il n'aime plus l'autre.
0: Oui.
2: Vous voyez, ça devient une catastrophe. Quelqu'un, par exemple, qui découche un jour, deux jours, la femme ne sait pas où il est. Puis il réapparaît. Vous comprenez que c'est plus compliqué que ça, quoi.
0: Alors, comment réagir face à toutes ces provocations dans les familles?
2: Oui, mais c'est-à-dire, parfois, parfois les amis et les proches ne peuvent plus réagir. Et la femme est obligée de se tourner vers un prêtre, parce qu'ils sont mariés à l'église. On a des situations comme ça. Pour essayer au moins de ramener l'homme à la raison.
0: Oui.
2: Dans l'une de vos, je ne sais pas si dans votre mission, bien la femme, votre vie, il y a un qui témoignait, il est venu régler un problème, et le monsieur lui dit, même si le pape arrive, il ne peut pas laisser ça. Donc, bon, le prêtre n'a plus continué. Voyez-vous, un esprit comme ça. Il dit un prêtre, même si c'est le pape qui arrive là, pour régler le problème. Là, tout ça. Bon, je veux dire, il y a des choses qui sont vraiment extrêmes. Mais je voulais un peu continuer et dire que quand c'est le père et la mère, vous voyez, c'est compliqué. Mais quand c'est les enfants, c'est facile à régler. Et souvent, le papa dit ceci, ou bien la maman dit ceci, le papa dit le contraire devant les enfants, vous voyez, c'est compliqué. Mais les couples qui ont le plus de difficultés au-delà de ce que je dis, c'est quand, par exemple, l'homme a déjà deux enfants, ou trois, la femme a deux enfants, puis ils se mettent ensemble là. C'est-à-dire qu'il n'y a pas, l'un et l'autre n'a pas cette force-là, ils basculent dans les conflits, dans la discorde, je connais un truc comme ça, c'est très compliqué. Je trouve que la femme est vraiment méchante, elle ne regarde pas ses enfants, et puis à chaque fois, c'est des discussions, voilà. Maintenant, quand il y a ce genre de problème-là, la première des choses, quelqu'un a dit de lire la Bible.
0: Oui,
2: je suis d'accord, mais avant d'en arriver là, il faut voir pourquoi cela. Ça peut être, comme j'ai dit, une envie de nuire, et là ça devient plus grave. Comme ça peut être, la personne qui fait ça a un mal-être, a besoin de reconnaissance, un enfant. Voyez-vous, tout le monde se comporter, parce qu'il a besoin de reconnaissance, il voit que le papa ou la maman aime les autres enfants, pas lui. Et il crée maintenant, je ne dirais pas la zizanie, c'est trop fort, mais il crée des conflits,
0: oui.
2: Alors que si on fait ça, on peut facilement résoudre ça. Maintenant, quand c'est une envie de nuit, c'est très compliqué. Parce que le pape disait comme ça que, voyez-vous, quand il parle de zizanie, il fait référence à Satan, au mal.
0: Oui.
2: Et il disait comme ça que le couple fait beaucoup attention. Parce que quand vous ouvrez la porte, vous ne serez qu'un peu par ces actes qu'on entend de dire, un homme qui découche, qui dit, n'importe pas sa femme. Vous voyez, quand vous ouvrez cette porte-là, le mal d'abord va finir par vous avoir et détruire toute votre famille. Donc, en cela, je rejoins celui qui parlait forcément de prier et de faire attention. Mais parfois, et je voulais conclure par là, il y a des parents qui ont pris, qui ont posé des actes, ils sont allés, ils ont posé un acte un peu plus, je l'ai dit, grave. Parce que, comme par exemple, à un moment donné, quand l'enfant a un certain âge, et il est à la maison, et puis il crée des conflits parfois. Parfois, les parents l'excluent de la maison. Ou bien, à défaut, il se dit, il est un peu grand. Bon, il trouve une maison où nous, on a vu des cas comme ça, espèce où l'enfant ne peut plus rester à la maison. Mais comme je le dis souvent, c'est dû au fait que quand ce n'est pas l'enfant de la maman, mais de l'homme, il conflit. Mais quand, par exemple, voilà pourquoi est-ce qu'on conseille aux gens qui font beaucoup attention.
0: Oui.
2: Voyez-vous, il ne faut pas avoir des enfants un peu partout, et puis après, vous allez venir au mariage. On dit, faites attention. C'est-à-dire, vous avez trois enfants, et puis maintenant, vous venez vous marier à une autre femme. Vous venez de marier celle-là, et puis vous avez trois enfants. Vous dites, ah, attention, il peut avoir des problèmes. Voilà, donc, parfois, comme je dis, certains parents prennent des résolutions extrêmes. Ils chassent l'enfant. Soit tu dis à l'enfant, mon père, bien, tu es grand maintenant. Je te prends un studio, je loue. Mais vraiment, il y a beaucoup de choses, quoi. Il y a beaucoup de solutions. Comme ça, je dis que... Parce que, ce que je disais une fois dans votre émission, vous avez répété ça en boucle. Et si c'est pas un enfant, vous allez casser votre mariage. Vous le prenez dans vous voyez, c'est un petit peu dans le livre. On m'a demandé ce que vous voulez dire par là, donc c'est tout ça dans le livre. Voyez-vous, c'est-à-dire, vous avez des enfants, et puis il y a un, par exemple, qui n'a pas de la maman, et puis bon, il se porte mal. Donc, c'est pas que vous devez aller casser votre mariage. L'enfant, soit vous pouvez trouver un studio pour lui, il va rester, il y a des grandes possibilités. Il y a des petites solutions. Voilà un peu ce que je voulais dire.
0: D'accord. Merci beaucoup, Jean de Saint-Jean. Merci.

0: Allô.
1: Allô.
0: Allô, bonjour,
1: allô,
0: madame. Madame Adja.
1: Oui, c'est elle.
0: Bonjour, bonne arrivée dans votre émission.
1: Vous allez?
0: Oui, nous allons très bien, studio. Alors, on cherche à savoir comment réagir face à un membre de la famille qui sème constamment la discorde. Et puis, pour vous aider un peu, cette personne-là, elle monte les personnes les unes contre les autres en rapportant des propos ou en déformant des faits. Elle critique davantage qu'elle ne cherche des solutions. Cette personne-là aussi refuse de reconnaître sa part des responsabilités et rejette systématiquement la faute sur les autres. Allô? Nous l'avons perdu pratiquement, mais elle va revenir, Madame Adja. Alors, l'émission poursuit son cours. On était en train de donner un peu les caractéristiques d'une personne, des membres de la famille qui sème constamment la discorde pour vous aider donc à réagir. Allô?
1: Allô, bonjour, madame.
0: Bonjour, madame. Votre nom?
1: Odidi.
0: Odidi, nous vous appelez d'où?
1: De Bingerville.
0: Bingerville. Alors, nous vous écoutons. Oui. Comment est-ce qu'on doit réagir? Comment on doit se comporter face à une personne, un membre de la famille qui est là, mais son rôle là, c'est de diviser au lieu de réunir. Comment on doit se comporter avec une personne comme ça?
1: Déjà, je pense qu'on va commencer déjà par la prière.
0: Oui.
1: Par la prière pour demander à Dieu, parce que c'est un membre de la famille, on ne peut pas la rejeter.
0: Oui.
1: Demander à Dieu de donner discernement, tout ce qui est nécessaire pour pouvoir lui parler. Voilà. Lui donner conseil, lui dire, quand ça soit la famille, comme au dehors, c'est pas permis de diviser les gens, c'est pas bon.
0: Oui.
1: Diviser les gens, c'est pas du tout bon. Donc, c'est conseil. Conseil, au fil de ça, conseil, on te donne conseil tous les jours que Dieu fait, tu nous parles. Doucement, parce que tu parles, parfois tu veux donner conseil à quelqu'un que tu es élevé, la personne ne va pas comprendre. Voilà, donc tu parles tout doucement. Mais au plus vite, la personne va changer. Et pour ça, on va passer même une étape.
0: Voilà, c'est autre étape là, nous-mêmes on veut. C'est quelle étape?
1: Je ne sais pas si on va te menacer pour te dire si tu n'arrêtes pas. Tu sors dans la. Quelqu'un te chasse dans la famille. Voilà. Si tu n'arrêtes pas de diviser les gens, à partir de ce moment, tu fais plus partie de la famille. Voilà. Comme ça, quand la personne va arrêter de faire ça. Sinon, quand on te laisse, on te donne un conseil que tu n'entends pas. À un moment donné, on te donne la rue pour que tu parles goûter aussi. Comme ça, tu reviens, tu vas voir, on dit quoi, il y aura changement. Voilà. Donc, c'est ce qui a été dit. Oh. Tu fais, voilà. Tout ce que je peux dire.
0: D'accord. Oh, Didi.
1: Maintenant, d'un côté, je vous dis merci. Je vous dis merci parce que j'ai commencé ma prière à Radio RMC. Avant, il faisait chapelet, rosé avec eux. Et il a recommencé. Grâce à ça, il a rosé sur moi aujourd'hui.
0: D'accord.
1: Donc, il a recommencé encore avec Radio RMC. Après les 4 heures,
0: oui.
1: Il fait ma rosé avec Radio RMC.
0: D'accord.
1: Voilà.
0: Alors, ne partez pas, oh, Didi.
1: Oui.
0: Alors, vous avez donné deux solutions. On va trouver la personne, on lui donne des conseils pour dire que ce que tu fais là, diviser la famille, c'est parce que le Seigneur a dit. Parce qu'on a le même sang, on est unis. Donc, on doit se supporter. Donc, deuxièmement, si la personne continue, vous dites que vous allez chasser la personne carrément de la famille. Alors, je ne sais pas, nous ne savons pas si vous avez écouté les autres auditeurs. Parce qu'il y en a qui disent que la division là, ça peut venir de la maman, ça peut venir du papa, ça peut venir d'un frère. Mais comment chasser la maman ou le papa de la famille? C'est la question qu'on vous demande, Odidi.
1: Dieu s'appelle venir la maman ou papa ou tu.
0: Oui, non,
1: mais si c'est papa, si ça vient de papa, si ça vient de papa, c'est que papa va gérer, les deux vont s'entendre.
0: Oui.
1: Si ça vient de papa, c'est que la personne, lui, déjà, si ça vient de papa, elle va choisir une seule personne pour la salir toujours. Elle a choisi si elle est quelqu'un pour la protéger. C'est que c'est moi, si c'est moi, ça m'arrive, c'est moi, je sors de la famille.
0: Pourquoi?
1: Si c'est moi, ça m'arrive, c'est
0: est-ce
1: moi.
0: Est-ce que c'est normal de sortir de la famille, Odidi?
1: Non, c'est pas normal, mais on ne peut pas aussi rester là pour être divisé. Parce qu'on parle de chrétiens. On est chrétiens, mais aujourd'hui, il y a beaucoup de choses qui se passent.
0: Oui.
1: Il y a beaucoup de choses qui se passent. On n'est pas chrétien. Aujourd'hui, il y a beaucoup de choses qui se passent. Donc, si c'est moi qu'on peut me saler, puis tout le temps, on porte les doigts. Tout le temps, la maison, c'est toi, ta problème. Tout le temps, la maison, c'est toi. Et comme tu sais, pour les gens, on te dit, là, tu ne fais pas, ça fait mal. Oui. Les gens même qui voient qu'on se suicide.
0: Mm-hmm.
1: Quelqu'un peut se suicider pour ça, parce que quand aujourd'hui, ce n'est pas l'argent qui compte.
0: Oui.
1: Mais quand tu as la peur du cœur, quand tu es bien traité, quand tu as un environnement perdu, c'est parce que c'est la santé qui est là.
0: Oui.
1: Mais une personne qui t'est salie, qui dit des choses sur toi, que ce n'est pas vrai, puis il est protégé là. C'est moi, je sors de la famille.
0: D'accord.
1: Il va me refuser à lui. Si vous voulez maintenant que je revienne, il a les conditions à poser. Je dis bon, je reviens, mais voilà ce qui se passe. On divise les enfants comme ça. Il y a beaucoup de familles qui sont divisées comme ça. La personne ne fait rien, on vole pour monsieur elle, ou bien on vole pour monsieur lui, on dit c'est lui qui a fait. Demain il est blessé, il va aller encore blesser d'autres personnes sur son chemin.
0: Oui.
1: Donc pour moi, si c'est moi, ça m'arrive, quitte la famille. S'ils ne veulent pas régler, parce que souvent ils sont protégés par papa, ou par maman, pas de soucis, ça c'est pas un souci, mais ils sortent, ils veulent. Donc, si ça n'arrête pas, ils ne vivent pas. Voilà. Nous, ils sont beaucoup. Si c'est une personne qui est de la famille, ils n'ont pas de problème là-bas. Tu tentes de chercher ailleurs. Parce que ça fait, c'est pas bon. Parce que c'est une personne qui n'a rien fait. Et aujourd'hui, on voit tout le monde sont blessés partout. Si c'est une femme, elle va aller se marier. Elle, dans ses frères, son cœur est fermé comme ça, son mari même.

0: la centaine de personnes.
1: Mm-hmm.
0: Bon, deuxième frustration,
1: mm-hmm.
0: bon, c'est de quitter un peu le cadre. Quand j'ai dit de quitter un peu le cadre, c'est de prendre un peu une autre attention devant la stade, d'aérer un peu. Parce que constamment, quand vous êtes dans la famille,
1: oui.
0: c'est le truc. Bon, souvent aussi, c'est, en tout cas, c'est le silence qui est la meilleure manière de garder la force.
1: Mm-hmm.
0: Moi, c'est comme ça, moi, je vois la chose.
1: Monsieur Kouadio Séverin,
0: oui.
1: vous dites qu'en pareille circonstance, la réaction à avoir, c'est de oui. garder le silence ou bien de se détacher un peu. Mais et si on n'a pas les moyens de se détacher, on fait comment? On garde le silence, simplement.
0: Moi, quand j'ai dit déplacer, c'est de prendre un peu d'air. Se déplacer, bon, c'est de quitter un peu le cadre même du lieu, de l'environnement familial, quoi.
1: Oui, mais on quitte avec, avec les moyens. Si on n'a pas les moyens de se prendre une maison et tout, bon, comment on fait? C'est la question qu'on vous pose aussi.
0: Bon, ok. Donc, je dirais, bon, maintenant, je reviens à ma première préoccupation, c'est de garder le silence. Quoi.
1: On garde le silence. D'accord. Avis enregistré, merci d'avoir participé. Cette émission, c'est la vôtre et nous retenons votre avis. Merci beaucoup, très bonne journée à vous, Monsieur Kouadio Séverin. Allô?
2: Allô, c'est Madame Adja.
1: Oui, Madame Adja, allez-y. Nous vous écoutons.
2: Bien, comme je disais là, je dis, il faut savoir l'origine de la chose.
1: Mm-hmm.
2: Pourquoi est-ce qu'il a décidé de se comporter comme ça?
1: Mm-hmm.
2: Voilà. Et donc, si c'est connu, vous allez vers lui pour lui parler.
1: Oui.
2: Parce que c'est un membre de la famille, que vous le vouliez ou non. On ne veut pas arracher, on ne peut pas couper le lien de sang.
1: Mm-hmm.
2: Donc, on va essayer de le sauver.
1: Mm-hmm.
2: Dans la Bible même, c'est dit, quand une personne se comporte comme ça dans une communauté, vous allez vers lui, vous lui parlez. S'il continue, vous prenez des membres influents de la famille.
1: Mm-hmm.
2: Pour aller vers lui, pour lui parler. Si ça ne change pas, vous l'envoyez au conseil de la famille. Alors vous le soumettez au conseil.
1: Mm-hmm.
2: Que tout le monde lui parle. S'il refuse encore de comprendre, c'est vous l'ignorez. L'ignorer aussi, c'est une manière de résoudre cette situation. C'est parce qu'en l'ignorant, mm-hmm. il va comprendre que les gens sont fatigués de son vilain comportement.
1: Mm-hmm.
2: Parce que tu ne peux pas venir semer la discorde dans la famille, toi seul.
1: Mm-hmm.
2: Une chose qui a été construite pour une famille où les parents ont construit, et que les parents ont construit, et puis toi tu viens et tout divisé,
1: mm-hmm.
2: tout détruit, à cause de je ne sais quoi. La plupart du temps, c'est les histoires d'héritage. Mmh. Les biens de la famille.
1: Mmh.
2: Voilà, quand c'est mal géré, ou encore
1: oui.
2: quand ce dernier-là veut lui seul profiter,
1: oui.
2: c'est ce qui fait qu'il sème la division, il détourne le regard des gens et il sème n'importe quoi.
1: Mmh.
2: Donc, cette personne-là, vous mettez-le à la famille. Mmh. Et puis, s'il ne veut pas, vous l'ignorez.
1: Mmh.
2: Maintenant, dans la discrétion, vous priez pour lui, pour mmh. le ramener à la raison.
1: Mmh.
2: Donc voilà un peu ma solution pour face à cette situation.
1: D'accord. Alors, Madame Adja, vous nous dites face à une personne belliqueuse dans la famille qui sème la division, il faut d'abord essayer de parler avec cette personne. Ensuite, si elle refuse, convoquer un conseil, amener la personne devant le conseil familial. Et enfin, si ça persiste, parce que généralement, c'est des habitudes bien ancrées, alors le dernier recours, c'est de l'ignorer carrément. C'est ce que nous retenons, oui. Merci beaucoup, Madame Adja, pour votre voilà, contribution. Et très bonne journée à vous. Prenez soin de vous et de votre
3: Allô?
1: Famille. Allô?
3: Oui, bonjour.
1: Monsieur Eritiebi, bonjour.
3: C'est maintenant que je prends l'émission en cours. J'ai fini...
1: Comment voici le thème. Comment réagir face à un membre de la famille qui sème constamment la discorde?
3: Mais comment réagir? Bon, il sème la discorde, c'est pas le fait d'être humain.
1: Uh-huh.
3: Donc, il faut comprendre pourquoi il agit de la sorte. Il faut lui faire comprendre l'approcher, qui communique avec lui. Qu'est-ce qui fait que tu agis de la sorte? Il faut comprendre d'abord pourquoi il agit de la sorte.
1: Uh-huh.
3: Alors, il va t'expliquer. Maintenant, ça veut lui faire comprendre si c'est mal fondé. Tu lui dis que ce n'est pas bon, tu l'envoies sur l'esprit de l'assemblée. L'esprit.

0: utilisé. On le dit bien comme les pompes de frères, frères de ta femme. Alors quand ça ne va pas dans la vie d'Aïe et Mathieu, tu lui parles seul à seul. Voilà, tu essaies de le conscientiser, tu le recadres de façon en esprit. Voilà, sur le bon chemin d'unité de la famille. La famille, c'est l'unité du rassemblement. Alors, comme vous avez pour les bons pour les faire, c'est ensemble, sauf sans toi. Maintenant, quand ça ne va pas, tu veux prendre quelqu'un fidèle de la famille, de la personne âgée, à trois. Maintenant, même si, ça ne va pas encore. Parce que il faut aller jusqu'à voir même, tu peux voir même un prêtre aussi, hein. Tu peux connaître un prêtre, quelqu'un qui est, voilà, abusé aussi. Voilà, il faut comprendre. Parce que quand la division comme ça, c'est pas intéressant. Donc, c'est la communication, une seule communication. Comprendre le bien fondé de sa paix, de sa discorde. Et puis bon, tu la raisonnes, tu t'appétues, et puis tu pries aussi pour lui. Voilà, tu as aussi la prière. Voilà, faut prier aussi pour lui aussi. Bon, avec ça, je pense que petit à petit, de façon patiente, c'est pas du tout que ça faut faire de façon patiente. Et puis bon, voilà, pour l'aider à intégrer la famille, voilà. Quand la famille est divisée, c'est là aussi dans la soutenerie. Voilà, par exemple, ça part d'ailleurs du même sang, c'est là mon gain, même plus les membres de sa famille. Donc, il faut l'amener à comprendre bien ce qu'il a raisonné. Même voir même les personnes, un gars visé, des personnes plus âgées. Même prêtre, parce que, et puis prier aussi pour cette personne, parce que c'est ce que je peux dire là-dessus.
1: D'accord. Alors, merci beaucoup, monsieur Héritier, pour votre contribution et bonne journée à vous. Mesdames et messieurs, infiniment merci d'avoir participé massivement à cette émission qui est la vôtre, la Libre Antenne des Vacances. Aujourd'hui, le thème qui nous a rassemblés est le suivant. Comment réagir face à un membre de la famille qui sème constamment la discorde? Vous avez dit, d'une part, qu'il faut établir un calendrier de réunion de famille chaque 2 semaines pour permettre à ce que les uns et les autres puissent s'exprimer. Et vous avez aussi demandé qu'il y ait un partage de nourriture familiale ensemble et qu'il faut que les mères et les pères donnent de l'amour équitablement aux enfants. Vous avez aussi dit que la réaction à adopter, c'est de lire et d'écouter la parole de Dieu pour préserver la paix. Voilà. Ensuite, certains d'autres ont dit que le manque de communion engendrait évidemment ces conflits. Alors, il fallait entretenir des cadres de communion, d'échange et de donner aussi des conseils à ceux qui sèment la discorde dans les familles. Et il faut aussi passer à une autre étape si ces personnes refusent d'écouter les conseils. Donc, vous avez ajouté qu'il fallait tout simplement les chasser. Certaines personnes ont dit qu'il faut les chasser de la famille ou eux-mêmes se retirer. La réaction, c'est de se retirer carrément de la famille. D'autres aussi ont dit qu'il faut garder le silence et aussi essayer de toujours parler à cette personne. Ensuite, convoquer la personne à une réunion familiale et enfin, l'ignorer tout simplement. D'autres ont martelé qu'il fallait tracer des limites, établir des limites claires pour éviter que la paix intérieure ne soit troublée. Alors, au terme de cette émission, nous ajoutons qu'il faut retenir qu'aucune famille n'est à l'abri des conflits. Cependant, lorsqu'un membre sème constamment la discorde ou encore les conflits, notre réponse ne doit ni être la haine, ni la vengeance, ni la complicité avec le mal. Nous sommes appelés à faire preuve de discernement, à privilégier le dialogue lorsque cela est possible, à poser des limites avec sagesse et à ne jamais cesser de prier pour la conversion des cœurs. Préserver la paix familiale est une responsabilité qui incombe à chacun. D'ailleurs, la parole de Dieu nous exhorte en ces termes, précisément dans le livre de Saint Paul apôtre aux Romains, chapitre 12, verset 18. « S'il est possible, autant que cela dépend de vous, soyez en paix avec tous les hommes. » Et chers auditeurs et auditrices, que le Seigneur nous accorde la sagesse de construire la paix au sein de nos familles, le courage de faire face aux situations difficiles avec amour et vérité, et la grâce de demeurer des artisans de réconciliation. Merci à vous tous et à toutes de votre fidèle écoute. Que Dieu vous bénisse abondamment et à très bientôt pour un nouveau numéro de la Libre Antenne des Vacances, toujours sur la Radio Nationale Catholique de Côte d'Ivoire, la Voix de l'Évangile. Merci également à Martial Atta, je suis Agathe Denis, au revoir et à très bientôt.
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7: « Mesdames et messieurs, bonjour. Le père Mathurin Kouna Dienzou, vicaire à la paroisse Saint-Jacques de Cocody-Île de Plateau dans l'archidiocèse d'Abidjan, a célébré ses 25 années de sacerdoce. La messe d'action de grâce a eu lieu le samedi 1er août 2026 en la paroisse Sainte-Famille de la Riviera 2. Invité à prononcer l'homélie à cette heureuse circonstance, le père Alain Loba, curé de la paroisse Saint-Bernard de Mbonois dans l'archidiocèse d'Abidjan, s'inspirant des textes bibliques du jour, a exhorté le prêtre jubilaire à supporter les difficultés qu'il rencontre dans sa vie de prêtre, car c'est seulement à ce prix qu'il sera un bon prêtre aux yeux de Dieu. Autre jubilé d'argent célébré ce même samedi, celui du groupe des prières Les Amis de Saint-Joseph en Côte d'Ivoire. Ces festivités se sont refermées. La messe de clôture de ce jubilé en la paroisse Saint-Jacques de Cocody-Île de Plateau, présidée par Mgr Boniface Ziri, l'évêque émérite d'Abengourou et père fondateur de ce groupe des prières. Invité à prononcer l'homélie, le père François Coménan, le secrétaire exécutif national des œuvres catholiques, revenant sur les vertus de Saint-Joseph, a exhorté les amis de Saint-Joseph à être à l'école de leur Saint-Patron en étant des modèles de sainteté dans leur entourage. Il s'ouvre ce lundi à Kigali, au Rwanda, le 4e congrès mondial du CIGNIS, l'Association catholique mondiale pour la communication autour du thème « Communication numérique pour l'harmonie culturelle et le bien-être environnemental ». Cette importante rencontre internationale réunit les acteurs de la communication venus de plusieurs régions du monde autour des défis et des nouvelles perspectives de la mission médiatique au service de l'Église et de la société. La délégation ivoirienne conduite par le père Hervé Diezou, le secrétaire exécutif national des moyens de communication, est dans le pays depuis hier. Et puis, dans l'actualité vaticane, le pape Léon XIV est de retour à Rome. Il a récité un premier Angelus place Saint-Pierre depuis son retour de congé estival. À l'issue de la prière mariale, il a exprimé sa vive préoccupation face à la situation alarmante à Ceuta, dans l'enclave espagnole. Il a prié par l'intercession de Notre-Dame d'Afrique pour qu'émane la paix, la stabilité et la justice. Le Saint-Père a également renouvelé son appel à mettre fin aux guerres et à privilégier les solutions diplomatiques en ayant une pensée particulière pour les enfants, les personnes âgées et les malades victimes des conflits. Enfin, il a invité les fidèles à rendre grâce pour le don du pardon d'Assise en cette année marquant le 8e centenaire du transit de Saint-François. Fin de ce flash info. Merci de l'avoir suivi.
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7: Pelage II. Il naquit à Rome, mais avait peut-être des origines goths. Les Lombards représentaient toujours une menace pour Rome, même si la pression et les violences s'étaient atténuées grâce à l'intervention de Théodolinde, catholique et femme du nouveau roi Antari. Les Lombards étaient au contraire ariens. Pelage aussi, tout comme son prédécesseur, dut affronter tous les problèmes tout seul, sans l'aide de Constantinople. Il pensa s'adresser aux Francs, mais n'obtint rien. Pelage se consacra à alléger les malaises et les préoccupations des pauvres et des vieillards qu'il hébergeait de façon stable dans son palais. Il fixa que tous les prêtres devaient réciter l'office divin. Il s'opposa et ne reconnut pas le titre de œcuménique que l'empereur avait attribué à l'archevêque de Constantinople. Il mourut victime d'une terrible peste provenant d'Égypte et qui décima hommes et bétail.
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0: Amis auditeurs et auditrices de la Radio Nationale Catholique de Côte d'Ivoire, bonjour et merci de votre aimable fidélité à l'écoute de nos programmes. Alors à cette heure de la journée, nous avons le plaisir de vous faire passer la porte du plateau des annonceurs. Ils sont présents dans le studio Saint-Jean-Paul II de la dite radio et nous remercions Martial Atta pour la mise en onde. Je suis Agathe Denis. Merci de rester avec nous parce que dans quelques instants, nous allons échanger avec nos annonceurs et nous vous prions de prendre vos agendas pour noter les différents rendez-vous qui vous seront donnés. Sans plus tarder, je me tourne à ma gauche pour saluer Mademoiselle Dou Esther. Merci. Bonjour.
1: Bonjour Agathe.
0: Alors, comment allez-vous?
1: Je vais bien par la grâce de Dieu.
0: Nous avons le plaisir de vous recevoir dans ce somptueux studio Saint-Jean-Paul II de la Radio Nationale Catholique de Côte d'Ivoire pour parler donc au nom de la communauté mère du divin amour d'une activité dénommée Séminaire sur le combat spirituel. Vous êtes la personne indiquée pour nous donner donc les dates, le lieu, le thème, tout ce qui rentre en ligne de compte parlant de grandes articulations pour pouvoir prendre part à cette activité. Alors, nous vous écoutons.
1: Merci bien Agathe, je veux encore réitérer mes salutations à l'endroit des auditeurs et auditrices de la Voix de l'Évangile. Effectivement, la communauté Mère du Divin Amour organise ce samedi 8 et le dimanche 9 août 2026 de 8h à 18h le séminaire sur le combat spirituel. Alors ce séminaire se déroulera à l'amphithéâtre de l'Université catholique de l'Afrique de l'Ouest à l'UQAO. Et donc pour ce rendez-vous qui va réunir bon nombre de participants, le thème est le suivant. Ils l'ont vaincu à cause du sang de l'agneau et à cause de la parole de leur témoignage, tiré de l'Apocalypse 12, verset 11. Alors, nous voulons vous inviter, chers auditeurs, à venir vivre ces deux jours de prière et d'intercession. Alors, qui dit intercession, nous aurons à cet effet des orateurs, et non des moindres. Nous aurons la participation spéciale du Père Georges Oboué, Madame Yvette Niamouké, Madame Animelle Hélène, Monsieur Chris David Asseyi, Monsieur Antoine Amalamo. Alors, nous vous invitons vraiment à participer massivement à ce temps de délivrance et de restauration des âmes. Alors, pour cette occasion, il va falloir simplement débourser la somme de 10 000 francs pour pouvoir avoir accès à ce séminaire. Et pour nos frères qui sont à l'étranger, pour pouvoir suivre cet événement en ligne, ils auront simplement à débourser 16 $ et 16 €. Et donc, pour plus de contacts, pour plus d'informations, pardon, ils peuvent appeler au 01 01 20 12 20 07 49 50 22 82. Alors, comme Mathis est invité pour nous aider à pouvoir vraiment vivre ce moment, c'est le chantre Marius le Psalmiste. Alors, chers auditeurs et auditrices, ne vous faites pas prier. Nous vous attendons ces samedis et dimanches 8 et 9 août 2026 du côté de l'UQAO.
0: Alors, merci bien, Mademoiselle Dou Esther. Pour réitérer l'information, retenez que la communauté Mère du Divin Amour organise donc un séminaire sur le combat spirituel en date du samedi 8 et du dimanche 9 août 2026 de 8h à 18h à l'amphithéâtre de l'Université catholique de l'Afrique de l'Ouest, UQAO. UA, évidemment. Alors, le thème, c'est « Ils l'ont vaincu à cause du sang de l'agneau et à cause de la parole de leur témoignage » tiré du livre de l'Apocalypse, chapitre 12, verset 11. Tout le monde est invité à prendre part à cette activité. Que vous soyez, on va dire, à Abidjan ou à l'extérieur, elle a dit, hein, vous avez la possibilité parce que la communauté Mère du Divin Amour est tellement structurée, bien organisée, que vous pouvez prendre part à cette activité via leur application web Et pour toute information complémentaire, composez donc le 0101 20 12 20. Donc 2 fois 01 20 12 20. Et encore le 07 49 50 22 82. Merci beaucoup, mademoiselle de Wester.
1: Merci,
0: bon retour,
1: Agathe.
0: Et puis on dit bien de choses aux responsables.
1: Merci.
0: De la communauté mère du divin amour.
1: Merci
0: à
1: bien.
0: À très bientôt.
1: Merci.

0: Voilà, nous allons maintenant échanger avec Monsieur Diarasuba Ahmed. Bonjour, Monsieur Diarasuba.
1: Bonjour, Agathe.
0: Vous êtes habitué au studio Saint-Jean-Paul II. Donc, avec vous, je suis tranquille. Hein? Il n'y a pas Merci. De tract à régler et tout. Vous êtes le responsable marketing de IPIF UIF, Université Internationale François. Et vous n'êtes pas seul. Vous êtes accompagné de Monsieur Yapi. Monsieur Yapi, bonjour.
2: Bonjour.
0: Vous êtes éducateur. Ben vous avez une noble mission parce que éduquer maintenant, c'est pas comme avant. Bon, avec la grâce de Dieu, vous allez vous plaire à votre vocation. Alors, on va parler donc des inscriptions ouvertes en CAF, CAP, mécanique et carrosserie peinture. Alors, la parole vous est donnée, vous pouvez la partager entre vous.
1: Merci Agathe. Bonjour chers auditeurs et auditrices de la Radio Nationale Catholique. C'est un immense plaisir de m'adresser à vous ce matin pour parler des inscriptions en CAP mécanique et carrosserie peinture à la Polytechnique catholique IPIF UIF qui est située en grès 7e tranche, non loin de la station Shell, bâtiment Topoto. 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
0: Voilà qui est clair. Hein? Et comme vous n'êtes pas seul, on va donner la parole à l'éducateur qui va nous dire un peu ce qui se passe brièvement.
3: 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Voilà. Au sein de notre institut, nous avons 3 CEF qui sont chargés de trouver des partenaires, des entreprises partenaires pour mettre tous nos apprenants, tous nos étudiants en stage. Et je félicite vraiment ces CEF qui ont vraiment battu un travail remarquable cette année. Parce que cette année, vraiment, l'effectif que nous avons aujourd'hui, tous nos étudiants qui ont déposé leur CV sont en stage.
0: Voilà qui est bien dit. Alors, monsieur Diarasuba, les inscriptions se déroulent où? À partir de quelle heure l'ouverture pour les inscriptions, les réinscriptions au CAP mécanique et carrosserie peinture Et qu'est-ce qu'il faut prévoir? Est-ce qu'il y a des dispositions pratiques? Nous vous écoutons.
1: Exactement, merci Agathe. Les inscriptions ont commencé. Il faut un bulletin de niveau 5e, déjà, qui atteste que l'enfant est le niveau 5e pour s'inscrire en CAP. Et la scolarité pour la première année CAP, c'est 250 000, échelonné en 4 versements. 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
0: Dans l'enseigne même de...
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0: 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Est-ce que vous pouvez me donner la situation géographique?
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0: C'est vrai qu'on leur fait la publicité, mais bon, oui, il fallait passer par là, puisqu'ils sont... Alors, est-ce que pour plus d'informations, ceux qui sont vraiment intéressés, qui veulent inscrire les enfants, est-ce qu'ils peuvent avoir des contacts pour vous appeler et avoir plus ample information?
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0: Voilà. Alors, comme la rentrée est encore loin, nous aurons l'occasion de vous recevoir encore et encore pour décortiquer tout ce qui se passe à IPIF, pour parler et vraiment inciter les parents à choisir l'éducation avec IPIF, parce que là-bas, c'est la formation et en même temps la pratique, n'est-ce pas?
1: Exactement, Moussa.
0: On va vous donner un dernier mot, une dernière parole.
1: Merci
0: à M. Diarasouba.
1: Que je voulais remercier les auditeurs et auditrices de la Radio Nationale Catholique pour dire que faites confiance à la Polytechnique Catholique IPIF-UIF, quand notre vision repose sur la triptyque savoir, savoir-faire et savoir-être. Au passage, on voulait saluer la directrice des études, Sœur Edwige Moubio, voilà, qui accompagne les élèves depuis l'inscription jusqu'à l'insertion, pourquoi pas en dehors même des salles de classe. Et voici un peu ce que je voulais ajouter.
0: En tout cas, merci beaucoup. Généralement, les étudiants n'aiment pas trop les religieuses parce qu'elles sont strictes. Elles, il faut marcher dans les pas du Christ. Exactement. Et vous faites bien de prendre une religieuse pour les recadrer. Parce que on en reparlera quand on vous recevra encore dans ce studio Saint-Jean-Paul II. Merci beaucoup et puis très bon retour chez vous.
1: Merci
0: bien.
1: Merci.

0: Alors, nous continuons à recevoir nos invités dans le plateau annonceur de la Radio Nationale Catholique de Côte d'Ivoire. Pour ceux qui nous prennent en cours de diffusion, eh bien, nous sommes en direct et nous avons maintenant le plaisir de recevoir l'ONG Z avec à sa tête Monsieur Abbé. Monsieur Abbé, bonjour.
1: Bonjour, Agathe.
0: Abbé Jean-Marie José, bonjour.
1: Oui, tout à fait. Bonjour
0: bon,
1: à
0: ici
1: vous.
0: Ici aussi, il y a des habitués.
1: Oui,
0: il
1: tout à fait.
0: Il est un peu habitué au studio.
1: Tout à fait.
0: Saint-Jean-Paul II, donc il n'y a pas de tract et
1: oui,
0: tout.
1: Oui, tout à fait.
0: Et juste à côté de lui, elle va se présenter. Bonjour.
2: Bonjour, Madame Agathe.
0: Oui.
2: Moi, c'est la chef à Lobo Estée, épouse Yao.
0: Oui. Elle n'est pas trop habituée au studio. Donc, vous voyez son, le temps et tout ça. Bon. Ou bien, est-ce que la chef est en forme?
2: Oui, je suis
0: parce
2: en forme.
0: Que bientôt, c'est midi. Hein, donc, oui. Il faut que la chef soit en forme pour que, voilà.
2: C'est
0: qu'à midi, c'est midi.
2: C'est ça.
0: On parle de cuisine en ce moment. Alors, Monsieur Abbé.
1: Oui.
0: Quelle est la nouvelle?
1: La nouvelle, c'est de parler un peu des prestations de l'ONG GED, que l'ONG GED offre à la population ivoirienne.
0: Oui.
1: Voilà. Entre autres, il y a la cuisine professionnelle, ce pourquoi la chef est là, pour décortiquer un peu. Mm-hmm. Mais avant la chef, je vais faire un peu l'état des lieux. Mm-hmm. Voilà, il faut dire que la rentrée approche à grands pas. Mm-hmm. Donc, nous venons d'ouvrir la 24e session de délivrance des prises en charge scolaires.
0: Oui.
1: Les prises en charge scolaires concernent tous les habitants de Côte d'Ivoire, mm-hmm. sans distinction de race, d'ethnie et de religion.
0: Mm-hmm.
1: La première, nous recevons tout le temps des musulmans chez nous.
0: Mm-hmm.
1: Voilà. Donc, toutes les personnes qui aspirent à continuer leurs études à moindre coût peuvent d'abord nous approcher nos services. Nous recevons au sein de la paroisse catholique Saint-Rita de Yopougon-Niangon-Nord et à nos sièges au groupe scolaire Akoui, toujours à Yopougon-Niangon-Nord. Comme je l'ai dit, toutes les personnes qui ont des besoins de continuer leurs études, mais qui n'ont pas suffisamment de moyens. Depuis 24 ans maintenant, nous sommes attachés à une cinquantaine d'établissements sur le territoire ivoirien. Les enseignements généraux, les établissements de formation qualifiante, des universités, des grandes écoles. Puisque nous faisons partie des dirigeants des grandes écoles. Nous avons eu cette possibilité, cette facilité, grâce à Dieu. Alors donc, vous nous approchez. Si par exemple, vous voulez continuer l'étude pour les personnes qui veulent faire par exemple un BTS, ça suppose qu'ils ont fait au moins la classe de terminale et qu'ils ont passé les examens. Que ça a marché, que ça n'a pas marché, mais qu'ils veulent continuer, ils nous approchent, ils nous donnent leur commune et la filière qu'ils veulent faire. Et en fonction de ça, nous avons aussi des établissements partenaires vers lesquels on peut les orienter. Donc voilà un peu ce que nous faisons pour aider la population ivoirienne depuis toutes ces années.
0: Oui.
1: À côté des prises en charge scolaires, nous avons également le permis de conduire qui est un diplôme. Il faut le souligner toujours. Donc c'est important d'avoir son permis, de faire son permis. Nous avons ouvert plusieurs lieux dans toutes les communes d'Abidjan.
0: Oui.
1: Donc en fonction des besoins, nous organisons des cours de façon personnalisée pour que tout le monde puisse également bénéficier de tout cela. Et puis la formation en pâtisserie. En pâtisserie, nous sommes à la 17e promotion, il faut le souligner. Donc nous appelons tout le monde à venir. Que tu sois parti à l'école ou pas, venez vous former, c'est très important. Voilà, donc nous avons deux sessions au niveau de la pâtisserie. La session de la semaine et la session du week-end. Donc la semaine, c'est lundi, mercredi et vendredi de 14h à 18h. Et ça, c'est 5 mois de formation. Pour délivrer une attestation de formation à la fin. Ce sont des formations 100% pratiques, alors qu'il faut venir. Donc, et à côté, il y a la formation de cuisine professionnelle, où je vais laisser la parole à la chef Alobo, qui est là sur le plateau.
0: Chef Alobo,
2: oui.
0: Alors quand on parle de cuisine, c'est les papilles, hein? Tout le monde est, voilà, on vous regarde, on vous écoute, on dit qu'est-ce qu'elle va nous proposer. Alors, nous vous écoutons.
2: Bonjour, chers auditeurs. La cuisine professionnelle, je veux inviter les amoureux de cuisine parce qu'on a une bonne nouvelle pour cette année. On a lancé deux sortes de formations. Il y a la formation pour les personnels de maison. Vous travaillez déjà comme servant dans des maisons et tout. Vous êtes limité dans vos recettes. Vous pouvez venir vous inscrire pour pouvoir élargir vos connaissances. Non seulement ça va vous aider pour le travail, même au côté même du salaire, parce que plus tu as de connaissances, plus tu as un bon salaire. Et vous avez aussi chez vous à la maison, vous cuisinez, vous avez des personnes qui cuisinent pour vous, mais qui ne savent pas s'y prendre, ou bien vous manquez même d'idées pour les menus et tout, oui, ça, vous pouvez faire former vos propres personnels, mm-hmm, ceux qui cuisinent pour vous. Vous préparez aussi, mais vous ne pouvez pas préparer sans des bouillons, etc. Venez vous faire former. Mm-hmm. Donc, on a lancé cette formation-là pour le personnel de maison, oui, qui va durer un mois pour apprendre les bases de la cuisine africaine. Mm-hmm. Quand je parle d'Afrique, je ne parle pas d'Ivoirien seulement, oui, mais de toute l'Afrique. On va tirer des recettes, on va vous apprendre à faire des entrées et tout, mm-hmm, ça sur une série de un mois, mm-hmm, deux fois coup par semaine. Et puis, on a la cuisine professionnelle aussi pour ceux qui veulent faire de ça un métier, mm-hmm, qu'on va lancer aussi juste après ça, sur 3 à 4 mois. Cette fois-ci, ça sera la cuisine du monde. Venez pour découvrir beaucoup de recettes, ce qui se passe ailleurs, ce qui se passe ici, comment cuisiner avec des méthodes de manière hygiénique. Mm-hmm. Venez apprendre venez apprendre à proposer d'autres menus à votre clientèle, à votre patron,
0: à vos patrons, tout, à vos clients, voilà.
2: Et tout ça. Aussi, les femmes qui ne savent pas quoi faire, qui sont à la maison,
0: dans les quartiers, en train de faire les reportages et tout.
2: Effectivement, oui, le papatoya et tout ça, il faut quitter dans ça et puis venez pour apprendre un métier. Parce que ce qui est intéressant avec le métier, c'est que, oui, partout où tu te trouves, tu peux travailler.
0: Oui.
2: Que on a affecté ton mari, qu'on a affecté... partout où vous irez, oui, vous aurez de quoi à faire.
0: Oui.
2: Maintenant, le marché est tellement vaste.
0: Oui.
2: Donc, venez vous faire former parce que c'est très important. Quand vous êtes formé, vous ne bégayez pas devant le client. Vous, oui, savez ce que vous avez à faire.
0: Oui.
2: Et puis, vous êtes professionnel.
0: Oui.
2: Voilà.
0: Alors, chef Alobo a tout dit. Hein. Voilà. Parce que même avec son mari, il faut, mm-hmm, déposer des plats,
2: ah, oui,
0: comme si on était au restaurant.
2: Effectivement.
0: Comme ça, même quand on l'invite quelque part, il dit, bon, ce plat-là, on le fait mieux à la maison.
2: Effectivement.
0: Donc, à quoi ça sert? Bon, bref, j'en dirai pas plus. Alors, chef Alobo, les inscriptions pour cette nouvelle...
2: les inscriptions ont déjà débuté.
0: Elles
2: prendront fin à la fin du mois d'août.
0: Oui.
2: Parce qu'on fera ça commencera en début septembre.
0: Oui.
2: Maintenant, juste après ça, on va commencer la cuisine professionnelle. Donc, ils peuvent s'inscrire en même temps.
0: Oui.
2: Voilà, la liste est déjà ouverte.
0: Et ils vont où, toujours
2: À l'école Akoyi.
0: Akoyi, voilà. Ou à Sainte-Rita.
2: Ou bien à Sainte-Rita.
0: Alors... Monsieur Abbé.

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1: D'accord.
2: Alors, donc la chef a tout dit, elle a donné les contacts. Alors, donc il faut venir, nous vous attendons. Et grand merci également à notre Radio Nationale Catholique.
1: Voilà. Alors, ils ont pratiquement tout dit. Hein. Alors, il faut savoir que pour la petite info, je suis de la 17e promotion.
2: Tout
1: je partage
2: fait.
1: Ça avec vous, chers
2: tout
1: auditeurs.
2: Tout à fait, tout à fait.
1: Pour vous dire que c'est une réalité.
2: C'est ça.
1: Parce que, voilà, il faut apprendre. La cuisine, ça s'apprend. Et avoir plusieurs cordes à son arc, c'est pas mauvais. Voilà. C'est comme ça... vous ne chômez pas, on va dire.
2: Tout à fait.
1: En tout cas, merci, chers auditeurs et auditrices, pour l'attention que vous avez portée à ce plateau annonceur. Merci à Martial Atta du côté de la technique, tout en espérant que vous avez bien noté les différents rendez-vous qui vous ont été donnés. Nous vous prions de rester à l'écoute de la meilleure des radios qui émet 24 heures sur 24. Je suis Agathe Denis. On se retrouve juste après pour la suite dans l'ère des vacances, la matinale des vacances de la Radio Nationale Catholique de Côte d'Ivoire. Et sachez que la radio, elle émet 24 heures sur 24. Elle ne s'éteint jamais. On se retrouve donc juste après. Au revoir.

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1: Mesdames et messieurs, ravis de vous retrouver dans la seconde partie, dans l'ère des vacances, la matinale de la Radio Nationale Catholique de Côte d'Ivoire. Et nous avons énormément de plaisir à poursuivre cette matinale. Alors sachez que dans cette seconde partie, nous allons vous proposer deux rubriques. La toute première, c'est la petite catéchèse. Alors aujourd'hui, voici la question de la petite catéchèse. Debout, à genoux ou assis, quels sont les gestes pour prier après la communion? Sans plus tarder, on écoute.
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1: Nous avons l'immense plaisir de vous accueillir dans la rubrique La Petite Catéchèse. Après avoir reçu Jésus dans la communion,

0: une question se pose souvent. Comment devons-nous prier debout, à genoux ou assis? Ces gestes que nous faisons devant le Seigneur ne sont pas seulement des positions du corps, ils expriment aussi ce que vit notre cœur. Ensemble, découvrons le sens de ces attitudes pour mieux vivre notre rencontre avec le Christ. L'attitude du corps dans la prière est souvent une aide pour celui qui veut se tourner vers le Seigneur. Passage en revue des possibilités de gestes qui aident à rendre grâce après avoir communié à la messe. Pendant la consécration au cœur de la messe, les fidèles ont souvent des habitudes pour prier avec leur corps à genoux ou debout. Une manière de vivre le mystère qui s'accomplit sur l'autel en s'unissant au sacrifice du Christ dignement. Des attitudes qui sont d'ailleurs explicités dans le missel, lequel encourage l'agenouillement, s'abaisser au moment où le Christ offre sa vie pour nous, est en effet le signe de notre adoration. Une fois l'hostie, donc le corps de Jésus lui-même reçu en communion, le même missel est moins prolisse. Lorsque la distribution de la communion est achevée, le prêtre et les fidèles s'y se cela est opportun, prie en silence pendant un certain temps. Si on le décide ainsi, toute l'assemblée pourrait aussi exécuter une hymne, un psaume ou un autre chant de louange. La première préoccupation est donc le silence propice à l'action de grâce. Et si le missel de 2002 laisse ce silence à l'appréciation de la communauté, le pape François en rappelle la nécessité dans sa lettre apostolique Desiderio Desideravi du 29 juin 2022. Un tel silence n'est pas un havre intérieur dans lequel se retire dans une sorte d'isolement intime. Le silence liturgique est quelque chose de beaucoup plus grand. Il est le symbole de la présence et de l'action de l'Esprit-Saint qui anime toute l'action de la célébration. C'est pourquoi il constitue un sommet dans une séquence liturgique. Il suscite la disponibilité à l'écoute de la parole et à la prière. Il nous dispose à adorer le corps et le sang du Christ. Il suggère à chacun dans l'intimité de la communion ce que l'Esprit veut opérer dans nos vies pour nous conformer au pain rompu. Pour toutes ces raisons, nous sommes appelés à accomplir avec un soin extrême le geste symbolique du silence. À travers lui, l'Esprit nous donne forme. Mais l'engagement essentiel, fruit de l'incarnation, dont parle aussi le Saint-Père au paragraphe 42, appelle une attitude corporelle. Pour certains, ce sera debout, signe de la résurrection qui vient d'être rendue actuelle par la transsubstantiation du pain en corps du Sauveur. Saint Irénée, docteur de l'Église des plus peu, évoque cette station debout, particulièrement pour le temps pascal. Pour d'autres, ce sera l'agenouillement qui prolonge celui de la consécration et l'adoration qu'il signifiait. En imitant le Christ qui vient jusqu'à nous, nous nous faisons plus petits en gestes pour être dans notre cœur. Nous nous agenouillons, explique le pape, pour demander pardon, pour plier notre orgueil, pour présenter à Dieu nos larmes, pour implorer son intervention, pour le remercier d'un cadeau reçu. C'est toujours le même geste qui, au fond, déclare notre propre petitesse en présence de Dieu. Pour d'autres, enfin, il s'agira de s'asseoir. L'attitude ordinaire de celui qui écoute, celle de la liturgie de la parole. Si Dieu est vraiment présent en nous, ne nous parlerait-il pas? Et ne devrions-nous pas l'écouter? Être assis permet aussi plus prosaïquement d'être mieux installé et parfois de mieux faire silence pour mieux aimer celui qui vient à notre rencontre. Ajoutons que la tradition non écrite, fruit de la foi des fidèles, veut que certains ne s'agenouillent que lorsque le Saint-Sacrement est revenu au tabernacle. Une nouvelle fois, le corps s'unit au cœur pour marquer le respect dû au divin maître présent au milieu de l'assemblée. Quand l'époux est avec nous, comment ne pas l'adorer? Nous arrivons au terme de notre petite catéchèse d'aujourd'hui. Nous avons découvert ensemble la signification des gestes de prière après la communion, être debout, à genoux ou assis. Chacun de ces gestes exprime une attitude intérieure devant le Seigneur présent en nous. Pour ces explications, nous nous sommes référés au message du pape François, à l'enseignement du magistère de l'Église catholique, ainsi qu'aux éclairages proposés par le site Aletheia, que ces repères nous aident à vivre avec plus de profondeur et de recueillement notre rencontre avec le Christ dans l'Eucharistie. La petite catéchèse, c'est tout pour aujourd'hui. Merci de nous avoir suivis.
1: Voilà, chers auditeurs et auditrices, c'est donc avec la petite catéchèse que nous allons terminer dans l'ère des vacances de ce jour. Merci infiniment à Martial Attaï et à Axel Conan qui ont tenu de main de maître les manipulations techniques. Je suis Agathe Denis. Restez avec nous parce qu'à, on va dire, tout à l'heure, vous aurez Agrimac et le quiz des vacances. C'est le jeu des vacances qui aura lieu donc à 11h30. Merci de votre fidélité, que Dieu veille sur vous et à tout à l'heure pour la suite de notre programme.
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0: 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Il est 10 heures.

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1: Lundi 3 août 2026, le développement de ce pays, a-t-on l'habitude de le dire, repose sur l'agriculture. Merci d'écouter ce magazine AgriMag de ce lundi avec à la technique Atsel Conan, à la présentation par Jean-Baptiste Blaoua, mais Atsel Bernardin Nathanaël. Et justement, pour commencer cette émission en toute sérénité et confiance, nous allons demander au très révérend père Thierry Michel Mobio, curé de la paroisse Saint-Timothée de la cité ECI de Niangon, Yopougon, de prier pour nous et pour tous les acteurs du monde de l'agriculture, des commerçants et tout autre.
2: Mes très chers auditeurs de la Radio Nationale Catholique de Côte d'Ivoire, bonjour. Avant de commencer cette prière, je voudrais nous inviter à garder un temps de silence pour tous ces agriculteurs, planteurs, éleveurs, pêcheurs, commerçants et acteurs du monde agricole qui nous ont précédés dans la maison du Père. Que le Seigneur, dans sa miséricorde, leur accorde le repos éternel et la paix auprès de lui. Au nom du Père et du Fils et du Saint-Esprit, amen. Dieu notre Père, Créateur du ciel, de la terre et de toute sémence de vie, nous venons devant toi avec reconnaissance pour le monde agricole, pour les champs, les plantations, les récoltes, les marchés et pour toutes les mains courageuses qui nourrissent les peuples. Seigneur, bénis les cultivateurs, les planteurs, les éleveurs, les pêcheurs, les femmes des marchés, les transporteurs, les commerçants et tous ceux qui vivent du travail de la terre. Tu connais leur fatigue silencieuse, leur réveil avant l'aube, leur longue journée sous le soleil, sous la pluie et dans la poussière. Tu vois leurs sacrifices, leurs inquiétudes et leurs combats quotidiens. Nous te prions pour ceux qui sèment sans être certains de récolter, pour ceux qui travaillent avec peu de moyens, pour ceux qui perdent leur récolte à cause des intempéries, des maladies, de la sécheresse, des inondations ou de la cherté de la vie. Donne-leur la force de ne jamais abandonner. Mets dans leur cœur le courage, l'espérance et la persévérance. Seigneur, protège les terres agricoles. Bénis les saisons, les pluies, les semences et les récoltes. Éloigne la famine, la misère de toute destruction. Que la terre produise en abondance, afin qu'aucune famille ne manque du nécessaire. Nous te confions particulièrement toutes les femmes du monde agricole, ces mamans courageuses qui portent les charges des familles, qui vendent dans les marchés, transportent les produits et continuent, malgré les difficultés, à se battre pour leurs enfants. Soutiens-les chaque jour par ta grâce. Bénis aussi les jeunes qui choisissent l'agriculture comme avenir. Donne-leur des opportunités, des moyens, des formations et la fierté de travailler la terre. Que le monde agricole soit respecté, valorisé et soutenu. Seigneur, mets la justice dans les échanges commerciaux. Que les producteurs soient rémunérés dignement. Éloigne l'exploitation, les injustices, les accidents et les conflits. Fais de nos campagnes des lieux de paix, de travail et de prospérité. Et puisque cette émission est consacrée au monde agricole, que chaque parole prononcée ici apporte encouragement, lumière et espérance. Que cette émission soit une voix pour ceux qu'on oublie souvent, mais que nous respectons des nations entières. Dieu de la moisson et de la vie, répands ta bénédiction sur tous les travailleurs de la terre. Que les efforts portent du fruit en abondance et que jamais nous n'oublions que derrière chaque repas se cache le sacrifice d'un homme, d'une femme, d'une famille. Nous te le demandons avec foi et reconnaissance par Jésus-Christ, ton Fils, notre Seigneur, qui vit et règne maintenant et pour des siècles et des siècles. Amen.
1: Disons infiniment merci au révérend Père Thierry Michel Mobio. Je rappelle qu'il est le curé de la paroisse Saint-Timothée et Saint-Tite de la paroisse, la cité ECI de Yopougon-Niangon. Alors, c'est lui qui a prié pour le monde rural et pour nous tous, auditeurs, auditrices. Mesdames, mesdemoiselles et messieurs, chers frères et sœurs en Christ, bonjour et bienvenue à Grimag, piloté au plan technique par Axel Conan. À la présentation, Axel Bernardin Nathanaël. Et il faut dire que Jean-Baptiste Blaoua se trouve présentement au village de l'Indépendance, au terminus du bus 47, c'est à Yopougon. C'est un endroit bien connu et là-bas, il va recevoir pour nous, pour vous, les restaurateurs, les responsables du marché de gros de Yopougon. Et d'ailleurs, alors comme on le voit, c'est une émission qui est très ouverte en ce jour. En attendant de permettre à tous et à chacun de s'installer, nous allons écouter un peu de musique.

Disons merci à cette magnifique chorale qui nous vient tout droit du pays Agni d'Abenguru, dans le royaume, d'Abenguru. Et il s'agit de la chorale Sainte-Thérèse de l'Enfant Jésus. Une très belle œuvre. Nous sommes des paysans et ça là, ça nous plaît. Voilà. Alors, pour l'heure, il est 10h19 à Bayota, c'est dans la région de Gagnoa, et également à Monoko Zoï. Voilà, et nous vous saluons, vous qui êtes donc de l'archidiocèse de Gagnoa, Korogo et autres, bien sûr, et que le nom du Seigneur vous soit béni. En entendant donc l'appel de Jean-Baptiste Blawa depuis le village L'Indépendance au terrain du terminus bus 47 à Yopougon, ancien quartier où il va recevoir les restaurateurs et responsables des marchés de gros de Yopougon. Nous allons communiquer les prix des produits de rente comme à nos habitudes. L'EVA aujourd'hui connu sous le nom de caoutchouc naturel à 474 francs, j'ai dit bien, EVA, caoutchouc naturel prix à Promac du mois d'août 2026, 474 francs. Au mois de juillet, on était à 493 francs. Alors, donc, vous voyez tout de suite, la baisse est assez drastique. Et cela aussi fait pleurer nos paysans, parce que le paysan prie pour que les prix montent. Et lorsque ça baisse, ça quelque peu décourageant. Alors, que les décideurs fassent en sorte que le paysan puisse vivre décemment du fruit de son travail. Et il se donne beaucoup de peine pour récolter pratiquement rien. Alors donc, 474 francs pour le mois d'août. La noix de cajou, connue aussi sous le nom de la nacarde, à 400 francs depuis plus d'un an. Le coton à 310 francs le kilo, bien sûr. Le palmier à huile, 80 francs le kilo. Aujourd'hui, il n'y a presque plus de graines, voilà, de palmier. Et le café, 1800 francs. Et le cacao, 1200 francs pour la petite période. Alors, Jean-Baptiste Blawa, si tu nous entends, tu peux déjà prendre le micro. Ben, en attendant, nous sommes au studio Jean-Paul II de la RNC, la Radio Nationale Catholique de Côte d'Ivoire, qui célèbre justement 25 ans des distances. 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C'est vrai, nous travaillons dur, nous travaillons beaucoup, mais pensons aussi à notre vie spirituelle. C'est très important, parce que lorsque nous travaillons, c'est Dieu qui nous donne les produits. Mais en même temps, lorsque nous tombons malades aussi, c'est lui qui nous relève. Alors, pensons à notre vie spirituelle, et ce serait mieux comme ça. Voilà. 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
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Et voilà. Alors donc, prenez votre ticket et ça va être glorieux parce que notre radio célèbre 25 ans. 25 ans, c'est un temps de grâce et Dieu en tient compte. 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Un peu de musique.

Voilà, il s'agit de la chorale Ogoro de Saint-Fra, voilà, et qui chante. Ici, c'est un offertoire, voilà, pour dire merci à Dieu pour le don de tout ce qu'il nous donne comme fruit de la terre que nous venons lui présenter. Je pense que c'est de cela qu'il s'agit. Alors, il s'agit ici donc des gourous de Saint-Fra. Bon, un gourou, c'est un gourou. Voilà, comme un aké aussi, c'est un aké. Alors, donc, merci pour vraiment cette belle œuvre. Alors, Jean-Baptiste Blawa, si tu nous entends depuis le village L'Indépendance au terminus du bus 47, où tu reçois les restaurateurs, les responsables du marché de gros de Yopougon, alors tu peux tout de suite prendre l'antenne. Mais pour l'heure, nous rappelons que vous êtes bel et bien sur la voie de l'Évangile, la radio nationale catholique de Côte d'Ivoire, à travers ce magazine AgriMag. Et il n'y a que sur la voie de l'Évangile qu'on peut écouter cette belle émission. Encore un peu de musique.

0: Jean-Baptiste, tu as le micro et on t'écoute.
1: Ouais. Bonjour Raphaël, bonjour fidèle auditeur et auditrice de la Voix de l'Évangile et joyeux réveil à chacun. L'agriculture en Côte d'Ivoire concerne les cultures industrielles ainsi que les cultures vivrières. Ce pays dont l'économie est basée à plus de 50% sur l'agriculture est doté d'un annuaire agricole dénommé les pages vertes afin de connecter les acteurs du secteur. Bienvenue à vous, fidèles auditeurs et auditrices, à l'émission AgriMag. AgriMag qui nous parle du monde agricole. Alors, Arsène, nous sommes dans le village de l'indépendance, bien sûr, à Yopougon, au terminus 47, avec les responsables des marchés de gros et les restaurateurs et les maquis de grande surface à l'occasion de la fête de l'indépendance 2026. Et là, je suis entouré des responsables du village de l'indépendance. On va demander à Miss Kadje, qui représente le staff du comité d'organisation. Elle va nous présenter brièvement le village de l'indépendance à Yopougon. Bonjour Miss Kadje.
2: Alors, bonjour monsieur, bonjour à tous. Alors moi je suis Miss Kadje Astrid Guérin et je suis du staff du village de l'indépendance et je suis chargée de communication. Alors, ici, c'est un village culturel donc, qui est divisé, subdivisé en plusieurs parties. Donc, on a l'entrée. Juste après l'entrée, sur la droite, on a l'espace culturel, donc avec les différents artisans, des gens qui ont des sculptures, des gens qui sont venus mettre en avant leur culture. On a aussi différents groupes ethniques. Chaque case représente un groupe ethnique, donc les Gours, les Crous, les Mandés et les Akans. On a aussi trois statues qui représentent les trois devises de la Côte d'Ivoire, donc le travail, l'union et la discipline. Ensuite, quand on vient du côté droite, on a le maquis géant où nous nous trouvons actuellement. Tout au fond, nous avons la scène où pressent les artistes et aura lieu les différents défilés culturels. Et juste derrière, on a le maquis géant qui est en train de prendre forme avec les différents restaurateurs et restauratrices qui viennent montrer leurs saveurs et leurs mets des différents groupes ethniques de la Côte d'Ivoire. Et juste tout au fond là-bas, on a le groupe des exposants. Donc là-bas, on a tous les partenaires, les sponsors et les entreprises africaines, mais surtout ivoiriennes, qui ont perduré dans le temps. Et tout au fond, comme ça, là-bas dans l'espace, on a un espace hiver, donc un espace de jeu pour tous les enfants et qui est gratuit.
1: Alors le village est ouvert de quelle heure?
2: Le village est ouvert de midi jusqu'au soir.
1: Jusqu'au soir. Et par exemple, dans le village où nous sommes, où se trouvent les restaurants, les différentes cases qui préparent, est-ce qu'il y a assez de nourriture pour pouvoir tenir les visiteurs?
2: Il y a assez de nourriture pour tout le monde. Ceux qui étaient là hier à l'ouverture, ils ont mangé, ils n'ont pas été déçus. Et chaque plat est très, très, très, très bon.
1: D'accord. Merci. Alors, Arsène,
0: Oui. Merci
1: un peu l'ouverture de ce village par l'une des responsables. Donc, nous sommes avec les restaurateurs. Nous allons passer le micro au président Florent qui va nous parler un peu de l'organisation des différents restaurants ici dans le village de l'indépendance au terminus 47.
2: Je ne dis pas que le village est gratuit.
1: Oui, le village est gratuit. L'une des responsables qui me dit le village est gratuit. Vous pouvez venir manger, venir boire jusqu'à 10h. L'entrée est gratuite, c'est bien ça? L'entrée est gratuite et il y a un peu de tout pour tout le monde.
0: Alors Jean-Baptiste.
1: Bonjour.
0: Jean-Baptiste.
3: Bonjour, chers auditeurs et auditrices de la RNP. Moi, c'est le président Alaba Florent, président de la dynastie Makiba Restaurant du Bourou. Nous sommes sur le site du village de l'indépendance et il faut préciser que l'entrée est gratuite comme l'a dit mes investisseurs. Et puis, je voudrais souligner déjà que nous remercions le maire Adam Bitogo, le président de la République, son Excellence Alassane Ouattara, et notre président national, M. Kader Kouita, qui m'ont permis de les représenter ici. Et au niveau du village, au sein du village, nous avons plusieurs stands divisés en 16. Et ici, il y a un maquis géant dont l'accès est gratuit. Je voudrais aussi remercier le maire Yaya Doumbia, hier lors de l'ouverture, qui a offert gracieusement la nourriture et la boisson à la jeunesse, n'est pas dans la population de Yopougon qui était sur le site. Donc, nous vous invitons, chère population, à venir massivement au village de l'indépendance qui s'ouvre normalement de midi à 10h, prévoit à 5h du matin. Il y a tout, il y a un peu de tout. Il y a la nourriture, la boisson, tout ce que vous aurez. Voilà. Il y a des artistes qui internationaux et nationaux qui sont là pour vous égayer. Merci.
1: Oui, Abdel.
0: Oui.
1: D'accord, nous sommes toujours avec les restaurateurs. Bonjour, madame.
2: Bonjour, monsieur.
1: Vous préparez quoi?
2: Je suis à Instance au Saint-Gel.
1: Oui.
2: Et nous faisons la restauration. Je suis à Béatier.
1: Oui.
2: Donc, il y a les vieux coffres, les foufous, il y a la force fiscale, tout ça, il y a de bonnes choses venues. Tout est gratuit. Notre mère, Dama Dikobo, aime bien sa population. Donc, il est dans la population. Et il est avec nous, il nous défend, il nous soutient et il nous a offert une semaine de l'indépendance. Nous disons aussi merci au président Alassane Ouattara qui nous aime aussi, qui fait tout pour nous, pour la jeunesse. Nous leur disons longue vie et que la Côte d'Ivoire soit au sommet du monde.
1: D'accord, la Côte d'Ivoire soit au sommet du monde. Ici, nous parlons du village de l'indépendance. Nous avons tout, c'est vrai, nous, Florent a dit, il y a assez de manger. Les restaurateurs vont venir nous dire exactement qu'est-ce qu'il y a dans ces différentes cuisines. Ces cuisines sont construites sous forme de stands. Et quand je compte bien, il y a 10 stands de cuisine. Ça, c'est le côté cuisine. Et Flora aussi a son maquis bar à côté. Et nous avons celle qui a été retenue par la commune pour nous faire la boisson traditionnelle, le chapalo. Et bonjour, ma soeur.
2: Bonjour.
1: Oui,
2: bonjour, monsieur.
1: Oui.
2: Bonjour, moi, c'est Mouro Séné. Bon, moi, mon côté, c'est chapalo. En tout cas, c'est bien fait.
1: Vous faites chapalo, vous faites de l'huile par jour.
2: Bon, l'huile, c'est pourquoi, en tout cas. Il faut au moins 200 litres par jour.
1: 200 litres par jour.
2: Mm.
1: D'accord. Et, Jean, c'est gratuit.
2: C'est gratuit.
1: C'est gratuit. Vous donnez, retenez encore, donnez gratuitement la boisson chapalo à tout le monde.
2: Oui, oui. Tout le monde voit, c'est gratuit, c'est pas payant.
1: D'accord. Donc, enfin, oui. Pour les consommateurs de chapalo, pour venir boire gratuitement, car ici, nous avons un peu de tout. Alors, ma soeur, vous préparez quoi? Ah, d'accord. Là, nous partons vers les restauratrices pour nous dire qu'est-ce que nous pouvons avoir dans leur cuisine. Il faut savoir que le village de l'indépendance, il n'y a pas seulement que la cuisine, il y a les artisans aussi qui exposent par groupe ethnique. Et ce groupe ethnique expose le matériel fabriqué avec les produits de la terre, par exemple le tissage des pagnes et les masques qui sont aussi faits avec les bois. Et tout cela est dans le village de l'indépendance. Nous avons une restauratrice qui va nous dire ce qu'elle prépare exactement. Bonjour, ma soeur.
4: Bonjour, monsieur.
1: Qu'est-ce que vous préparez ici?
4: Je prépare du cabasso.
1: Oui,
4: sauce arachide, en fait. Et sauce arachide avec da.
1: Avec da. Mm. Que pour vous présenter?
4: Je suis prisonnier à Lille.
1: Oui. Et vous faites jusqu'à quelle heure?
4: De 9h à 22h.
1: 9h à 22h. Mm. Donc, à
4: 22h.
1: Donc à 23h, on ne peut pas avoir de... D'accord, ok. Donc voici tout ce qu'elle prépare et avec sa voisine. Allô? Allô, Afin?
0: Oui, Jean-Baptiste?
1: Allô?
0: Oui, Jean-Baptiste?
1: Allô?
0: Oui, Jean-Baptiste, on vous écoute.
1: Ok, d'accord. Oui, Afin, nous sommes toujours en ligne.
0: Oui.
1: Nous sommes avec cette dame qui nous fait du bon poulet.
0: Très bien.
5: Bonjour, monsieur Hassan. Je suis mademoiselle Jamine Abintou. Je suis promotrice du fonio, le couscous africain. Donc, moi, mon stand, je fais du fonio accompagné de poulet et de la viande. Donc, nous sommes ouverts à partir de midi jusqu'à 6h du matin.
1: D'accord, merci. Alors, vous êtes là de quelle heure?
5: De midi jusqu'à 6h.
1: Jusqu'à 6h du matin.
5: Oui.
1: Maintenant, nous allons parler de la propriété. Mm-hmm. Et comment se passe la propriété dans ce village de l'indépendance?
5: Bon, ici, vous avez plusieurs bénévoles. On a, au niveau de la poutre, on a des bénévoles.
6: près de 200 bénévoles qui sont là de jour comme de nuit, pour voir le pouvoir de l'état de vie. Les toilettes, surtout, qui sont un lieu où on a apporté plus d'attention, parce que c'est là que les gens prennent plus d'infections. Donc, il y a un personnel dédié pour l'entretien des toilettes et d'autres dédiés pour l'espace maquis, l'espace terrain et de jeu, et aussi l'espace culturel, le cimetière comme l'intérieur, tout est couvert par le téléphone. Merci.
7: D'accord. Oui, Assain.
0: Oui.
7: Donc, l'espace est vraiment propre. Nous avons vérifié, nous avons vu. Il y a plus de 200 jeunes bénévoles, comme elle le disait, qui assurent la sécurité et la propriété également dans ce village de l'indépendance. Et les femmes sont à pied d'œuvre pour nous faire de bons plats pour pouvoir déguster autour de 11h30. Et je rappelle que le Tiapalo est gratuit. Et la boisson, la bière, les sucreries, en tout cas, c'est payant. Mais quand vous avez la visite du maire, quand il arrive, il offre gratuitement tout ce qui se trouve dans le village de l'indépendance. Bonjour, ma soeur.
8: Bonjour.
7: Vous faites quoi?
8: Je ne sais pas, mon nouveau quartier.
7: Voilà, oui. Vous faites quoi exactement?
8: Je fais un peu de la restauration du port Fonfou, avec le maquis, avec la boisson, le vin, un peu de tout.
7: Et pour l'indépendance, est-ce que vous pouvez accueillir les invités qui vont venir à Yopougon?
8: Bon, pas de souci, hein. Viens vers moi, je peux les accueillir, les recevoir et bien m'occuper d'eux.
7: D'accord, bien t'occuper d'eux. Et votre maquis est situé où exactement?
8: Nouveau quartier, Carrefour Lama Fofana.
7: Carrefour Lama Fofana, qu'est-ce qu'on trouve comme à manger chez vous?
8: À manger chez moi, il y a du cabri, la soupe de cabri.
7: Ouais.
8: Et puis le porc au fou.
7: Et dans quel marché vous faites vos achats?
8: Bon, je fais mes achats au grand marché de Coët et puis à la Ciforès aussi.
7: À la Ciforès?
8: Oui, oui.
7: La Ciforès a été cassée?
8: Oui, oui, donc je suis toujours au Coët, le marché de Coët.
7: Au marché de Coët,
8: oui.
7: D'accord,
8: oui.
7: Et c'est le marché où on trouve le produit un peu de prix abordable?
8: Oui, le marché abordable.
7: Le marché abordable?
8: Oui, oui, le marché abordable.
7: D'accord. Et ça m'a
8: un peu de tout
7: dans ce marché?
8: Un peu de tout. Un peu de sous, mais absolument pas le cabri. Le cabri, je le prends un peu loin. Un peu de tout.
7: Le cabri, vous prenez un peu de tout. Mm-hmm. D'accord. Merci. Et votre message à l'endroit des Ivoiriens?
8: Bonne fête d'indépendance à toute la Côte d'Ivoire, aux Ivoiriens. Bonne fête.
7: D'accord. Bonne fête à toute la population de Côte d'Ivoire. Alors, nous sommes toujours dans ce village où les chaises et les tables sont en train d'être installées. Et nous sommes toujours avec les restauratrices qui sont là, qui s'attendent à pouvoir donner de la bonne nourriture aux uns et aux autres. Donc voici un peu ce que nous voyons dans ce village. Et tout à l'heure, nous allons partir vers les artisans pour vous donner encore l'aperçu de ce qu'ils font dans leur secteur. Donc, nous rappelons aux fidèles auditeurs et auditrices de la Voix de l'Évangile que nous sommes à l'émission Agrimag qui nous parle du monde agricole, et nous sommes en direct du village de l'indépendance situé à Yopougon, ce qui est à Pini, communément appelé Terminus 47. Et ce village est bourré de monde et les gens vont venir à partir de 11h30 au midi pour manger, boire et

0: Un peu de foufou à tiquer rouge.
1: Riz local, riz parfumé, d'accord.
0: Vous faites du riz parfumé avec du riz local. Donc voilà tout ce que maman fait. Et maintenant nous allons partir avec l'approvisionnement avec les marchés de gros du Yukougon. Et surtout le marché gros qui est avec nous. L'administrateur est là avec nous. Il va nous parler de l'approvisionnement. Bonjour, monsieur.
2: Monsieur Blawa, bonjour.
0: Présentez-vous.
2: Monsieur Godrahim, gérant du marché gros du Yukougon, qui est juste derrière l'établissement Cosmos. Nous sommes un marché gros et nous livrons les produits vivriers en grande quantité.
0: Est-ce que le marché de gros est approvisionné actuellement?
2: Depuis, il faut dire que le marché gros est approvisionné tous les jours.
0: Tous les jours. Et est-ce que les restaurateurs peuvent avoir tout ce qu'ils veulent dans votre marché?
2: Sans problème. Nous confirmons qu'ils peuvent venir prendre tout ce qu'ils ont besoin. Parce que depuis que il a été annoncé que la 76e anniversaire de l'indépendance doit se faire en Côte d'Ivoire, nous, à notre niveau, nous sommes chiffrés. Bon, vraiment, à marchandises en grande quantité.
0: Une grande quantité, c'est le prix abordable dans le marché gros de Yukougon.
2: Mais si nous emportons la marchandise en grande quantité, cela veut dire que le prix sera abordable. Parce qu'il s'agit ici de l'offre et la demande. Et si l'offre, il y en a beaucoup, c'est sûr que les prix vont diminuer.
0: Les prix vont diminuer. Alors, c'est M. Trac qui nous le dit, les prix vont diminuer. Et ça, c'est votre parole. Hein. Et nous allons rentrer dans le marché pour savoir si le prix a diminué effectivement. Donc, nous sommes toujours dans le village d'indépendance, mais on ne peut pas parler de Yopougon sans parler de porc.
3: Oui.
0: Sans parler de porc.
3: Oui, bien sûr. Parce que là, c'est notre consommation.
0: Juste à l'entrée du village de l'indépendance, ce côté restaurant, elle fait du porc au four, elle va se présenter et nous parler comment elle fait. Si c'est le porc africain ou bien le porc, comment on appelle, porc des blancs, elle va nous dire bonjour ma soeur.
4: Bonjour.
0: Un peu plus fort.
4: Bonjour monsieur, je suis Caroline Didi.
0: Oui.
4: Je fais du porc au four à l'ancienne.
0: À l'ancienne.
4: Ça veut dire quoi? Voilà. Alors, c'est le porc cuit au feu, au feu de bois. Voilà, nous mettons dans un four et nous assaisonnons jusqu'à ce que ça puisse cuire.
0: Ouais.
4: On fait tout doucement, on met les assaisonnements fur et à mesure. Alors ça cuit au feu de bois et c'est très tendre. Alors le goût est magnifique.
0: Oui.
4: C'est délicieux.
0: Oh, mais c'est quel genre de porc?
4: C'est le porc africain.
0: Le porc africain, là il faut bien préciser.
4: C'est le porc africain.
0: Oui.
4: Voilà, nous ne cuisinons pas le porc.
0: Et vous êtes là de quelle à quelle heure?
4: On est là à partir de 8h.
0: Oui.
4: Jusqu'à 5h du matin.
0: Bien sûr. D'accord. Bien sûr. Et quel est le message à la population de Yukougon? C'est celui qui veut dire Yukougon veut forcément manger du porc.
4: Alors. Comme on le dit, le fougon, c'est la vase.
0: Ouais.
4: Et le porc, c'est la vase.
0: Ouais.
4: Alors venez, on est là tous les jours, on est là pour vous accueillir.
0: Ouais.
4: Et venez, on va manger le porc, venez, on va s'amuser.
0: D'accord, venez, on va s'amuser, venez, on va manger le porc. Et c'est ce que nous dit cette dame qui fait le porc au four. Je rappelle que c'est le porc africain. Le porc africain. Donc voilà un peu ce que nous voyons ici à Saint.
3: Oui.
0: Tout à l'heure, nous allons vous reprendre encore. En attendant de souffler un peu, nous allons vous remettre à l'antenne et on va revenir tout à l'heure pour d'autres informations.
3: Très bien. Ben Jean-Baptiste Blawa, merci. Je rappelle que tu es au village L'Indépendance à Yopougon, au terrain du bus 47, où tu reçois les restaurateurs, les responsables de marchés de gros et de maquis de grande surface. Alors nous allons souffler un tout petit peu, sans oublier de rappeler que Agrimag, c'est sur la voie de l'Évangile, la radio nationale catholique de Côte d'Ivoire. Un peu de musique.

Jean Kaku Diagou participe justement à cette fête organisée par Agrimag, et on ne peut pas parler d'indépendance à Yopougon sans penser à nos parents ébriés et Akiés. Voilà, parce que Yopougon, c'est d'abord les ébriés, c'est aussi les Akiés, et je pense que c'est une très très bonne chose. Et j'espère que Jean-Baptiste Blaoua va rencontrer une dame ébriée ou Achan pour qu'elle nous parle un peu de ce que les ébriers mangent, les Akiés surtout du sud d'Alepé et autres mangent. Il y a la tchéké rouge, tout à l'heure j'en ai entendu parler. Il y a aussi le foufou banane. Voilà, et le foufou d'igname. Voilà, et ça, tout cela habillé de piment sec brûlé au feu, et c'est avec ça que on badigeonne, si vous voulez, le plat de foufou de banane ou bien de d'igname. Et c'est très très beau, avec une sauce toujours bien fumante, bien chaude, et c'est vraiment merveilleux. Alors Jean-Baptiste, si tu nous écoutes, il ne nous reste plus beaucoup de temps, tu peux réagir.

Alors, je rappelle à Jean-Baptiste, qui doit être très pris, qu'il ne nous reste plus beaucoup de temps, peut-être encore 2 petites minutes. Alors, pour conclure, qu'il intervienne maintenant, mais il faut aussi dire qu'en venant donc d'Alepé, sur la route d'Alepé, nous avons pas mal de fruits, notamment l'ananas, l'avocat, et les carottes et autres qui sont bien là. Et au corridor d'Aoué, nous avons pas mal de produits, notamment le manioc, les semoules de manioc qui servent à faire du placali. Il y a aussi les nouvelles ignames, bien sûr, qui nous viennent du pays Bron et Koulango, et même du pays Agni, notamment du Djouablin, et tout cela pour agrémenter la fête de l'indépendance qui s'annonce pour le vendredi prochain. Voilà, et ça va être très très très fort puisque nous sommes à Yopougon, certainement que nous serons nous aussi témoins de ces événements pour pouvoir en parler à nos petits-enfants, à nos enfants et autres, bien sûr, pour dire que pour la toute première fois, il y a eu l'indépendance le 7 août 2026, pour la toute première fois à Yopougon. Alors Jean-Baptiste, si tu nous entends, très vite, nous allons conclure.

0: Voilà une autre très une belle œuvre qui nous vient du pays Baoulé certainement ou Agni, voilà. Et c'est cela aussi la musique chrétienne qui plaît et qui vraiment donne beaucoup de tonus pour le premier jour de la semaine. Nous allons conclure. Jean-Baptiste n'interviendra plus et nous allons finir avec la prière du Père Thierry Michel Mobiu.
1: Du Père, du Fils et du Saint-Esprit, amen. Seigneur notre Dieu, nous voici au thème de cette émission Agrimac. Nous te rendons grâce pour ce moment de partage, d'échange, d'information et de lumière autour du monde agricole. Merci pour toutes les personnes qui ont pris la parole, pour les animateurs, les techniciens, les invités, les partenaires et tous les auditeurs qui nous ont suivis avec attention. Nous te confions encore tous les acteurs du monde agricole, les cultivateurs, les planteurs, les éleveurs, les pêcheurs, les commerçants, les transporteurs, les femmes des marchés et tous ceux qui vivent du travail de la terre. Fortifie leurs bras fatigués, encourage leurs cœurs découragés et bénis le fruit de leurs efforts. Seigneur, regarde ceux qui traversent des moments difficiles, ceux qui ont perdu leur récolte, ceux qui manquent de moyens, ceux qui travaillent sans reconnaissance et ceux qui peinent à nourrir leur famille. Que ta providence ne les abandonne jamais. Bénis nos terres, bénis nos plantations, bénis nos saisons et bénis nos récoltes. Accorde des pluies favorables, éloigne les catastrophes, les maladies des cultures et toute forme de destruction. Que notre agriculture grandisse dans la paix, la justice et la prospérité. Nous te prions aussi pour la jeunesse engagée dans l'agriculture. Donne-lui la sagesse, donne-lui l'innovation, le courage et l'espérance, afin qu'elle bâtisse un avenir meilleur pour nos communautés et notre nation. Seigneur, fais de l'émission Agrimac une voie d'encouragement pour le monde rural, une source d'espérance pour les travailleurs de la terre, et un instrument de développement pour notre pays. Que ceux qui s'aiment récoltent avec joie. Que ceux qui travaillent ne manquent jamais du nécessaire. Et que ta bénédiction demeure sur toutes les familles agricoles. Nous te remettons cette fin d'émission. Et nous repartons sous ta protection et sous ta paix. Merci Seigneur. Le Seigneur soit avec vous et avec votre esprit. Que Dieu Tout-Puissant vous bénisse, le Père et le Fils et le Saint-Esprit. Amen.
0: Technique Axel Conan à la présentation, Axel Bernardin Nathanael.
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1: 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Il est 11h.
2: Bonjour à tous et bienvenue à ce flash d'information. Le père Marturin Conan Dienzou, vicaire à la paroisse Saint-Jacques de Cocodile de Plateau, dans l'archidiocèse d'Abidjan, a célébré ses 25 années de sacerdoce. La messe d'action de grâce a eu lieu le samedi 1er août 2026 dans la paroisse Sainte-Famille de la Riviera 2. Invité à prononcer l'homélie en cette heureuse circonstance, le père Alain Loba, curé de la paroisse Saint-Bernard de Mbonois dans l'archidiocèse d'Abidjan, a exhorté le prêtre jubilaire à supporter les difficultés qu'il rencontre dans sa vie de prêtre, car c'est seulement à ce prix qu'il sera un bon prêtre aux yeux de Dieu. Autre jubilé d'argent célébré ce même samedi, celui du groupe de prière Les Amis de Saint-Joseph de Côte d'Ivoire. La messe de clôture de ce jubilé en la paroisse Saint-Jacques des Deux Plateaux, présidée par Mgr Boniface Zéry, l'évêque émérite d'Abengourou et père fondateur de ce groupe de prière. Prononçant l'homélie, le père François Comena, le secrétaire exécutif national des œuvres catholiques, revenant sur les vertus de Saint-Joseph, a exhorté les amis de Saint-Joseph à être à l'écoute de leur saint patron en étant des modèles de sainteté dans leur entourage. Et puis, il s'ouvre ce lundi à Kigali, au Rwanda, le 4e congrès mondial de CIGNIS, l'association catholique mondiale pour la communication autour du thème « Communication numérique pour l'harmonie culturelle et le bien-être environnemental ». Cette importante rencontre internationale réunit des acteurs de la communication venus de plusieurs régions du monde autour des défis et des nouvelles perspectives de la mission et médiatique au service de l'Église et de la société. La délégation ivoirienne, conduite par le père Hervé Diezou, secrétaire Institut national des moyens de communication est dans le pays depuis hier. Enfin, dans l'actualité vaticane, le pape Léon XIV est de retour à Rome. Il a récité un premier Angelus place Saint-Pierre depuis son retour de congé estival. À l'issue de la prière mariale, il a exprimé sa vive préoccupation face à la situation alarmante à Ceuta, dans l'enclave espagnole. Le souverain pontife a prié par l'intercession de Notre-Dame d'Afrique pour qu'émane la paix, la stabilité et la justice. Le Saint-Père a également renouvelé son appel à mettre fin aux guerres et à privilégier les solutions diplomatiques, en ayant une pensée particulière pour les enfants, les personnes âgées et les malades victimes des conflits. Enfin, il a invité les fidèles à rendre grâce pour le don du pardon d'Assise, en cette année marquant le 8e centenaire du transit de Saint-François.

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1: Mesdames et messieurs, bonjour et merci de votre aimable fidélité à l'écoute des programmes de la Radio Nationale Catholique de Côte d'Ivoire. Très heureuse de vous retrouver pour un moment de détente, de culture et de bonne humeur. Tout au long de ce temps d'antenne, nous allons mettre vos connaissances à l'épreuve à travers des questions passionnantes, des défis et quelques surprises. Le quiz des vacances, c'est le jeu des vacances supervisé du côté de la technique par Axel Conan. Alors, êtes-vous prêt à relever les défis? Installez-vous confortablement, ouvrez grand vos cœurs parce que dans quelques instants, ce sera le jeu. Je suis Agathe Denis et on se retrouve dans une poignée de secondes.

Alors, il faut rappeler le principe du jeu. Quand on joue, il y a un principe. Alors, quand on enfreint aux règles du jeu, eh bien, ce sera un carton rouge. Mais bien avant, écoutez attentivement. Vous qui nous prenez en cours de diffusion, eh bien, vous suivez le quiz des vacances. Voici le principe du jeu. Nous vous donnons d'abord les numéros de téléphone pour pouvoir joindre notre standard 07 59 55 54 24 ou le 05 55 03 46 60 et enfin le 01 42 85 87 06. Voici les règles du jeu. Très simple, mais à retenir. Alors, nous vous posons une question. Nous n'allons pas reprendre la question. On prend tout le temps de poser la question. C'est une question à choix multiples. Vous avez la réponse A, B et C. Et quand vous appelez, vous écoutez attentivement la question et vous donnez aussitôt la réponse. Après qu'on vous ait donné les trois propositions de réponse. Il n'est pas question de dire « reprenez pour que j'aille checker hein, » et puis revenir à la réponse. Suivez mon regard. Alors, il faut être très attentif parce que ce sont les règles du jeu. Dès l'instant que vous commencez à dire « j'ai pas compris », on passe à un autre candidat. Alors, si vous êtes prêts, eh bien, nous aussi, nous sommes prêts. Voici la question. Quel concile a donné naissance à une grande réforme de l'Église catholique au XVIe siècle ?

Nous attendons plutôt les appels avant de passer la question. Donc, cette question, elle est éliminée parce que vous aurez le temps d'aller fouiller pour revenir avec les réponses. On attend les candidats. Eh bien, candidats, merci de composer les numéros qu'on vous donne. 07 59 55 54 24 ou le 05 55 03 46 60 ou encore le 01 42 85 87 06.

jouer, tenter votre chance. Ici, tout le monde on participe. L'essentiel, c'est de participer au jeu. Et puis, on ne sait jamais, repartir aussi avec le tirage au sort du vendredi avec un beau cadeau. Cadeau offert par la Radio Nationale Catholique de Côte d'Ivoire. Ici, on teste les connaissances, on apprend et puis on repart avec des cadeaux. Alors, pourquoi ne pas essayer? Vous êtes dans le quiz des vacances, c'est le jeu des vacances et nous attendons des candidats. Voici les numéros de téléphone 07 59 55 54 24 ou le 05 55 03 46 60 et enfin le 01 42 85 87 06. N'ayez pas peur, nous maman vous donne les réponses et puis vous faites votre choix. Voilà, tout simplement, qui ne risque rien n'a jamais rien.

0: Allô? Allô? Allô?
1: Allô?
0: Allô, bonjour.
1: Oui, bonjour, madame.
0: Puis-je avoir votre nom, s'il vous plaît?
1: C'est monsieur Christian.
0: Monsieur Christian, vous nous appelez de quelle commune?
1: Yopougon.
0: Yopougon, vous allez sur quelle paroisse? Quand c'est dimanche ou en semaine, quand vous allez à l'église, vous allez sur quelle paroisse?
1: Je vais à la paroisse Saint-Sauveur.
0: Saint-Sauveur, voilà, quartier millionnaire. Alors, Christian. Christian?
1: Oui, oui.
0: Vous êtes là?
1: Oui, oui, je suis là.
0: Vous connaissez le principe du jeu?
1: Oui, oui.
0: On ne reprend pas la question. On écoute attentivement et après les trois réponses, on donne aussitôt la réponse.
1: Ok.
0: Ici, c'est les cracks. Les cracks de la RNC, le quiz des vacances. Alors, on écoute attentivement. Vous savez que, actuellement, Yopougon même est en orange, blanc, vert. Suivez mon regard. Voilà, voilà. Donc, la Côte d'Ivoire va célébrer son anniversaire. Donc, nous-mêmes, tout le monde, tous les Ivoiriens sont déjà contents, préparativement, cette célébration de la fête de l'indépendance. Alors, Christian, je ne vais pas me répéter. C'est bon, on peut y aller?
1: Oui, on peut y aller.
0: Et vous aussi, vous me donnez aussitôt la réponse. C'est bon?
1: Ok.
0: Combien de régions administratives compte la Côte d'Ivoire en 2026? Réponse A, 29 régions. Réponse B, 31 régions. Réponse C, 33 régions. Votre réponse?
1: 31 régions.
0: 30 combien?
1: 31 régions.
0: 31 régions. Christian?
1: Oui, oui.
0: Vous êtes un crack. Félicitations, vous avez gagné.
1: Évidemment. Oui.
0: Je dis, vous êtes un de nos gagnants. Allô? Mais le grand tirage au sort va se faire mercredi. Et vendredi, du moins, pardon. Vendredi à 11h30.
1: D'accord. Donc, je patiente.
0: Pour le moment, là, vous êtes l'un des gagnants de la semaine. Donc, vous suivez le tirage du vendredi à 11h30.
1: Ok, mais j'ai une requête à faire. Le oui. Vendredi passé.
0: Oui.
1: Le vendredi passé, j'ai gagné. Ils m'ont posé une question. Ils m'ont demandé combien de paniers, quand Jésus a multiplié les pains, oui. Et puis ils ont mangé, ça a rempli combien de paniers? J'ai dit 12 paniers. Oui. Maintenant, ils m'ont dit, j'ai remporté un chapelet. Mais je ne savais pas où aller récupérer ce colis.
0: Mais vous venez ici, au siège de la radio, vous demandez l'animatrice. Elle va vous... Voilà.
1: Je ne sais pas où la radio est.
0: Monsieur Christian, là, vous venez aussi à de la radio nationale. C'est à Saint-Joseph-Charpentier, Yopougon-Gare.
1: D'accord.
0: Merci. Gabriel, merci beaucoup.

Nous attendons encore d'autres auditeurs à la suite de Christian, d'autres, voilà, pour tenter de repartir avec des lots. Vous suivez le quiz des vacances et vous appelez, et puis on vous donne des questions, vous répondez, et puis voilà. Si vous n'avez pas la bonne réponse, c'est pas grave. L'essentiel, c'est d'essayer. On ne sait jamais. Alors, voici les numéros 07 59 55 54 24 ou le 05 55 03 46 60 et enfin le 01 42 85 87 06. Bienvenue au quiz des vacances.

0: Chers auditeurs, vous suivez le jeu, le quiz des vacances. Ce jeu est aussi le vôtre. N'hésitez pas à participer, osez répondre, faites confiance à vos connaissances et relevez le défi dans la bonne humeur. Chaque question est une occasion d'apprendre, de découvrir ou de redécouvrir les grands moments de l'histoire, ainsi que de l'histoire également de notre pays qui va bientôt célébrer l'anniversaire de son indépendance. Allô? Allô? Allô, nous vous entendons faiblement. Allô?
1: Allô?
0: Oui, monsieur, bonjour.
1: Allô?
0: Oui, allô, vous êtes en direct.
1: Bonjour, madame.
0: Bonjour, monsieur. Votre nom, s'il vous plaît?
1: Monsieur Kwasi Nando Alfred.
0: Monsieur Kwasi Nando Alfred.
1: Oui.
0: Vous nous appelez de quelle commune?
1: J'appelle de dans un village de Bondoukou à Kangele.
0: Ah, mais ça nous fait plaisir. Depuis Bondoukou sur la 107.2 fréquence de modulation et nous profitons de votre appel pour saluer tous nos collaborateurs ainsi que le directeur du relais de Bondoukou. Monsieur Kwasi. Vous n'entendez pas bien.
1: Le réseau déconne un peu. Hein.
0: Mais est-ce que vous m'entendez un tout petit peu quand même? Allô?
1: Oui, je vous entends.
0: Alors, monsieur Kwasi.
1: Oui.

0: 1944 ou 1954? Donnez-nous une date. La réponse A, c'est 1940. La réponse B, 1944. Réponse C, 1954. Quelle est votre réponse?
1: 1954.
0: Monsieur Kwasi Nando, on aurait souhaité que vous fassiez partie de la liste des gagnants, mais malheureusement, vous êtes passé à côté. Eh bien, la réponse, c'est la réponse B, en 1944. Mais voilà, en même temps, on apprend, hein, parce que moi-même, je n'avais pas la réponse. Hein. N'est-ce pas, Monsieur Kwasi? Merci beaucoup d'avoir participé. Allô? Allô? Éloignez-vous de votre poste radio.

0: Allô? Allô?
1: Allô?
0: Oui, bonjour madame.
1: Bonjour.
0: À qui ai-je l'honneur?
1: Madame Blatelé.
0: Madame?
1: Blatelé.
0: Blatelé, vous nous appelez d'où?
1: Il n'y a pas de Niangon.
0: Niangon?
1: Oui.
0: Vous êtes prête pour le jeu?
1: À part Saint-Rita.
0: Oui, est-ce que vous êtes prête pour le jeu?
1: Oui, oui.
0: Vous êtes prête?
1: Oui.
0: Mais avec vous, on va aller à Rome, au Vatican, c'est bon?
1: Oui.
0: Je pose la question une seule fois. Je donne 3 propositions de réponse. Vous me donnez aussitôt votre... Vous faites aussitôt votre choix, c'est bon?
1: D'accord.
0: Quelle est la langue officielle du Vatican? Est-ce A, le latin? B, l'italien? C, le français? Votre réponse, s'il vous plaît.
1: Latin.
0: Latin.
1: Oui.
0: Mais vous avez donné la bonne réponse. Félicitations. Vous serez donc tiré au sort au jeu du vendredi, au quiz du vendredi. C'est bon?
1: Oui.
0: Merci beaucoup d'avoir participé et surtout d'avoir donné la bonne réponse.
1: Merci, madame.

0: Voilà, c'est le quiz des vacances, c'est le jeu des vacances, le jeu pour se détendre, on essaie, voilà, on teste ses connaissances. Nous également, nous apprenons avec vous. Nous ne sommes pas censés tout savoir. Alors, merci de participer au jeu, d'apprendre en même temps, pourquoi pas, de donner la bonne réponse. Et puis voilà, on repart avec de très beaux cadeaux offerts par la Radio Nationale Catholique de Côte d'Ivoire lors du grand tirage du jeu du vendredi. Voilà, donc tous les gagnants seront soumis au tirage au sort du vendredi, du dernier jeu de la semaine, le vendredi. Et puis voilà, c'est pourquoi il faut prier pour être tiré au sort. Vous repartez avec des cadeaux. Alors pour l'instant, le jeu poursuit son cours. Vous pouvez toujours nous appeler au 07 59 55 54 24 ou au 05 55 03 46 60 et enfin au 01 42 85 87 06.
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0: Allô?
1: Allô?
0: Oui, bonjour.
1: Allô?
0: Oui, allô, vous êtes en direct, on vous entend parfaitement. Bonjour.
1: Allô?
0: À qui ai-je l'honneur, s'il vous plaît?
1: Oui, c'est Monsieur Conan.
0: Monsieur Conan, vous nous appelez de quelle commune?
1: Adaloa.
0: Adaloa, oh, ça nous fait plaisir d'avoir tous nos auditeurs comme ça. Et vous nous écoutez sur le relais de la 105, fréquence de modulation. Allô?
1: Allô?
0: Oui, Monsieur Conan, nous vous entendons parfaitement. Nous saluons le père directeur du relais, le Dalois, et nos collaborateurs également. Vous nous entendez?
1: Oui.
0: Alors, voici la question, Monsieur Conan. Vous êtes prêt?
1: Oui, oui.
0: Quel écrivain ivoirien est l'auteur du livre « Les soleils des indépendances » Trois réponses, trois propositions de réponse. Réponse A, Amadou Kourouma. Réponse B, Bernard Dadier. Réponse C, Jean-Marie Adiafi. Votre réponse nous intéresse.
1: Réponse A.
0: Réponse A, Amadou Kourouma. Et vous faites bien de donner la réponse parce que c'est la bonne.
1: Allô?
0: Oui, vous avez donné la bonne réponse. Vous serez tiré au sort à la fin du jeu de la semaine, c'est-à-dire vendredi. Merci beaucoup pour d'avoir tenté, d'avoir essayé et de donner surtout la bonne réponse. Okay. Merci beaucoup.
1: Merci beaucoup.
0: Bonne journée à vous.

0: fréquence.
1: Allô?
2: Oui, madame.
1: Bonjour, madame. Comment allez-vous?
2: Bonjour. Oui, ça va bien.
1: On peut avoir votre nom?
2: C'est mademoiselle Aké.
1: Mademoiselle?
2: Aké.
1: Aké.
2: Oui.
1: Vous écoutez la radio depuis... Votre position nous intéresse. Vous êtes où actuellement?
2: On écoute la radio depuis la cité Fremont-Fou, précisément dans la commune d'Atécouvi.
1: Ah, je suis plombée par Notre-Dame de toute grâce. C'est bien cela.
2: Oui.
1: J'ai dit la commune d'Atécoubé, cité Fermont, oui, surplombée
2: oui,
1: par
2: ça.
1: Notre belle dame de toute grâce.
2: C'est ça.
1: C'est ça même.
2: C'est tout
1: voilà.
2: À fait le soutien Marianne.
1: Oui. Alors, mais on va faire un peu de mathématiques. Est-ce que ça vous arrange? Voilà, c'est ça même. Bon, comme vous avez crié, on va laisser les maths, hein. On va laisser les maths. On va
2: d'accord.
1: Aller dans la Bible, hein. Ça sera une question à cause de Notre-Dame de toutes les grâces, hein? Parce que la Vierge, avec la Vierge, on peut changer d'idée, hein, quand même.
2: D'accord.
1: Alors, dites-nous, quel est le nom du premier livre de la Bible? Réponse A, Exode. Réponse
2: B. J'ai pas bien compris la question.
1: Quel est le nom du premier livre de la Bible? Réponse A. Exode, B, Genèse, C, Lévitique.
2: La réponse B, la Genèse.
1: La Genèse. D'accord.
2: Oui.
1: Bon. Remerciez Notre-Dame de toute grâce. Sinon, mathématiques, on allait vous donner.
2: Merci.
1: En tout cas, vous avez donné la bonne réponse. Et puis, merci infiniment d'avoir participé, mademoiselle Aké. Donc,
2: d'accord.
1: Vous serez tiré au sort au jour du vendredi. C'est là-bas que tous les gagnants sont réunis pour être tirés au sort, pour repartir avec le gros lot. Merci beaucoup
2: d'accord.
1: D'avoir essayé.
2: Merci.
1: Et puis, voilà, priez pour nous, priez pour la radio aussi.
2: D'accord,
1: merci
2: madame.
1: Merci infiniment. Belle journée à vous. Merci à tous nos participants, tous ceux qui ont essayé, hein, qui sont passés à côté. Merci à vous, ceux qui ont essayé, qui ont aussi donné les bonnes réponses. Merci. C'est aussi ça l'esprit du jeu. Nous, on apprend avec vous. Et puis voilà, sachez que nous avons eu énormément de plaisir à vivre ce temps d'antenne dénommé le quiz des vacances avec vous. Merci à Axel Conan du côté de la technique, je suis Agathe Denis. Nous allons nous préparer et puis nous allons retrouver notre mère du ciel dans quelques instants pour méditer l'Angelus. Mais avant, on se prépare en musique mariale et voilà. Passez une très très belle journée. La Voix de l'Évangile émet 24/24, non-stop. Alors merci de votre aimable fidélité. N'oubliez pas de toujours bien prendre soin de vous et de tous ceux qui vous entourent. Très très belle journée. Et puis la suite du programme, vous serez également en compagnie d'une autre animatrice pour vous tenir compagnie. Au revoir et à très bientôt.

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0: auditrices de La Voix de l'Évangile, nous démarrons ce deuxième temps antenne sur les ondes de La Voix de l'Évangile avec la grande édition du journal présentée par Georges Cablan. Bonjour Georges.
1: Bonjour Anisega.

0: Au sommaire de cette édition, plaidoyer et solidarité en faveur des populations affectées par les opérations de déguerpissement dans les diocèses de Grand Bassam et d'Abidjan. L'Église catholique en Côte d'Ivoire appelle à privilégier une approche plus humaine et concertée dans la conduite des opérations de déguerpissement et à la restauration de l'espérance. Les détails dès l'entame de ce journal. Quatre nouveaux prêtres pour le diocèse d'Abbeville ont été ordonnés samedi dernier par Monseigneur Darius Assandé Epou. L'évêque du diocèse d'Abbeville exhorte les nouveaux prêtres à aimer Dieu sans détour et à vivre véritablement leur sacerdoce. Et puis le 4e congrès mondial de Signis, l'association catholique mondiale pour la communication, s'ouvre officiellement demain mardi au Centre national de pastoral Saint-Paul de Kigali. En marge de ce congrès mondial, Signis Afrique prépare l'élection de son nouveau président. Les délégués du continent se sont réunis à cet effet dans la soirée d'hier dimanche pour une séance de travail. Au Vatican, le pape Léon XIV attendu à Assise a encouragé les jeunes à rêver de grandes choses. La visite pastorale du pape à Assise jeudi 6 août marquera la conclusion de 4 jours de rencontres, d'ateliers et d'échanges consacrés aux jeunes. Voilà pour l'essentiel de l'actualité de ce 12h30. Merci de nous suivre et bienvenue.
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0: Mesdames et messieurs, bonjour. Cela fait plus de 2 mois que quelques communes d'Abidjan et plusieurs localités périphériques ont été fortement impactées par les opérations dites de restauration du paysage urbain menées par le district autonome. Des milliers de populations ont vu leur habitation démolie, basculant du jour au lendemain dans une précarité extrême, une itinérance forcée et une vulnérabilité sanitaire. Solidaire de ces familles, l'Église catholique en Côte d'Ivoire, à travers le SPI, l'Initiative du Sahel pour la paix Côte d'Ivoire, et l'appui institutionnel de la Commission épiscopale pour la pastorale sociale et le service du développement humain de l'Église en Côte d'Ivoire s'est immédiatement positionné en première ligne pour les aider à restaurer leur dignité. C'est tout l'intérêt de l'activité de plaidoyer et solidarité en faveur des populations affectées par les opérations de déguerpissement dans le diocèse de Grand Bassam et d'Abidjan, organisé vendredi 31 juillet 2026 au siège de la conférence épiscopale ivoirienne à Abidjan. Père Dominique Traoré, secrétaire exécutif national de Caritas Côte d'Ivoire.
2: L'Église reconnaît la nécessité des politiques d'aménagement urbain et des efforts de modernisation entrepris par les pouvoirs publics. Toutefois, elle rappelle que tout développement authentique doit toujours placer la personne humaine au cœur de l'action publique. Derrière chaque maison détruite, il y a des familles, des enfants, des personnes âgées et des hommes et des femmes dont la dignité mérite d'être

0: protéger. Cette rencontre se veut avant tout un espace de solidarité, de dialogue et d'espérance. Ensemble, nous pourrons mettre en lumière les actions menées par l'Église auprès des personnes affectées et écouter les témoignages des populations concernées et de porter un plaidoyer en faveur d'une gestion des opérations de décapissement plus humaine, plus concertée, plus respectueuse des droits de chacun.
1: Voilà, Père Dominique Traoré, secrétaire exécutif national du Caritas Côte d'Ivoire, dans un exposé sur la situation des déguerpissements et la démolition des habitations dans le district d'Abidjan et ses périphéries, lors de cette cérémonie de plaidoyer et solidarité de l'Église catholique en Côte d'Ivoire. Maître Florence Loa-Messan, bâtonnière de l'Ordre des avocats du barreau de Côte d'Ivoire, est revenu sur les actions entreprises par cette corporation en vue d'aider ses sinistrés à retrouver leurs biens.
2: En ce qui concerne les populations de Kumasi Campement, on les a reçus déjà à la maison de l'avocat pour les écouter. Et on s'est bien rendu compte que ces populations, le terrain avait fait l'objet d'un lotissement approuvé par l'État de Côte d'Ivoire. Et 462 personnes ont des titres de propriété sur Kumasi Campement. Donc vous voyez bien, de par la définition que je vous ai donnée tantôt, qu'on n'est pas dans un déguerpissement. Ce n'est pas le domaine public de l'État. C'est le domaine privé des individus. Et ils ont été déguerpis sur la base d'une décision qui n'autorisait pas ce déguerpissement. Parce que la décision qui a été rendue d'abord, celui qui est venu agir en justice, n'avait pas de titre de propriété. Il avait un titre qui l'autorisait, dit-il, à remblayer, mais ça ne lui conférait pas un titre de propriété. Donc la décision visait 13 personnes. L'action était déclarée irrécevable à l'égard de 7 personnes et ordonnait le déguerpissement de 6 personnes. Donc c'est sur la base d'une décision qui ordonnait le déguerpissement de 6 personnes qu'on a détruit, même pas le déguerpissement, pas la destruction en plus, parce qu'il faut distinguer. On peut ordonner votre déguerpissement, mais en plus, il faut qu'il y ait la décision, ordonne la destruction. C'est deux choses. Mais vous voyez qu'avec cette décision de justice, ils ont procédé non seulement au déguerpissement, mais à la destruction des biens de tout ce quartier, alors qu'elles n'étaient pas visées par la décision de justice, alors qu'elles avaient leur titre de propriété. Et l'Observatoire du Barreau entend de travailler, comme là on est en vacances judiciaires, en octobre, pour ceux qui ont des titres de propriété, on va mettre en place des actions pour qu'elles reprennent, parce que leur terrain leur appartient, parce qu'on a peut-être cassé, et qu'on puisse solliciter également l'indemnisation pour ces personnes qui ont été déguerpies sans décision de justice.
1: Vous venez d'entendre la maître Florence Loa-Messan, bâtonnière de l'Ordre des avocats du barreau de Côte d'Ivoire. Au cœur de cette cérémonie, un plaidoyer auprès des autorités politiques et administratives afin de privilégier une approche plus humaine et concertée dans la conduite des opérations de déguerpissement dans le pays. Lecture faite par Vincent Sarré, coordonnateur de la sous-commission épiscopale justice, paix et environnement, par ailleurs coordonnateur pays du SPI, l'initiative du Sahel pour la paix en Côte d'Ivoire. Un extrait.
3: Les commissions de la pastorale sociale de l'Église catholique et l'initiative du Sahel pour la paix, SPI Côte d'Ivoire, reconnaissent la légitimité de ces objectifs lorsqu'ils sont poursuivis dans le respect de la loi, de l'intérêt collectif et du bien commun. Toutefois, la réalisation de ces objectifs ne saurait se faire au détriment de la dignité humaine. Les opérations de déguerpissement ont profondément affecté de nombreuses familles, souvent déjà en situation de précarité, entraînant la perte de leur logement, l'interruption de leurs activités génératrices de revenus, la déscolarisation des enfants, la précarisation des ménages et une fragilisation de la cohésion sociale. Les commissions de la pastorale sociale de l'Église catholique et l'initiative du Sahel pour la paix saluent avec gratitude l'élan de solidarité manifesté à la fois par les personnes de bonne volonté et les personnalités publiques en faveur des personnes affectées. Les besoins exprimés vont bien au-delà de l'aide alimentaire ou vestimentaire et portent également sur le droit à un logement digne, à la sécurité, à la stabilité familiale, à la reprise des activités économiques et à la restauration de l'espérance.
1: Un reportage de Marcel Aristonblé. Le presbytérium du diocèse d'Agouville s'agrandit de 4 nouveaux prêtres. Ces nouveaux ouvriers du Seigneur qui forment désormais partie de la grande famille sacerdotale du diocèse d'Agouville ont été ordonnés prêtres de Jésus-Christ samedi dernier, 1er août, par Mgr Darius Assandé Ekou. C'est en présence de parents, autorités politiques, administratives, coutumières, militaires et du peuple de Dieu venus des quatre coins du diocèse dans la prière et la ferveur, témoigner de leur proximité et de leur soutien aux élus du jour. Dans l'homélie qu'il a prononcé, l'évêque du diocèse d'Agouville a exhorté les nouveaux prêtres à aimer Dieu sans détour et à vivre véritablement leur sacerdoce. On écoute Mgr Darius Assandé Ekou.
4: Nous avons pour vocation et pour mission d'aimer Dieu et le prochain sans détour. Et le prêtre, en la matière, est en première ligne devant le peuple pour lui en donner l'exemple. Au milieu du peuple pour lui en donner l'impulsion et les énergies. Derrière le peuple comme une force pour le propulser sur les chemins d'amour. Chers fils, Jean-Paul, Benjamin, Patrice et Philippe, ne vous dérobez pas à cette vocation mission qui est aussi la vôtre. Prenez davantage conscience de ce que vous ferez en tous les rites d'Église. Vivez ce que vous accomplirez. Conformez-vous au mystère de la croix du Seigneur. Oui, croyez-moi, cette croix vous accompagnera tous les jours de votre vie. Votre mission, vocation est noble et exige de vous tout le sérieux possible, sans tomber dans les compromis qui dénaturent notre être de prêtre. Notre mission, vocation nous conduit à coup sûr à contribuer avec amour à la transformation de notre monde, un monde désormais très exigeant, quelquefois intransigeant, intolérant, mesquin, méchant et parfois cruel, prêt à nous faire tomber dans les méandres du relativisme total pour que Dieu et les choses qui le touchent de près n'aient plus de valeur. Sachez toujours vous référer aux anciens. Comme on le dit, demandez aux anciens, ils vous le diront.
1: Monseigneur Darius Assandé Ekou, l'évêque du diocèse d'Agouville, s'adressant aux 4 nouveaux prêtres qu'il a ordonnés samedi dernier. Et c'est avec joie et une grande fierté que ceux-ci ont reçu l'ordination sacerdotale. Je vous propose quelques-unes de leurs réactions.
5: Je leur dis donc merci à Dieu, lui rendre grâce pour tous ses bienfaits, car ce jour, le plus beau jour de ma vie, je me consacre à Dieu entièrement aujourd'hui et je veux lui dire merci pour ce choix qu'il a posé sur ma pauvre personne, tout en comptant sur sa grâce pour pouvoir accomplir au mieux sa volonté à travers le sacerdoce ministériel. Je voudrais aussi dire merci à tous ceux qui m'ont soutenu depuis le début, depuis mes premiers pas, mes formateurs, mes parents, ma mère, et je voudrais aussi avoir une pensée pieuse pour mon père qui a été rappelé à Dieu.
6: Père Dago Kokora Edward Benjamin, c'est une action de grâce que nous rendons aujourd'hui. Il a daigné poser son regard sur nos pauvres personnes insignifiantes, fragiles et jeunes. Et aujourd'hui, nous mesurons à quel point cette grâce est énorme et grande. Nous avons pris la ferme résolution devant l'Église et devant tous d'être un modèle pour le monde. Nous prions que l'Esprit Saint nous y aide et que la Vierge Marie soit notre soutien. C'est l'occasion pour nous de dire merci à nos parents, à toutes nos connaissances, tous ceux qui de près ou de loin nous ont apporté même un verre d'eau en nos qualités de séminaristes et aujourd'hui prêtres qui ont soutenu notre formation. Merci de prier pour nous. La tâche semble noble, mais elle est beaucoup, c'est un gros poids à porter. Et c'est avec vous que nous allons pouvoir porter ce poids.
1: En marge des travaux du 4e congrès mondial de Signis, qui se déroule depuis ce lundi 3 août jusqu'au samedi 8 août prochain à Kigali au Rwanda, les représentants africains de l'organisation préparent également le renouvellement de leurs instances dirigeantes. À la veille de l'élection du nouveau président de Signis Afrique, les délégués du continent se sont réunis dans la soirée d'hier dimanche au Centre national de pastoral Saint-Paul pour une séance de travail consacrée à la vie de l'organisation et aux enjeux de ce congrès mondial. Retrouvons tout de suite Solange Ablan, notre envoyé spécial à Kigali pour plus de précisions.
7: À quelques heures de l'ouverture officielle du 4e congrès mondial de Signis, les délégués africains ont tenu dans la soirée d'hier dimanche une importante réunion au Centre national de pastoral Saint-Paul de Kigali. Cette rencontre, qui s'inscrit en prélude à l'élection du prochain président de Signis Afrique, a permis aux représentants des différents pays du continent de faire le point sur le fonctionnement de l'organisation, d'échanger sur les défis de la communication catholique en Afrique et de préparer les échéances électives qui marqueront ce congrès. À l'issue des travaux, le président sortant de Signis Afrique, Peualte Ierika, est revenu sur les principaux sujets abordés au cours de de cette rencontre.
8: Tous les dirigeants de communication au niveau national des conférences spécifiques nationales font part des délégués de Cygnus Afrique. Alors nous avons eu maintenant une réunion de Cygnus Afrique. Nous avons considéré la situation des Cygnus dans divers pays de l'Afrique, le problème. Et nous avons parlé aussi des cotisations, parce que nous devons payer quelques cotisations au Cygnus Afrique et aussi au Cygnus Mondial. Et les autres choses que nous faisons demain, nous faisons l'élection pour élu le nouveau board des Cygnus. C'est une rencontre historique pour l'Afrique. La première fois, alors nous voulons faire savoir de l'Afrique, la différence, la culture, l'hospitalité, tout ça. Alors nous voulons démontrer que l'Afrique est vraiment un bon continent.
7: Le président sortant de Cygnus Afrique a également souligné toute la portée du thème retenu pour le 4e congrès mondial de Cygnus. Pour lui,

0: qui réunit à Kigali des professionnels catholiques de la communication venus de tous les continents. Les travaux se poursuivent jusqu'au samedi 8 août prochain.
1: Notons que le successeur du père Walter Iyejirika, président sortant de Cygnus Afrique, sera connu ce lundi à l'issue de l'élection du nouveau président de Cygnus Afrique. 12h passées de 45 minutes. Un mot de l'actualité au Vatican avant de refermer ce journal. Le pape Léon XIV attendu à Assise, encourager les jeunes à rêver de grandes choses. La visite pastorale du pape à Assise jeudi 6 août marquera la conclusion de 4 jours de rencontres, d'ateliers et d'échanges consacrés aux jeunes. Ils sont environ 2150 âgés de 18 à 33 ans à s'être inscrits à l'événement qui se déroule du 3 au 6 août dans la ville de Saint-François. Le pape répondra à leurs questions et présidera la messe en les invitant à ne pas se contenter d'une vie médiocre, comme il avait déjà fait il y a un an lors du jubilé des jeunes à Tor Vergata, une invitation opportune qui est selon le père Luca de Pasquale, l'un des organisateurs de ces journées, qui constate que de nombreux jeunes n'ont plus de désir et ont déjà cessé de rêver à leur âge. Voilà, c'est la fin de cette session de la mi-journée. Merci de l'avoir suivi et bonne suite des programmes sur nos antennes.

Auditeurs et auditrices de La Voix de l'Évangile, c'est une nouvelle semaine que nous démarrons sur les ondes de la Radio Nationale Catholique et je suis très heureuse de vous retrouver cet après-midi, bon ce midi on va dire, pour un temps d'antenne sur les ondes de La Voix de l'Évangile. Nous poursuivons en musique et à 13h20, nous suivrons la méditation du chapelet. Axel Conan nous accompagne à la cabine technique, c'est un mois marial et nous allons écouter des titres à Marie.

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1: 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Il est 13h.
2: Il veille sur moi, Jésus sauveur, sur la croix. De jour, de nuit, qu'il pleuve, qu'il neige, il me conduit. C'est une prière.

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La famille Adou a la profonde douleur d'annoncer le décès du patriarche Adou Orizale Joseph, ex-inspecteur de l'enseignement primaire, directeur des écoles primaires et des centres de formation CAFOP. Décès survenu le dimanche 14 juin 2026 des suites d'une courte maladie. Programme des obsèques. Jeudi 30 juillet 2026, de 20h à 22h, veillée religieuse à la paroisse Bon Pasteur de la Riviera 3. Jeudi 6 août 2026, 8h, levée de corps sur le parvis de la paroisse Bon Pasteur de la Riviera 3, suivie de la messe de requiem, inhumation au cimetière de Williamsville. Dimanche 9 août 2026, 11h, messe d'action de grâce à la paroisse Bon Pasteur de la Riviera 3.

Tout à l'heure, fidèles auditeurs de la Radio Nationale Catholique, nous suivrons sur nos ondes en direct la méditation du chapelet. Et puis à 14h, heure de sélection musicale, nous aurons beaucoup de musique, nous aurons la playlist, nous aurons les annonces communautaires avant la succession de nos émissions en langue. Restez à l'écoute, fidèles auditeurs.

Amis fidèles de la Radio Nationale Catholique, nous méditons aujourd'hui les mystères joyeux de la vie de notre Seigneur Jésus-Christ dans notre émission Prions avec Marie, émission de méditation du chapelet sur les ondes de la voix de l'Évangile. À présent, les intentions. Action de grâce. Madame Konga Hélène rend grâce à Dieu pour tous les bienfaits pour sa famille. Aide, assistance et protection. Aide, assistance, protection pour le déblocage de ses papiers administratifs demandés par Aka Tano Sandrine. Par l'intercession de la Vierge Marie Notre-Dame de toute grâce, Jean-Enoch Aké et famille rendent grâce au Seigneur pour son amour infini, sa fidélité constante et sa présence bienveillante dans l'accompagnement de leurs enfants tout au long de l'année scolaire, dans leurs études jusqu'au terme de cette année académique. Par l'intercession maternelle de la Vierge Marie, Jean-Enoch Aké et sa famille confient au Seigneur le temps des vacances de leurs enfants en implorant sa protection sur chacun d'eux afin qu'il les garde en bonne santé, les préserve de tout danger en les préparant à la nouvelle année scolaire remplie de sagesse, de réussite et de bénédiction. Maman Yawa confie son opération au Seigneur, qu'il pose la main guérisseuse sur les médecins, qu'il leur accorde le succès de cette intervention et la grâce d'une prompte guérison. Une maman rend grâce à Dieu pour l'année universitaire de son fils Uriel. Elle prie le Seigneur d'achever ce qu'il a si bien commencé par son entrée dans la vie professionnelle, par l'intercession de Marie qui défait les nœuds et de Saint Joseph. Aide, assistance, protection et guérison pour maman Dibi Juliette, par l'intercession de Notre-Dame de Lourdes, santé des malades. Une fille à Marie rend grâce à Dieu pour la réussite au BEPC de son fils. Elle lui confie la suite de son parcours scolaire par l'intercession de la Vierge Marie. L'entreprise ETS HDA Foncier et Immobilier rend grâce au Seigneur pour ses bienfaits. Elle lui confie l'ensemble de son personnel, ses partenaires, ses collaborateurs, ainsi que leurs différentes familles pour santé, protection et assistance. Elle demande les moyens financiers et l'obtention de tous ses documents administratifs et un bon aboutissement de tous ses projets par l'intercession de Notre-Dame de toute grâce. Maureen et Bethel rendent grâce au Seigneur pour ses innombrables bienfaits et lui demandent aide, assistance et protection dans tous les domaines de leur vie et leur mariage par l'intercession de notre Maman du Ciel, Notre-Dame des Victoires et Saint-Joseph. La SCRLDS 4 Travaux et Services rend grâce au Seigneur pour la vie de la société et confie au Seigneur son personnel, ses dirigeants ainsi que le bon déroulement de ses activités durant le reste de l'année 2026 que par l'intercession de la Vierge Marie, la société continue son ascension et atteigne ses objectifs. La SRL Exigence Travaux rend grâce au Seigneur pour la vie de la société et confie par l'intercession de la Vierge Marie ses travaux de lotissement et d'immatriculation de sa parcelle. Les familles Koulibaly et Ofia confient au Seigneur le bon déroulement du mariage de Sita et Maouli, qu'il protège et fructifie leur amour par l'intercession de Saint-Michel Archange, demandé par Madame Ofia Judith. Par l'intercession de la Vierge Marie et Saint-Joseph, son époux, M. Ameson Jean-René confie l'assistance et la protection de sa mère Gracoque Pauline au Seigneur Jésus. Par l'intercession de la Vierge Marie et de Saint-Joseph, son époux, M. Ameson Jean-René confie l'assistance et la protection de sa femme Marielle, ses enfants Milan, Kezia et lui-même au Seigneur Jésus. La clinique médicale Mont-Carmel demande aide, assistance et protection pour son personnel et tous ses patients par l'intercession de Notre-Dame du Mont-Carmel. L'association des parents des prêtres religieux, religieuses et grands séminaristes du diocèse de Yopougon prie pour les consacrer afin que le Seigneur leur accorde sanctification, santé, paix et joie par l'intercession de la

0: est descendu aux enfers. Le troisième jour est ressuscité des morts, est monté aux cieux, est assis à la droite de Dieu le Père Tout-Puissant, d'où il viendra juger les vivants et les morts. Je crois à l'Esprit Saint, à la Sainte Église catholique, à la communion des saints, à la rémission des péchés, à la résurrection de la chair, à la vie éternelle. Amen.
1: Notre Père qui es aux cieux, que ton nom soit sanctifié, que ton règne vienne, que ta

0: Amen. Je vous salue Marie, pleine de grâce. Le Seigneur est avec vous. Vous êtes bénie entre toutes les femmes. Jésus, le fruit de vos entrailles, est béni.
1: Sainte Marie, Mère de Dieu, priez pour nous pauvres pécheurs, maintenant et à l'heure de notre mort. Amen.
0: Je vous salue Marie, pleine de grâce. Le Seigneur est avec vous. Vous êtes bénie entre toutes les femmes. Jésus, le fruit de vos entrailles, est béni.
1: Sainte Marie, Mère de Dieu, priez pour nous pauvres pécheurs, maintenant et à l'heure de notre mort. Amen.
0: Je vous salue Marie, pleine de grâce. Le Seigneur est avec vous. Vous êtes bénie entre toutes les femmes. Jésus, le fruit de vos entrailles, est béni.
1: Sainte Marie, Mère de Dieu, priez pour nous pauvres pécheurs, maintenant et à l'heure de notre mort. Amen.
0: Gloire au Père et au Fils et au Saint-Esprit.
1: Ô Dieu qui est, qui était et qui vient, pour les siècles des siècles. Amen.
2: Premier mystère joyeux, l'Annonciation. Fruit du mystère, l'humilité. Dieu résiste aux orgueilleux, mais il donne sa grâce aux humbles. L'ange Gabriel salue Marie, tout en lui annonçant que sous l'action de l'Esprit Saint, elle enfantera un fils qu'elle appellera Jésus. Par humilité, Marie s'incline. Ô Marie pleine de grâce, obtiens-nous cette humilité et cet amour si profond et inlassable qui te rendit mère de Dieu. Prions pour ceux ou celles que Dieu appelle à son service et qu'ils soient dociles à l'Esprit Saint. Prions pour ceux qui souffrent, qu'ils reconnaissent en leur vie la présence de Dieu. Prions pour que chacun de nous soit disponible pour accueillir Jésus, pour accomplir toujours la volonté de Dieu. Notre Père qui es aux cieux, que ton nom soit sanctifié, que ton règne vienne, que ta volonté soit faite sur la terre comme au ciel.
3: Donne-nous aujourd'hui notre pain de ce jour. Pardonne nos offenses, comme nous pardonnons aussi à ceux qui nous ont offensés. Et ne nous laisse pas rentrer en tentation, mais délivre-nous du mal. Amen.
2: Je vous salue Marie, pleine de grâce, le Seigneur est avec vous. Vous êtes bénie entre toutes les femmes et Jésus, le fruit de vos entrailles, est béni.
1: Sainte Marie, Mère de Dieu, priez pour nous pauvres pécheurs, maintenant et à l'heure de notre mort. Amen.
2: Je vous salue Marie, pleine de grâce, le Seigneur est avec vous. Vous êtes bénie entre toutes les femmes et Jésus, le fruit de vos entrailles, est béni.
1: Sainte Marie, Mère de Dieu, priez pour nous pauvres pécheurs, maintenant et à l'heure de notre mort. Amen.
2: Je vous salue Marie, pleine de grâce, le Seigneur

0: l'amour du prochain. Petits enfants, n'aimons ni de mots, ni de langue, mais en acte et en vérité. Ayant appris que sa cousine Elisabeth est enceinte, Marie se rend chez elle, en hâte se met à son service et partage avec elle la grâce de l'Esprit Saint, qu'elle a reçue et cela par amour du prochain. Ô Marie, Vierge de la Visitation, donne-nous cette bonté du cœur qui nous aidera à conquérir les âmes à l'amour divin. Prions pour une plus grande charité envers nos frères et sœurs. Prions pour les femmes qui ne peuvent pas avoir d'enfants et les jeunes mamans. Prions pour que Marie nous aide à remercier Dieu et à le louer toute notre vie. Notre Père qui es aux cieux, que ton nom soit sanctifié, que ton règne vienne, que ta volonté soit faite sur la terre comme au ciel.
1: Donne-nous

0: Je vous salue Marie, pleine de grâce. Le Seigneur est avec vous. Vous êtes bénie entre toutes les femmes. Et Jésus, le fruit de vos entrailles, est béni.
1: Sainte Marie, Mère de Dieu, priez pour nous pauvres pécheurs, maintenant et à l'heure de notre mort. Amen.
0: Je vous salue Marie, pleine de grâce. Le Seigneur est avec vous. Vous êtes bénie entre toutes les femmes. Et Jésus, le fruit de vos entrailles, est béni.
1: Sainte Marie, Mère de Dieu, priez pour nous pauvres pécheurs, maintenant et à l'heure de notre mort. Amen.
0: Je vous salue Marie, pleine de grâce. Le Seigneur est avec vous. Vous êtes bénie entre toutes les femmes. Et Jésus, le fruit de vos entrailles, est béni.
1: Sainte Marie, Mère de Dieu, priez pour nous pauvres pécheurs, maintenant et à l'heure de notre mort. Amen.
0: Je vous salue Marie, pleine de grâce. Le Seigneur est avec vous. Vous êtes bénie entre toutes les femmes, et Jésus, le fruit de vos entrailles, est béni.
1: Sainte Marie, Mère de Dieu, priez pour nous pauvres pécheurs, maintenant et à l'heure de notre mort. Amen.
0: Je vous salue Marie, pleine de grâce. Le Seigneur est avec vous. Vous êtes bénie entre toutes les femmes, et Jésus, le fruit de vos entrailles, est béni.
1: Sainte Marie, Mère de Dieu, priez pour nous pauvres pécheurs, maintenant et à l'heure de notre mort. Amen.
0: Je vous salue Marie, pleine de grâce. Le Seigneur est avec vous. Vous êtes bénie entre toutes les femmes, et Jésus, le fruit de vos entrailles, est béni.
1: Sainte Marie, Mère de Dieu, priez pour nous pauvres pécheurs, maintenant et à l'heure de notre mort. Amen.
0: Je vous salue Marie, pleine de grâce. Le Seigneur est avec vous. Vous êtes bénie entre toutes les femmes, et Jésus, le fruit de vos entrailles, est béni.
1: Sainte Marie, Mère de Dieu, priez pour nous pauvres pécheurs, maintenant et à l'heure de notre mort. Amen.
0: Je vous salue Marie, pleine de grâce. Le Seigneur est avec vous. Vous êtes bénie entre toutes les femmes, et Jésus, le fruit de vos entrailles, est béni.
1: Sainte Marie, Mère de Dieu, priez pour nous pauvres pécheurs, maintenant et à l'heure de notre mort. Amen.
0: Je vous salue Marie, pleine de grâce. Le Seigneur est avec vous. Vous êtes bénie entre toutes les femmes, et Jésus, le fruit de vos entrailles, est béni.
1: Sainte Marie, Mère de Dieu, priez pour nous pauvres pécheurs, maintenant et à l'heure de notre mort. Amen.
0: Je vous salue Marie, pleine de grâce. Le Seigneur est avec vous. Vous êtes bénie entre toutes les femmes, et Jésus, le fruit de vos entrailles, est béni.
1: Sainte Marie, Mère de Dieu, priez pour nous pauvres pécheurs,

0: Amen.
1: Ô Marie conçue sans péché.
0: Priez pour nous qui avons recours à vous.
1: Ô Marie conçue sans péché.
0: Priez pour nous qui avons recours à vous.
1: Ô Marie conçue sans péché.
0: Priez pour nous qui avons recours à vous.
2: Troisième mystère joyeux, la nativité. Fruit du mystère, l'esprit de pauvreté. Heureux les pauvres de cœur, le royaume des cieux est à eux. L'ange annonce la bonne nouvelle au berger. Le sauveur est né, le Fils de Dieu.

0: est couchée dans une mangeoire. Marie, mère aimante, médite en son cœur. Ô Marie divine, remplis nos cœurs de tendresse pour tout fils bien-aimé, donnez-nous la paix promise aux hommes de bonne volonté et aide-nous à la transmettre à tous ceux que tu nous confies. Prions pour que tous nos enfants se laissent toucher par l'amour de Dieu. Prions pour les pauvres qui découvrent que Dieu a voulu être leur frère. Prions pour la paix dans le monde et prions particulièrement pour la Côte d'Ivoire. Notre Père qui es aux cieux, que ton nom soit sanctifié, que ton règne vienne, que ta volonté soit faite sur la terre comme au ciel.
1: Donne-nous aujourd'hui notre pain de ce jour. Pardonne-nous nos

0: Marie, pleine de grâce, le Seigneur est avec vous. Vous êtes bénie en toutes les femmes. Et Jésus, le fruit de vos entrailles, est béni.
1: Sainte Marie, Mère de Dieu, priez pour nous pauvres pécheurs, maintenant et à l'heure de notre mort. Amen.
0: Je vous salue, Marie, pleine de grâce. Le Seigneur est avec vous. Vous êtes bénie en toutes les femmes. Et Jésus, le fruit de vos entrailles, est béni.
1: Sainte Marie, Mère de Dieu, priez pour nous pauvres pécheurs, maintenant et à l'heure de notre mort. Amen.
0: Je vous salue, Marie, pleine de grâce. Le Seigneur est avec vous. Vous êtes bénie en toutes les femmes. Et Jésus, le fruit de vos entrailles,

0: salue Marie, pleine de grâce. Le Seigneur est avec vous. Vous êtes bénie en toutes les femmes. Et Jésus, le fruit de vos entrailles est béni.
1: Sainte Marie, Mère de Dieu, priez pour nous pauvres pécheurs, maintenant et à l'heure de notre mort. Amen.
0: Je vous salue Marie, pleine de grâce. Le Seigneur est avec vous. Vous êtes bénie en toutes les femmes. Et Jésus, le fruit de vos entrailles est béni.
1: Sainte Marie, Mère de Dieu, priez pour nous pauvres pécheurs, maintenant et à l'heure de notre mort. Amen.
0: Je vous salue, Marie, pleine de grâce. Le Seigneur est avec vous. Vous êtes bénie en

0: Je vous salue Marie, pleine de grâce. Le Seigneur est avec vous. Vous êtes bénie entre toutes les femmes. Et Jésus, le fruit de vos entrailles, est béni.
1: Sainte Marie, Mère de Dieu, priez pour nous pauvres pécheurs, maintenant et à l'heure de notre mort. Amen.
0: Je vous salue Marie, pleine de grâce. Le Seigneur est avec vous. Vous êtes bénie entre toutes les femmes. Et Jésus, le fruit de vos entrailles, est béni.
1: Sainte Marie, Mère de Dieu, priez pour nous pauvres pécheurs, maintenant et à l'heure de notre mort. Amen.
0: Je vous salue Marie, pleine de grâce. Le Seigneur est avec vous. Vous êtes bénie entre toutes les femmes. Et Jésus, le fruit de vos entrailles, est béni.
1: Sainte Marie, Mère de Dieu, priez pour nous pauvres pécheurs, maintenant et à l'heure de notre mort. Amen.
0: Je vous salue Marie, pleine de grâce. Le Seigneur est avec vous. Vous êtes bénie entre toutes les femmes. Et Jésus, le fruit de vos entrailles, est béni.
1: Sainte Marie, Mère de Dieu, priez pour nous pauvres pécheurs, maintenant et à l'heure de notre mort. Amen.
0: Je vous salue Marie, pleine de grâce. Le Seigneur est avec vous. Vous êtes bénie entre toutes les femmes. Et Jésus, le fruit de vos entrailles, est béni.
1: Sainte Marie, Mère de Dieu, priez pour nous pauvres pécheurs, maintenant et à l'heure de notre mort. Amen.
0: Je vous salue Marie, pleine de grâce. Le Seigneur est avec vous. Vous êtes bénie entre toutes les femmes. Et Jésus, le fruit de vos entrailles, est béni.
1: Sainte Marie, Mère de Dieu, priez pour nous pauvres pécheurs, maintenant et à l'heure de notre mort. Amen.
0: Je vous salue Marie, pleine de grâce. Le Seigneur est avec vous. Vous êtes bénie entre toutes les femmes. Et Jésus, le fruit de vos entrailles, est béni.
1: Sainte Marie, Mère de Dieu, priez pour nous pauvres pécheurs, maintenant et à l'heure de notre mort. Amen.
0: Je vous salue Marie, pleine de grâce. Le Seigneur est avec vous. Vous êtes bénie entre toutes les femmes. Et Jésus, le fruit de vos entrailles, est béni.
1: Sainte Marie, Mère de Dieu, priez pour nous pauvres pécheurs, maintenant et à l'heure de notre mort. Amen.
0: Je vous salue Marie, pleine de grâce. Le Seigneur est avec vous. Vous êtes bénie entre toutes les femmes, et Jésus, le fruit de vos entrailles, est béni.
1: Sainte Marie, Mère de Dieu, priez pour nous pauvres pécheurs, maintenant et à l'heure de notre mort. Amen.
0: Je vous salue Marie, pleine de grâce. Le Seigneur est avec vous. Vous êtes bénie entre toutes les femmes, et Jésus, le fruit de vos entrailles, est béni.
1: Sainte Marie, Mère de Dieu, priez pour nous pauvres pécheurs, maintenant et à l'heure de notre mort. Amen.
0: Gloire au Père, et au Fils, et au Saint-Esprit.
1: Ô Dieu qui est, qui était et qui vient, pour les siècles et les siècles. Amen.
0: Ô Marie conçue sans péché,
1: priez pour nous qui avons recours à vous.
0: Ô Marie conçue sans péché,
1: priez pour nous qui avons recours à vous.
0: Ô Marie conçue sans péché,
1: priez pour nous qui avons recours à vous.
2: Cinquième mystère joyeux, le recouvrement de Jésus au temple. Fruit du mystère, la recherche de Dieu en toutes choses. Tenez-vous sur vos gardes, veillez donc et priez en tout le temps. Luc chapitre 21, versets 34 à 36. Pourquoi me cherchez-vous? Ne savez-vous pas que je dois être dans la maison de mon Père? Voici la réponse que Jésus donna à sa mère à propos de son absence auprès d'elle et Joseph. Lorsqu'ils le trouvèrent au milieu, assis au milieu des maîtres, à les écouter et les interroger dans le temple, mais obéissant et soumis qu'il est, il revient avec eux à Nazareth. Ô Marie, mère attentive, fais que nous conservions Jésus dans nos cœurs et aide-nous à le rechercher et à le faire grandir dans le cœur de ceux que tu mets sur notre route. Prions pour que les désespérés mettent leur confiance dans le Seigneur. Prions pour que chacun de nous n'arrête jamais de chercher Jésus, qu'il puisse se trouver dans l'humilité et le détachement. Notre Père qui es aux cieux, que ton nom soit sanctifié, que ton règne vienne, que ta volonté soit faite sur la terre comme au ciel.
1: Donne-nous aujourd'hui notre pain de ce jour. Pardonne-nous nos offenses, comme nous pardonnons aussi à ceux qui nous ont offensés. Et ne nous laisse pas rentrer en tentation, mais délivre-nous.

0: Je vous salue Marie, pleine de grâce. Le Seigneur est avec vous. Vous êtes bénie entre toutes les femmes. Jésus, le fruit de vos entrailles est béni.
1: Sainte Marie, Mère de Dieu, priez pour nous pauvres pécheurs, maintenant et à l'heure de notre mort. Amen.
0: Je vous salue Marie, pleine de grâce. Le Seigneur est avec vous. Vous êtes bénie entre toutes les femmes. Jésus, le fruit de vos entrailles est béni.
1: Sainte Marie, Mère de Dieu, priez pour nous pauvres pécheurs, maintenant et à l'heure de notre mort. Amen.
0: Je vous salue Marie, pleine de grâce. Le Seigneur est avec vous. Vous êtes bénie entre toutes les femmes. Jésus, le fruit de vos entrailles est béni.
1: Sainte Marie, Mère de Dieu, priez pour nous pauvres pécheurs, maintenant et à l'heure de notre mort. Amen.
0: Je vous salue Marie, pleine de grâce. Le Seigneur est avec vous. Vous êtes bénie entre toutes les femmes. Jésus, le fruit de vos entrailles est béni.
1: Sainte Marie, Mère de Dieu, priez pour nous pauvres pécheurs, maintenant et à l'heure de notre mort. Amen.
0: Je vous salue Marie, pleine de grâce. Le Seigneur est avec vous. Vous êtes bénie entre toutes les femmes. Jésus, le fruit de vos entrailles est béni.
1: Sainte Marie, Mère de Dieu, priez pour nous pauvres pécheurs, maintenant et à l'heure de notre mort. Amen.
0: Je vous salue Marie, pleine de grâce. Le Seigneur est avec vous. Vous êtes bénie entre toutes les femmes. Jésus, le fruit de vos entrailles est béni.
1: Sainte Marie, Mère de Dieu, priez pour nous pauvres pécheurs, maintenant et à l'heure de notre mort. Amen.
0: Je vous salue Marie, pleine de grâce. Le Seigneur est avec vous. Vous êtes bénie entre toutes les femmes. Jésus, le fruit de vos entrailles est béni.
1: Sainte Marie, Mère de Dieu, priez pour nous pauvres pécheurs, maintenant et à l'heure de notre mort. Amen.
0: Je vous salue Marie, pleine de grâce. Le Seigneur est avec vous. Vous êtes bénie entre toutes les femmes. Jésus, le fruit de vos entrailles est béni.
1: Sainte Marie, Mère de Dieu, priez pour nous pauvres pécheurs, maintenant et à l'heure de notre mort. Amen.
0: Je vous salue Marie, pleine de grâce. Le Seigneur est avec vous. Vous êtes bénie entre toutes les femmes. Jésus, le fruit de vos entrailles est béni.
1: Sainte Marie, Mère de Dieu, priez pour nous pauvres pécheurs, maintenant et à l'heure de notre mort. Amen.
0: Je vous salue Marie, pleine de grâce. Le Seigneur est avec vous. Vous êtes bénie entre toutes les femmes. Jésus, le fruit de vos entrailles est béni.
1: Sainte Marie, Mère de Dieu, priez pour nous pauvres pécheurs, maintenant et à l'heure de notre mort. Amen.
0: Gloire au Père et au Fils et au Saint-Esprit.
1: Ô Dieu qui es et qui était et qui vient, pour les siècles des siècles. Amen.
0: Ô Marie conçue sans péché,
1: priez pour nous qui avons recours à vous.
0: Ô Marie conçue sans péché,
1: priez pour nous qui avons recours à vous.
0: Ô Marie conçue sans péché,
1: priez pour nous qui avons recours à vous.

0: avance comme l'aurore, belle comme la lune, éclatante comme le soleil, périt comme une armée rangée en bataille.
1: Mon âme exalte le Seigneur,
0: exulte mon esprit en Dieu mon sauveur.
1: Il s'est penché sur son humble servante, désormais tous les âges me diront bienheureuse.
0: Le puissant fit pour moi des merveilles, saint est son nom.
1: Son amour se tendage en âge sur ceux qui le craignent.

0: Si qui s'avance comme l'aurore, belle comme la lune, éclatante comme le soleil, terrible comme une armée rangée en bataille.
1: Ô Marie conçue sans péché,
0: priez pour nous qui avons recours à vous.
1: Prions. Seigneur Jésus-Christ, notre médiateur auprès du Père, tu as voulu que la Vierge Bienheureuse, ta mère, soit notre mère et notre médiatrice auprès de toi. Accorde ceux qui implorent tes faveurs, la joie de les recevoir puisse par elle.
2: Amen.
3: Magnificat.
1: Anima mea Domini. Nous avons recours à votre

0: mon Dieu, pourquoi m'as-tu abandonné ?
1: 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Il est 14h.
2: Bonsoir à tous et bienvenue à ce flash d'information, plaidoyer et solidarité en faveur des populations affectées par les opérations de déguerpissement dans les diocèses de Grand Bassam et d'Abidjan. L'Église catholique en Côte d'Ivoire appelle à privilégier une approche plus humaine et concertée dans la conduite des opérations de déguerpissement et à la restauration de l'espérance. C'était vendredi dernier, 31 juillet, au cours d'une cérémonie au siège de la conférence épiscopale ivoirienne à Abidjan. Dans un exposé au cours de cette cérémonie sur la situation des déguerpissements et la démolition des habitations dans le district d'Abidjan et ses périphéries, Maître Florence Louan-Messan, bâtonnière de l'Ordre des avocats du barreau de Côte d'Ivoire, est revenue sur les actions entreprises par cette corporation en vue d'aider ses sinistrés à retrouver leurs biens. Le presbytérium du diocèse de d'Aboville s'enrichit de 4 nouveaux prêtres. Ces nouveaux ouvriers du Seigneur qui font désormais partie de la grande famille sacerdotale du diocèse d'Aboville ont été ordonnés prêtres de Jésus-Christ samedi dernier, 1er août, par Mgr Darius Assandé Ekou. C'était en présence des parents, autorités politique, administrative, coutumière, militaire et du peuple de Dieu venu des quatre coins du diocèse dans la prière et la ferveur, témoigner de leur proximité et de leur soutien aux élus du jour. Dans l'homélie qu'il a prononcée, l'évêque du diocèse d'Aboville a exhorté les nouveaux prêtres à aimer Dieu sans détour et à vivre véritablement leur sacerdoce. Et puis, en marge des travaux du 4e congrès mondial du Cygnus qui se déroule depuis ce lundi 3 août jusqu'au samedi 8 août prochain à Kigali au Rwanda, les représentants africains de l'organisation préparent également le renouvellement de leur instance dirigeante. À la veille de l'élection du nouveau président du Cygnus Afrique, les délégués du continent se sont réunis dans la soirée d'hier dimanche au Centre national de pastoral Saint-Paul pour une séance de travail consacrée à la vie de l'organisation et aux enjeux de ce congrès mondial. Enfin, au Vatican, le pape Léon XIV a attendu à Assise, encourager les jeunes à rêver de grandes choses. La visite pastorale du pape à Assise, jeudi 6 août, marquera la conclusion de 4 jours de rencontres, d'ateliers et d'échanges consacrés aux jeunes. Ils sont environ 2150 âgés de 18 à 33 ans à s'être inscrits à l'événement qui se déroule du 3 au 6 août dans la ville de Saint-François. Le pape répondra à leurs questions et présidera la messe en les invitant à ne pas se contenter d'une vie médiocre comme il avait déjà fait il y a un an lors du jubilé des jeunes à Tor Vergata.

Après ce flash, fidèles auditeurs de la voix de l'Évangile, nous poursuivons nos programmes sur les ondes de la Radio Nationale Catholique. Et avant 14h45, pardon, nous suivrons des sélections musicales et des playlists sur les ondes de la voix de l'Évangile avec Axel Conan à la commande de la cabine technique.

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0: Seigneur de la grande miséricorde, du pardon et de la vie. Au nom du Père et du Fils et du Saint-Esprit.
1: Amen.
2: Ô sang et eau qui avait jailli du Sacré-Cœur de Jésus comme source de miséricorde pour nous, nous avons confiance en vous. Ô sang et eau qui avait jailli du Sacré-Cœur de Jésus comme source de miséricorde pour nous, nous avons confiance en vous. Ô sang et eau qui avait jailli du Sacré-Cœur de Jésus comme source de miséricorde pour nous, nous avons confiance en vous. Jésus, j'ai confiance en toi.
1: Au nom du Père, du Fils et du Saint-Esprit. Amen.

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Radio à Bentin, Akba RNC, la voix de l'évangile. Et où est-ce qu'on garde à Thier, et où se sont Ibiabé Saint-Joseph. 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
1: Rien ne pourra nous séparer de l'amour de Dieu, manifesté en Jésus-Christ.

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0: Que votre amour soit sans hypocrisie. Ayez en horreur le mal, tenez ferme au bien.
1: 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Il est 17h.
2: Auditeurs et auditrices de la Radio Nationale Catholique, suivons à présent un bref tour de l'actualité avec Marcel Ariston-Blé. Bonsoir Marcel.
3: Bonsoir Annie. Bonsoir à tous, bienvenue à ce flash d'information sur la voie de l'Évangile. Le presbytérium du diocèse d'Abbeville s'est enrichi de 4 nouveaux prêtres. Ils ont été ordonnés samedi 1er août dernier par Mgr Marius Assendikou. Dans l'homélie qu'il a prononcée, l'évêque du diocèse d'Abbeville les a exhortés à aimer Dieu sans détour et à vivre véritablement leur sacerdoce. Plaidoyer et solidarité en faveur de populations affectées par les opérations de déguerpissement dans le diocèse de Grand Bassam et d'Abidjan. L'Église catholique en Côte d'Ivoire appelle à privilégier une approche plus humaine et concertée dans la conduite de ces opérations. C'était le vendredi dernier au cours d'une cérémonie au siège de la conférence épiscopale ivoirienne à Abidjan. Et puis en marge des travaux du 4e congrès mondial du Cygnis qui se déroule depuis le lundi 3 août et jusqu'au samedi 8 août prochain à Kigali au Rwanda. Les représentants africains de l'organisation préparent également le renouvellement de leurs instances dirigeantes. À la veille de l'élection du nouveau président de Cygnis Afrique, les délégués du continent se sont réunis dans la soirée d'hier dimanche au Centre National de Pastoral Saint-Paul pour une séance de travail consacrée à la vie de l'organisation et aux enjeux de ce congrès mondial. À l'international, le cardinal Pietro Parolin, secrétaire d'État du Saint-Siège, est au Guatemala pour célébrer les 90 de relations avec le Saint-Siège dans le cadre de sa visite dans ce pays d'Amérique centrale. Depuis hier dimanche, le secrétaire d'État du Vatican a notamment rappelé que seul Dieu peut apaiser la faim plus profonde de l'être humain lors de la célébration dans la cathédrale métropolitaine Saint-Jacques à l'occasion de l'anniversaire des relations diplomatiques entre le Saint-Siège et le Guatemala. Enfin, à un an des Journées mondiales de la jeunesse de Séoul 2027, les organisateurs ont dévoilé ce lundi 3 août l'hymne officiel « Courage, moi j'ai vaincu le monde » est inspiré de l'évangile selon Saint Jean, chapitre 16, verset 33, choisi comme le thème des prochaines journées. Fort attendu par les participants, cette identité sonore est l'un des principaux symboles de l'événement.
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2: Pelage II. Il naquit à Rome, mais avait peut-être des origines goths. Les Lombards représentaient toujours une menace pour Rome, même si la pression et les violences s'étaient atténuées grâce à l'intervention de Théodolinde, catholique et femme du nouveau roi Antarie. Les Lombards étaient au contraire ariens. Pelage aussi, tout comme son prédécesseur, dut affronter tous les problèmes tout seul, sans l'aide de Constantinople. Il pensa s'adresser aux Francs mais n'obtint rien. Pelage se consacra à alléger les malaises et les préoccupations des pauvres et des vieillards qu'il hébergeait de façon stable dans son palais. Il fixa que tous les prêtres devaient réciter l'office divin. Il s'opposa et ne reconnut pas le titre de œcuménique que l'empereur avait attribué à l'archevêque de Constantinople. Il mourut victime d'une terrible peste provenant d'Égypte et qui décima hommes et bétail.
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Dans ma détresse, je crie vers toi. La rivière de mon espérance a tari. L'océan de ma foi a reculé. Mon âme a soif de toi. Pitié, pitié, pitié. Je crie depuis la prison de ma solitude. Pitié, Seigneur. Dis seulement une parole, je serai sauvé. 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

0: Au nom du Père, et du Fils, et du Saint-Esprit.
1: Amen.
0: Chers frères et sœurs, chers amis, commençons ce temps d'entretien par cette prière. Offrons nos cœurs au Seigneur et demandons-lui de venir rétablir tout ce qui est souffrance dans nos cœurs, de venir les guérir. Demandons au Saint-Esprit de nous remplir de sa force, de nous remplir de sa présence, afin de guérir toutes nos blessures intérieures. Que Jésus nous rejoigne là où nous sommes, chacun autant que nous sommes, et que sa grâce de guérison intérieure nous atteigne pour que nous ayons la paix véritable. Seigneur Jésus, envoie dans mon cœur le Saint-Esprit pour que mon cœur soit semblable au tien. Donne-moi la grâce d'aimer les autres comme tu les aimes, et pardonner comme tu me pardonnes moi-même. Esprit Saint, descends sur moi. Oui, descends dans mon cœur avec toute ta force. Et toi qui sondes les cœurs et les reins, regarde combien de blessures et souffrances il y a au fond de moi. Les mensonges que je me suis dit à moi-même, les mensonges que j'ai subis, les humiliations, les abus dont j'ai été la victime, les échecs à tous les niveaux de ma vie, surtout au plan affectif, les défaites, les tristesses, la solitude, l'anxiété, la dépression, les injustices. Seigneur, Esprit Saint, je mets tout cela devant toi. Viens, Esprit Saint, comme un fleuve de purification et restaure-moi de toutes ces blessures. Délivre-moi de ce passé douloureux qui est pour moi comme une prison de souffrance. Délivre-moi de toutes mes blessures intérieures afin que je retrouve la véritable paix au fond de moi-même et avec mes frères et sœurs. Ainsi soit-il. Gloire au Père et au Fils et au Saint-Esprit, comme il était au commencement, maintenant et toujours, dans les siècles des siècles. Amen. Gloire au Père et au Fils et au Saint-Esprit, comme il était au commencement, maintenant et toujours, dans les siècles des siècles. Amen. Gloire au Père et au Fils et au Saint-Esprit, comme il était au commencement, maintenant et toujours, dans les siècles des siècles. Amen. Cœur sacré de Jésus, ayez pitié de nous. Cœur immaculé de Marie, priez pour nous. Au nom du Père et du Fils et du Saint-Esprit. Amen. Bonjour chers frères et sœurs, chers amis abonnés, à vous tous, bonjour. Plaisir renouvelé de me retrouver devant vous par le canal de cette vidéo et partager encore un enseignement. Aujourd'hui, je voudrais que nous puissions parler de nos blessures intérieures. Oui, de nos blessures intérieures. Tous, nous en avons. Les enfants même, quelquefois, les ont sans savoir qu'ils sont blessés intérieurement. Parler de nos blessures intérieures et surtout nous laisser guérir par le Saint-Esprit. Blessures intérieures, laisse-toi guérir par le Saint-Esprit. Bienvenue à Parole de Dieu au quotidien. Dans la rue, nous rencontrons de nombreuses personnes qui sont relativement en bonne santé. Nous ne voyons pas de traces de sang ni de souffrance et nous présumons qu'elles sont en bonne santé. Bien sûr que nous portons tous des maladies déclarées ou endormies. Mais de façon générale et physiquement, nous voyons que nous sommes en bonne santé. Et si le matin tu te réveilles avec une douleur à la tête, un mal de ventre, des douleurs dans le dos ou dans les articulations, tu as tes cachets que tu prends pour récupérer ta bonne santé, pour te sentir mieux. Mais si nous avions des regards plus profonds, pour voir les personnes à l'intérieur d'elles-mêmes, ce qu'elles endurent en silence dans leur cœur et dans leur âme. Si nous pouvions voir les coups qu'elles ont reçus, les blessures non cicatrisées, les traumatismes de la vie, certainement que nous appellerions les ambulances. Oui, mes frères et sœurs, il y a beaucoup de blessures dans nos familles, dans nos couples, dans nos cœurs, dans nos vies, beaucoup de blessures. Certains sont arrivés petit à petit avec le temps à les surmonter. D'autres, par contre, ont du mal à sortir de ces ténèbres. Et toute leur vie est affecté par ses souffrances intérieures. Certains saints ont fait des expériences mystiques qui les ont conduits à avoir des dialogues avec le Christ. Parmi ces saints, nous citons Sainte Brigitte. Dans une des conversations qu'elle a eues avec le Christ, elle lui disait « Seigneur, je sais que lors de votre passion, vous avez enduré beaucoup de souffrances. Mais laquelle des souffrances a été la plus douloureuse? Les injures, les crachats, les moqueries, les coups des soldats, les coups dans la main, dans les pieds, la couronne d'épines, le rejet de vos amis. » Et elle relate que Jésus lui répondit, c'était la douleur à l'épaule droite qui fut la plus atroce. Cette épaule qui a porté tout le poids de la croix, car c'est le péché des hommes que je portais ainsi. Oui, chers amis, chers frères et sœurs, le Christ a souffert pour nos péchés. Pour toi, pour moi, le Christ a souffert. Et sa souffrance n'était pas seulement une souffrance physique. Sa souffrance était aussi morale. C'était surtout la souffrance de son âme. « Mon âme est triste à en mourir », dit Jésus en Matthieu chapitre 26, verset 38. Sa souffrance la plus grande était la souffrance intérieure, la souffrance de son âme dans cette solitude, dans cet abandon de ses frères, de ses sœurs, de tous ses disciples. Effectivement, reconnaissons que nous aussi, nous expérimentons cela. Les blessures physiques finissent par cicatriser si elles ne nous tuent pas. Mais celles que nous portons en nous sont les plus difficiles à supporter. Quand il y a un accident de la route, par exemple, bien sûr que nous nous soignons, on soigne nos blessures extérieures, nos blessures physiques, celles qui se voient. Mais on nous demande toujours de faire des examens médicaux approfondis pour voir s'il n'y a pas de dommages à l'intérieur de notre corps, à l'intérieur de notre tête, de notre cerveau. Surtout pour voir s'il n'y a pas une hémorragie interne, ce qui pourrait rapidement nous conduire à la mort si rien n'était fait. Il y a des blessures qui sont superficielles et il y a des blessures qui sont très, très profondes. Les blessures profondes sont évidemment les plus dangereuses parce qu'elles affectent toute la vie. Elles paralysent nos envies et nos énergies. Chers amis, chers frères et sœurs, il est bon de savoir quelles sont nos blessures intérieures. Il est bon de savoir qu'est-ce qui nous fait souffrir intérieurement. Effectivement, nos blessures intérieures ont de nombreux noms. Commençons premièrement par les incompréhensions. Oui, c'est un domaine qui nous fait souffrir. Combien de fois n'as-tu pas souffert d'être incompris, d'être incomprise? Quelle douleur, cette déchirure intérieure, que personne ne prête attention à ta personne, que ton épouse, ton époux ne te comprenne pas, que tes enfants ne veulent rien savoir de tout ce que tu leur dis. Non, tu te sens comme inutile, tu te sens comme un moins que rien, une moins que rien. Tu te sens banalisé parce que incompris. Personne ne nous découvre de l'intérieur. En fait, c'est la vie même qui ne nous comprend pas. Nous arrivons à cette conclusion. La vie ne nous comprend pas. La vie ne nous sourit pas. La vie est difficile pour nous. La vie nous tourne le dos. La vie ne nous réussit pas. Et nous nous enfonçons dans des analyses parce que nous nous sentons rejetés. Nous nous sentons incompris. Se retrouver devant l'incompréhension des autres, c'est vivre une forme d'échec. Un autre nom des blessures intérieures que nous vivons, ce sont les échecs. Que c'est dur, un divorce pour les époux, pour les enfants. L'échec dans nos études, après tant de sacrifices personnels et le sacrifice de nos parents. C'est douloureux d'entendre que votre enfant vienne vous dire « Papa, maman, je ne vais plus à l'école. J'abandonne l'école, j'arrête l'école. » C'est douloureux pour ces personnes de perdre injustement leur travail. C'est douloureux cet échec après leur formation de ne pas trouver un emploi. C'est un échec de perdre un poste C'est douloureux d'attendre indéfiniment une promotion quand on la donne à des personnes qui normalement ne devraient pas l'avoir. C'est une forme d'échec qui nous fait souffrir intérieurement. Un autre nom de nos blessures intérieures, c'est la solitude. On ne peut imaginer la blessure intérieure qui naît dans le cœur d'un enfant que son père n'a pas reconnu. Il grandit avec cette déchirure, ou que sa mère maltraite par des amours de son père. Cette blessure intérieure qui naît de la, du rejet de la société, du rejet de nos amis qui nous catégorisent, du rejet de nos parents. La solitude est dramatique et la solitude a poussé bien des personnes au suicide. Il y a aussi une autre souffrance intérieure que nous vivons, que nous pouvons appeler la dépression. C'est le vide du désert. La dépression, c'est un stade très très avancé dans cette blessure intérieure que nous avons entretenue, que nous avons cultivée, que nous avons gardée à l'intérieur de nous-mêmes sans pouvoir la soigner. Sentir que plus rien n'a de sens, plus rien n'a de valeur, plus rien n'a d'importance pour nous. C'est la sécheresse à l'intérieur de notre âme. C'est la sécheresse qui consume notre force. C'est pourquoi, quand tu vis une dépression profonde, une dépression extrême, tu n'as plus la force de sortir de ton lit. Tu arrêtes de rêver. Même te vêtir devient un poids. De sortir de ta maison et de cueillir le soleil du jour. Tu n'as plus la force de vivre ces choses élémentaires de la vie. Même plus la force de manger. Tu as perdu ton appétit. Tu n'as plus la force de rire devant les personnes qui te font rire. Tu te sens vide. En fait, tu n'existes plus à l'intérieur de toi-même. Et cela est une blessure intérieure profonde. L'ingratitude de notre entourage. L'ingratitude de ceux à qui nous avons fait du bien. L'ingratitude des personnes qui nous payent en monnaie de singe notre bonté à leur endroit. Ça, ça fait mal. Ça, ça déchire le cœur. Ça, ça fait perdre aussi le sens de la vie. Ça fait perdre même le sens du bien. Beaucoup ont changé leur comportement, ont changé leur manière de vivre à cause de l'ingratitude. Non, je ne vais plus répéter la même erreur d'aider. Non, je ne vais plus tendre la main. Non, je ne vais plus aider. Et finalement, on transforme notre bonne âme. On transforme la bonté de notre cœur en raison de la méchanceté avec laquelle ceux à qui nous avons fait du bien nous payent. Il y a aussi cette forme de blessure intérieure que nous gardons à l'intérieur de nous-mêmes sans savoir que nous en souffrons. Ce sont les abus de l'enfance. Tout le monde n'a pas eu une enfance heureuse, une enfance paisible, une enfance tranquille, une enfance choyée, une enfance pleine de tendresse, d'amour, entouré de ses frères, de ses sœurs, de ses parents. Beaucoup ont souffert dans leur enfance. Et ils en sont finalement arrivés à dire que c'est normal. Ils ont grandi avec ces blessures et ils se sont accommodés à ces blessures. On ne parle pas beaucoup de ce traumatisme que certaines personnes ont vécu dans leur enfance. Une enfance qu'elles n'ont même pas eue. Elles n'ont pas eu d'enfance, puisque leur enfance a été brimée, maltraitée, ballottée par-ci et par-là, sans connaître ce que c'est que l'affection d'une famille unie, l'affection des parents qui vous entourent. Beaucoup ont vécu ce traumatisme et en portent les blessures intérieures sans savoir pourquoi elles souffrent autant. Chers amis, chers frères et sœurs, il faut avoir un moral fort pour supporter les moqueries. Un moral fort pour être fier et garder la dignité de ce que nous sommes et de ce que nous avons pour dépasser les moqueries. Parce que beaucoup ont plongé à cause des moqueries. Beaucoup ont perdu leurs initiatives parce qu'on se moque d'eux. Beaucoup ont perdu l'estime d'eux-mêmes parce que ne pas supporter les moqueries, les railleries sans raison de ceux qui les entourent. Voilà une autre cause des blessures intérieures que nos frères et sœurs, nos amis ont vécu, et ils ne savent même pas pourquoi. Pourquoi ils sont constamment dans le doute, pourquoi ils sont constamment dans l'hésitation, pourquoi ils sont constamment dans le manque de confiance en soi. Ils ne sont plus sûrs de leur personne, ne sont plus sûrs de leur qualité, de leur talent. Parlons aussi de la déception. C'est l'une des douleurs les plus grandes, être déçu par des personnes à qui tu as fait confiance. Être trahi par des personnes pour qui tu aurais donné ta main à couper. La déception est une grande blessure intérieure dans nos vies, dans la vie de chacun de nous. Quand un ami, un frère, un parent, un collègue de travail à qui tu faisais confiance, c'est lui qui te dénigre. C'est encore plus difficile quand cela se passe dans le couple. Oui, la déception à ce niveau est très très douloureuse. Que ton épouse ou ton époux n'est pas la personne en qui tu avais cru trouver l'amour, ça, ça déçoit. Il faut dire aussi qu'il y a des personnes qui n'ont jamais fait le deuil d'un parent décédé ou d'un fils, d'une fille décédée. Et c'est une blessure intérieure qu'elles portent à jamais dans leur vie. Bien sûr, on n'oublie pas les personnes qu'on a aimées et qui sont entrées dans l'autre monde. On ne peut les oublier. Elles restent à jamais gravées dans nos mémoires parce que nous les aimions vraiment. Mais en même temps, quand on n'arrive pas à dépasser et à accepter cette séparation en raison de la mort, cela laisse dans nos cœurs des blessures, dans notre âme, des blessures intérieures. Et beaucoup en souffrent. Nous en souffrons. Ce sont des blessures que nous devons guérir. Sinon, elles continuent chaque jour de miner notre vie. Elles continuent de rendre la vie désagréable. Elles font perdre la saveur de la vie. Mon frère, ma sœur, je voudrais te dire aujourd'hui que tes blessures intérieures sont nombreuses. Il est important de les identifier afin d'entrer dans un processus, dans un cheminement de guérison intérieure. Si tu ne découvres pas réellement de quoi tu souffres, tu ne peux en sortir, tu ne peux en guérir. L'identification de nos blessures intérieures, comme je l'ai dit, pouvoir les toucher du doigt, les palper, pouvoir les nommer est très important pour en guérir. C'est d'ailleurs le premier pas pour guérir de nos souffrances intérieures, parvenir à cette guérison intérieure. Aujourd'hui, j'ai voulu faire cette vidéo, cet enseignement, pour te laisser un message, mon frère, ma sœur. Oui, un message qui t'est adressé particulièrement. Accepte que le Saint-Esprit te guérisse. Accepte d'être guéri. Accepte d'entrer dans ce processus de guérison, d'entrer dans ce cheminement de guérison. Le Saint-Esprit veut te guérir. Il veut guérir non seulement tes blessures physiques, mais aussi ton esprit. Il veut guérir également ta mémoire, ton cœur et ton âme. Le Saint-Esprit de Dieu, le Saint-Esprit que Jésus nous donne, veut te guérir entièrement et guérir toutes tes blessures intérieures. Accepte, mon frère, ma sœur, la guérison que Dieu te propose par la puissance de son esprit. Parce qu'en réalité, les blessures intérieures, en plus de nous faire souffrir, créent en nous des défauts qui nous font souffrir davantage. Je l'ai dit, cela crée en nous des défauts qui nous déforment. Nous ne sommes plus les mêmes personnes, non. Les blessures intérieures nous transforment, elles nous défigurent. Elles nous font changer de tempérament. Elles nous font changer notre identité, notre être intérieur. Les blessures intérieures nous défigurent. Si nous voulons y voir plus clair, nous entretenons de nombreux défauts qui viennent de ces blessures intérieures que nos proches nous ont causées. Ces défauts se manifestent de différentes manières, parce qu'on se sent incomplet à cause de nos blessures intérieures. On voudrait comme bouché des trous. On voudrait comme paraître normal. On se force parce qu'on n'est plus normal. Vous verrez des personnes qui vont consommer beaucoup d'alcool. C'est un défaut. Prendre de l'alcool, ce n'est pas un défaut. Mais en abuser, en consommer excessivement comme pour noyer sa souffrance, voilà un défaut. Non seulement qui mine notre être parce qu'on n'est pas heureux, mais en fait qui nous déprime et qui fait du mal à notre santé. Des personnes et des femmes se plongent dans l'alcool à cause de leurs blessures intérieures. Ou d'autres vont s'engloutir dans la nourriture. On mange sans se contrôler, on mange sans se contrôler. On trouve ainsi une certaine consolation dans le goût, dans la nourriture. On devient obèse. Ce sont des maladies que nous emmagasinons. Nous finissons par déprécier notre corps, on s'en fout. Voilà, pourvu qu'on mange, on mange pour noyer sa souffrance. D'autres vont se croire plus fort en fumant la cigarette. Au début, on commence comme ça, surtout pour les jeunes. Et puis après, on va plus loin. On va fumer les drogues. Des personnes sont tombées dans la drogue à cause de leurs blessures intérieures, parce qu'elles étaient perdues. Elles ne savaient pas sur quel chemin marcher, à qui se confier. Elles ont trouvé leur réconfort en laissant leur esprit s'envoler, leur esprit se dilater dans l'air par la drogue, par la cigarette. Malheureusement, beaucoup de nos frères et sœurs vont s'attacher à des relations pour couvrir l'échec d'une ancienne relation. Et finalement, qui rentrent dans des relations qui sont pires que les précédentes. On pense qu'en se trouvant rapidement une nouvelle relation, on peut guérir de la blessure de l'ancienne relation. Notre cœur devient comme un bar ouvert. N'importe qui y entre facilement parce que nous avons été blessés dans notre amour propre. On veut récupérer cet amour propre dans une autre relation. Et beaucoup deviennent ainsi des personnes frivoles, allant de relation en relation, aussi bien des hommes que des femmes. Beaucoup vont couvrir leur mal-être par des sorties intempestives, en fréquentant malheureusement de mauvais amis. Mon frère, ma soeur, aujourd'hui j'ai une bonne nouvelle pour toi. Arrête de te faire souffrir. Arrête d'en ajouter à ta souffrance. Arrête de déprécier ta vie. Arrête de te faire du mal. En plus de ce que tu endures à l'intérieur de toi-même, arrête. Tu as de la valeur pour le Seigneur. Tu as du prix aux yeux de Dieu. Oui, j'ai une bonne nouvelle pour toi. L'apôtre Paul nous dit dans la lettre aux Romains, au chapitre 8, verset 11, « Le même Esprit Saint qui a ressuscité Jésus d'entre les morts donnera vie à nos corps mortels. » La vie que Dieu veut donner à ton corps, c'est d'abord en réparant ce qui en toi a été brisé, ce qui en toi a été sous-estimé, piétiné, ce qui en toi te fait souffrir. Accepte que le Saint-Esprit vienne te guérir. Accepte d'abord. C'est un premier pas très important. Oui, le Saint-Esprit voudrait te guérir. Voudrait te guérir de tous ces liens, de toutes ces attaches qui t'ont fait perdre ta liberté. Parce que quelqu'un qui souffre à l'intérieur de lui-même n'est plus libre. Il a perdu sa liberté. Il a perdu son sourire naturel. La joie que tu présentes est une joie malgré toi. L'Esprit de Dieu voudrait descendre jusqu'au plus profond des racines de ta souffrance intérieure, de tes blessures intérieures, pour que tu n'aies plus mal, pour que tu n'aies plus mal et que tu sois guéri de tant de souvenirs amers et douloureux. L'Esprit de Dieu voudrait te guérir. Je voudrais t'inviter à entrer dans un cheminement de guérison, un cheminement de guérison intérieure. Et je ne doute pas que les propositions et les chemins que je vais proposer ici peuvent nous aider tous. Oui, vous et moi peuvent nous aider. Mais en même temps, je n'ai pas la prétention de remplacer l'aide des professionnels de la santé dans ce domaine des guérisons intérieures ou des blessures intérieures. Parce qu'il y a des blessures qui sont très profondes. Et certaines personnes ont besoin d'aller en avant, d'aller voir des spécialistes de la santé, de voir par exemple un psychologue. Beaucoup de personnes ont besoin de se faire suivre par des psychologues pour guérir de leurs blessures, en plus de l'accompagnement spirituel et des conseils qu'elles peuvent recevoir des prêtres. Beaucoup de personnes ont besoin de voir un psychologue. Il faut savoir donc garder la prudence et voir le juste milieu. Il faut savoir avoir la sagesse dans ce domaine des blessures intérieures. Prier bien sûr avec foi et en même temps se disposer à se laisser éclairer par la sagesse de Dieu au niveau de la médecine. Voyons maintenant le cheminement que je voudrais nous proposer, chers frères et chères sœurs. Le cheminement que je vous invite à suivre personnellement, ce n'est pas une recette magique, c'est un cheminement qu'il faudra certainement reprendre plusieurs fois pour parvenir à accueillir le résultat que nous espérons. Oui, il est efficace, mais il faut avoir de la persévérance et il faut avoir de la volonté pour laisser l'Esprit Saint travailler en nous. La première chose, comme je l'ai dit, c'est de reconnaître nos blessures intérieures. Non, ne jouons pas les hypocrites, ne jouons pas les guerriers, comme on dit. Il faut reconnaître ces blessures intérieures. Il faut reconnaître que nous avons été blessés. Il faut reconnaître que nous sommes fragiles. Il faut évaluer notre douleur. Il faut les identifier. Savoir que nous avons été touchés au plus profond de nous-mêmes. C'est une forme d'humilité de savoir que nous souffrons de nos blessures intérieures. La deuxième étape que je voudrais te dire au nom du Seigneur, c'est que personne n'est perdu définitivement. Personne n'est un cas irrécupérable parce que le Christ nous a tous trouvés par sa mort. Nous étions perdus. Jésus, par sa mort et par son amour, nous a retrouvés, nous a rachetés. Personne n'est un cas désespéré. L'amour du Christ nous poursuit chaque jour pour nous retrouver. Oui, l'amour du Christ, mon frère, ma soeur, te poursuit chaque jour. Jésus te dit aujourd'hui, mon frère, ma soeur, au chapitre 8 de Saint Jean, verset 11, « Je ne te condamne pas, va, désormais ne pêche plus. » Cette parole adressée à la femme adultère nous est aussi adressée. Toi qui as perdu ta dignité, toi qui as perdu comme ton identité, tu ne te retrouves plus à l'intérieur de toi-même. Tu as perdu ton sourire, ta joie de vivre. Tu as perdu ta paix intérieure. Je ne te condamne pas, va. Et désormais, ne pêche plus. Non pas que cette paix intérieure ait disparu en raison d'un péché précis que tu as commis, mais parce que la vie pour toi n'a plus de sens, eh bien, le Seigneur te dit, je ne te condamne pas, va, relève-toi et retrouve le sourire. Et retrouve ton sourire. Retrouve la joie de vivre. Non, mon frère et ma soeur, laisse-moi te dire, ne déprécie pas ta vie à cause d'un péché du passé. Ne déprécie pas ta vie à cause d'un jugement porté sur toi dans le passé. Il n'y a jamais de cas désespéré, de cas irrécupérable pour Jésus. Parce qu'il est venu non pas pour les justes, mais pour les pécheurs. Non pas pour les bien portants, mais pour les malades. Et regardons bien l'attitude de Jésus. Il n'a pas justifié, il n'a pas excusé le péché de cette femme, mais il a gracié, il lui a pardonné, car la grâce l'emporte sur le péché. Romains 5, verset 20. Là où le péché a abondé, la grâce de miséricorde de notre Dieu a surabondé. Et la grâce a surabondé pour toi, mon frère. La grâce a surabondé sur ta vie. La troisième étape va constituer à se libérer de la culpabilité. Tu ne peux pas être coupable indéfiniment. Tu ne peux pas être coupable jusqu'à ta mort. Même les coupables qu'on juge au tribunal avec une sentence précise, on leur donne un temps de peine. Coupable d'emprisonnement pour 6 mois. Coupable d'une amende. Mais toi, tu ne peux pas être coupable indéfiniment dans ton esprit, dans ta vie, dans ton cœur. Te sentir coupable indéfiniment. Oui, tu as tes péchés. Oui, tu as tes défauts. Tu as tes chutes. Mais il est temps de te relever et de te libérer de ce passé coupable. Et je voudrais t'inviter à faire cette prière. À faire cette prière de délivrance intérieure pour cet esprit de culpabilité qui t'habite indéfiniment. Seigneur Jésus, Tu es le chemin, la vérité et la vie. Tu es mon Seigneur, tu es mon Sauveur. Celui qui a pardonné tous mes péchés, passés, présents et à venir, et qui règne dans ma vie. Je renonce à toute culpabilité qui aurait pour base un mensonge. Et je confesse que ton esprit qui vit en moi m'éclaire maintenant et me conduit dans toute la vérité. Je sais que tu entends, Seigneur, ma prière et que tu l'exauces, toi qui règnes pour les siècles des siècles. Amen. Nous arrivons au quatrième point. Le pape Benoît XVI, pour qui nous prions en ces jours parce que sa santé s'est fragilisée, a dit que la première réponse de Dieu à la souffrance de l'homme, c'est de souffrir avec l'homme. La première réponse de Dieu à ta souffrance, mon frère, ma soeur, c'est de souffrir avec toi. Non, Dieu ne nous abandonne pas quand nous souffrons. Il ne t'abandonne pas dans la souffrance. C'est plutôt la tendance des hommes d'abandonner leurs frères, leurs soeurs, quand ils souffrent. C'est dans la souffrance que nous voyons nos vrais amis, comme on le dit. Et la souffrance devient plus atroce pour celui qui souffre parce qu'il se sent seul, abandonné des siens. On le laisse porter tout seul cette charge, cette croix. Il est dans l'abîme et on l'enfonce en nous éloignant de lui. Ça, c'est la tendance que les hommes ont. C'est notre tendance à tous, vous et moi. Mais Dieu ne nous abandonne pas. Et d'ailleurs, le prophète Isaïe, au chapitre 53 de son livre, versets 3 à 5, parlant de l'homme souffrant, donc de Jésus, l'appelle le serviteur souffrant, l'homme des douleurs. Il dit précisément, méprisé, abandonné des hommes, homme de douleur, familier de la souffrance, il était pareil à celui devant qui on se voile la face. Et nous l'avons méprisé, compté pour rien. En fait, c'était nos souffrances qu'il portait, nos douleurs dont il était chargé, et nous qui pensions qu'il était frappé, meurtri par Dieu, humilié. Or, c'est à cause de nos révoltes qu'il a été transpercé, à cause de nos fautes qu'il a été broyé. Le châtiment qui nous donne la paix a pesé sur lui. Par ses blessures, nous sommes guéris. Que Dieu t'accompagne dans ta souffrance. Que tu ressentes cette présence réconfortante. Que Dieu te fortifie surtout dans tes souffrances intérieures. Jésus est l'homme des souffrances. Il est l'homme qui porte avec toi ta douleur. Dans la guérison intérieure, il y a un point très important. C'est celui de pouvoir accorder notre pardon à ceux qui nous ont offensés, à ceux qui nous ont déchirés, blessés, à ceux qui nous ont mis dans cette condition de souffrance continuelle, permanente. Il y a des souffrances qui sont provoquées par personne, on le sait. Il y a des drames survenus dans la vie, ce sont des drames de la vie. Mais il y a des souffrances également que nous endurons, que nos frères et sœurs ont provoquées. Nous pouvons les identifier, nous pouvons les nommer, nous le savons. Dans la guérison intérieure, dans ce cheminement, il y a le facteur du pardon qui est très, très important. La première chose qu'il faut faire, il faut considérer que dans le pardon, il y a l'aspect du temps qui est important. Beaucoup ont besoin de temps avant de pardonner, de temps pour guérir, de temps pour cicatriser avant d'accorder leur pardon. Que le Seigneur leur accorde cette force et considère cette attitude intérieure qu'elles souhaitent sentir ces personnes avant d'accorder leur pardon et guérir définitivement. Il faut accorder le temps qu'il vous faut pour guérir. Mais il faut finir par donner son pardon. On ne peut pas garder indéfiniment, encore une fois, une colère, une rancune contre une personne, un mécontentement contre une personne. Oui, peut-être nos relations vont changer, mais pour ta paix intérieure, tu dois accorder ton pardon. Tu dois accorder ton pardon. Je dis bien le facteur temps compte. S'il te faut prendre du temps, prends le temps qu'il le faut. Mais accorde ton pardon également avant qu'il ne soit trop tard, parce que la vie doit se terminer. Et pour toi-même, ta paix intérieure, fais en sorte que ce temps ne soit pas indéfini, ce temps ne soit pas trop long. Il faut pouvoir arriver à accorder ton pardon. Voilà des points qui sont comme un cheminement. Ce ne sont pas des recettes toutes faites, des recettes magiques. Ce sont des points qui nous font prendre conscience qu'il est possible de guérir de nos blessures intérieures. Bien sûr, par la prière régulière, en offrant son cœur, sa vie au Seigneur, par la présence au Saint-Sacrement, même si c'est un temps de silence que tu fais, offrir cette douleur au Seigneur, par la

signifier qu'il y a des guérisons intérieures qui ont besoin d'un suivi psychologique. Il faut voir le médecin qui vous apporte son expertise, qui vous apporte son assistance, en plus de ce que le prêtre peut te conseiller ou t'offrir dans son cheminement, dans son accompagnement. Il sera peut-être important pour toi de voir un spécialiste de la guérison intérieure, par exemple un psychologue. Enfin, chers frères et sœurs, je voudrais terminer en disant que le Seigneur sait que tu souffres à l'intérieur de toi-même, mais il faut que toi-même tu parviennes à comprendre et à savoir quelle est ta souffrance et entrer dans ce cheminement que je viens d'indiquer. Je voudrais t'assurer de ma prière, de mon assistance spirituelle, sans connaître ton nom, sans connaître ta vie et les détails de tout ce qui a conduit à creuser ces blessures en toi. Je voudrais t'accorder mon assistance spirituelle et ma prière. Et une fois de plus, je t'invite à prier avec moi en répétant ces paroles que je vais prononcer pour toi. Seigneur Jésus, je ne suis pas seul dans ma souffrance. Toi aussi, tu as connu la souffrance. Tu connais mes souffrances, Seigneur. Tu es le Seigneur de ma vie et de mon histoire. Je t'invite à visiter tous les aspects de ma vie, dans tous ses détails, dans tous ses compartiments, depuis le moment de ma conception, depuis le sein de ma mère, à l'heure de ma naissance, pendant mon enfance et ma jeunesse. Viens visiter, Seigneur, toutes ces parties de ma vie. Visite-moi par ton amour. Viens guérir chaque jour de ma vie, Seigneur, chaque jour de la vie que tu m'as accordée. Que ta volonté soit faite dans ma vie et dans celle de ceux qui m'ont blessé et que j'ai moi-même pu offenser. Oui, Seigneur Jésus-Christ, que ta sainte volonté soit faite dans ma vie. Esprit Saint, aide-moi à accepter ce que je ne peux comprendre et aide-moi à aimer avec le reflet de ton amour. Viens guérir en moi toutes mes blessures intérieures et accorde-moi la grâce de me laisser guérir par toi, maintenant et pour les siècles des siècles. Amen. Que Dieu Tout-Puissant vous bénisse, qu'il vous visite dans chacune de vos blessures intérieures, qu'il vous accorde sa guérison et sa paix. Au nom du Père et du Fils et du Saint-Esprit. Amen. Nous retrouvons le dimanche prochain, par la grâce de Dieu, dans Parole de Dieu au quotidien. Prenez soin de vous. Bonne fin de semaine. Au revoir.

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3: 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L'éducation catholique du diocèse de Yopougon, c'est 7 écoles maternelles et 23 écoles primaires ainsi que 5 collèges et 2 centres de formation implantés à Yopougon, Dabou, Bessédi et Elibou. 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
2: Il est 18h.
3: L'ange du Seigneur apporta l'annonce à Marie.
4: Et elle conçut du Saint-Esprit.
5: Je vous salue, Marie, pleine de grâce, le Seigneur est avec vous. Vous êtes bénie entre toutes les femmes, et Jésus, le fruit de vos entrailles, est béni.
6: Sainte Marie, Mère de Dieu, priez pour nous, pauvres pécheurs, maintenant et à l'heure de notre mort. Amen.
3: Voici la servante du Seigneur.
4: Qu'il me soit fait selon votre parole.
5: Je vous salue, Marie, pleine de grâce, le Seigneur est avec vous. Vous êtes bénie entre toutes les femmes, et Jésus, le fruit de vos entrailles, est béni.
6: Sainte Marie, Mère de Dieu, priez pour nous, pauvres pécheurs, maintenant et à l'heure de notre mort. Amen.
3: Et le Verbe s'est fait chair,
4: et il a habité parmi nous.
5: Je vous salue, Marie, pleine de grâce, le Seigneur est avec vous. Vous êtes bénie entre toutes les femmes, et Jésus, le fruit de vos entrailles, est béni.
6: Sainte Marie, Mère de Dieu, priez pour nous, pauvres pécheurs, maintenant et à l'heure de notre mort. Amen.
3: Priez pour nous, Sainte Mère de Dieu,
4: afin que nous soyons rendus dignes des promesses du Christ.
3: Daigne, Seigneur, répandre ta grâce dans nos âmes, afin qu'ayant connu par le message de l'ange l'incarnation du Christ, ton Fils, nous arrivions par sa passion et par sa croix à la gloire de sa résurrection. Par le Christ, notre Seigneur. Amen.
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11: Ou Saint Nicodème. Seul l'évangéliste Saint Jean mentionne les trois scènes où apparaît Nicodème. La plus développée s'intitule l'entretien avec Nicodème. Pharisien et notable parmi les Juifs, Nicodème vient trouver Jésus de nuit afin de ne pas se compromettre et le reconnaît d'emblée comme un maître. Personne ne peut faire les signes que tu fais si Dieu n'est pas avec lui. Jésus l'invite à renaître d'en haut, c'est-à-dire à accueillir l'Esprit Saint. Comme Nicodème s'étonne, Jésus le bouscule affectueusement. Tu es maître en Israël et ces choses-là, tu ne les saisis pas. Puis, il lui livre la clé de son discours. Dieu a tant aimé le monde qu'il a donné son Fils unique afin que quiconque croit en lui ait la vie éternelle. Les pharisiens envoient des gardes pour faire arrêter Jésus, mais personne ne porta la main sur lui. Ils sont furieux, ce qui n'empêche pas Nicodème d'intervenir courageusement, ce qui lui vaut d'être ouvertement raboué par ses pairs. Après la mort de Jésus, Nicodème rejoint Joseph d'Arimathie, qui a reçu la permission d'ensevelir Jésus. Il porte un mélange de myrrhe et d'aloès de grande valeur. Tous deux déposent Jésus dans un tombeau neuf. Nicodème, nous te prions pour tous ceux qui exercent un ministère professionnel ou bénévole auprès des familles en deuil. Inspire-leur le respect et la compassion, que leur cœur reste ouvert à la souffrance de ceux qui ont perdu un être cher.
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4: Dieu notre Père, toi qui es la source de toute parole vraie et de toute lumière,

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1: Nom du Père et du Fils et du Saint-Esprit, Amen. Mon Seigneur et mon Dieu, je crois fermement que tu es ici, que tu me vois, que tu m'entends. Je t'adore avec profonde révérence. Je te demande le pardon de mes péchés et la grâce de faire avec profit ce moment de prière. Marie, ma Mère Immaculée, Saint Joseph et mon ange gardien, intercédez pour moi. On constate dans l'Évangile que les apôtres étaient plutôt fiers d'avoir été admis dans le groupe des intimes de Jésus. Ils passaient leur vie avec lui. Parfois, les gens s'adressaient à eux pour obtenir une entrevue avec le maître, comme les Grecs qui un jour abordèrent l'apôtre Philippe en lui disant « Nous voulons voir Jésus ». Donc, il y avait un vrai prestige associé à la condition d'apôtre, mais leur vie n'était pas de tout repos. Dans le passage d'Évangile d'aujourd'hui, les voici fatigués par une journée passée dans le désert avec une foule. Journée qui a failli mal se terminer car le soir, les gens n'avaient rien à manger et apparemment Jésus ne s'en souciait pas. Jusqu'à ce que l'impensable se produise. À partir de 5 pains et 2 poissons, il les avait nourris tous. Il n'y a pas tant de miracles que ça dans l'Évangile, après tout, par rapport aux autres récits. On a même parfois l'impression que Jésus résiste à faire des miracles. Mais cette fois, il en a fait. Et il y avait là plus de 5000 hommes, sans compter les femmes et les enfants. Et ce sont les apôtres, les disciples, qui ont porté la nourriture à la foule. Vous imaginez servir 5000 couverts dans un restaurant, enfin, là c'est plus simple, mais c'est pas de tout repos. Et à la fin de ce dîner géant, Jésus obligea les disciples, ses disciples, à monter dans la barque et à le précéder sur l'autre rive pendant qu'il renverrait les foules. Jésus, tu es toujours bon, tu as pitié de nous, la journée a été fatigante et tu te charges seul de renvoyer plus de 5000 personnes. Ne t'en fais pas, nous dis-tu, je m'en charge. Je me charge de leur annoncer que c'est fini, que maintenant il faut partir. Alors voilà les disciples en barque, mais les surprises et les fatigues ne sont pas terminées. Ils ont du mal à avancer. La barque était déjà à une bonne distance de la terre. Elle était battue par les vagues, car le vent était contraire. Ils vont devoir ramer pratiquement toute la nuit pour traverser les 15 ou 20 kilomètres de lac. Et à la fin de la nuit, épuisés, ils aperçoivent une silhouette qui marche sur la mer et qui vient dans leur direction, dans quelque chose de complètement anormal et inquiétant. Fils de peur, ils se mirent à crier, peut-être pour demander à l'individu de s'éloigner, de ne pas venir vers eux. Et pourtant cet individu, cet homme, c'est Jésus. C'est donc la meilleure personne du monde, la plus rassurante du monde, et c'est bien ce qu'il fait. Aussitôt, Jésus leur parla, « Confiance, c'est moi, n'ayez plus peur. » Il est étonnant, Seigneur, que tu te sois présenté à des disciples de manière anormale et inquiétante. Et je sais que tu ne prends aucun plaisir à nous faire peur ou à nous surprendre, mais nous avons spontanément peur face au danger ou face à l'imprévu. Ce ne sont pas forcément de grandes terreurs, mais c'est souvent la peur de la nouveauté. Je rentre d'un camp où justement, en parlant avec un jeune, il me confiait qu'il avait du mal à avoir confiance en Dieu, parce que pendant l'été, il va déménager, il se retrouver dans une ville où il ne connaîtra personne. Et malheureusement, cette pensée l'habite, prend énormément de place. Et ce garçon m'a dit « Mais je manque de foi, je manque de confiance en Dieu. » Et je lui ai dit qu'il avait raison et qu'il prie. Et que même si la prière ne résout pas la situation, de toute façon c'est dans le futur, la prière permet de voir les choses autrement. Alors Jésus, souvent tu nous dis « N'ayez pas peur. Confiance, c'est moi. » Même dans une épreuve à subir, même dans une situation effrayante, comme peut être une guerre ou une agression ou tout ce qu'on entend souvent dans l'actualité, le Seigneur n'est pas loin. Il est capable de ramener la paix dans notre âme. Comme pour les disciples cette nuit-là, les surprises n'étaient pas terminées. Parce que Pierre a l'idée étonnante, un saugrenu, de dire « Seigneur, si c'est bien toi, ordonne-moi de venir vers toi sur les eaux. » Il aura peut-être pu s'épargner Cette nouvelle frayeur possible et cette incertitude, mais bon, c'est Pierre. Et il veut aller jusqu'au bout dans la manifestation de confiance. Alors heureusement, d'ailleurs, il ne dit pas « Donne-moi l'ordre de marcher sur les eaux », mais « Donne-moi l'ordre de venir à toi en marchant sur les eaux ». Ça, c'est très bien. Pierre a vraiment la bonne attitude, il ne demande pas à faire des prodiges. Il ne dit pas « Montre-moi le truc pour marcher sur l'eau ». Mais il lui dit « Permets-moi, Seigneur, de venir à toi en marchant sur l'eau. Je te demande un miracle pour venir à toi, et seulement pour ça. » Jésus accepte. Il lui dit « Viens ». Pierre descendit de la barque et marcha sur les eaux pour aller vers Jésus. Mais voyant la force du vent, il eut peur. Et comme il commençait à enfoncer, il cria « Seigneur, sauve-moi ». Aussitôt, Jésus étendit la main, on voit qu'il n'était pas loin, le saisit et lui dit « Homme de peu de foi, pourquoi as-tu douté ? Tu ne m'as pas fait confiance, Pierre. Alors que j'étais tout en face de toi, je ne te quittais pas des yeux. Que pouvait-il t'arriver ?» Le problème n'est pas venu de Jésus, hein, mais le problème est venu de Pierre. Parce qu'il ne regardait plus Jésus, mais seulement la force du vent et du peur. Tant qu'il regardait Jésus, il avançait sans problème. Mais à l'instant où son attention se fixe sur le vent et l'eau, il commence à couler. En se maintenant à la surface, ben, il avait défié la pesanteur, Pierre. Et il pouvait continuer comme ça, tant qu'il se laissait porter par la pesanteur nouvelle et forte de la proximité de Jésus-Christ. J'emprunte cette formule au cardinal Ratzinger, à l'époque avant d'être pape, qui nous disait donc, il y a deux pesanteurs. Il y a la pesanteur naturelle, c'est de l'égoïsme, la recherche de ce qui n'est que matériel, ou le maximum de plaisir, souvent confondu avec le bonheur. Et puis il y a la pesanteur du Christ qui nous attire vers lui. Un peu comme les planètes, hein, on exerce un champ de gravité. Donc deux pesanteurs, celle de l'égoïsme, qui nous rend peureux, trouillards, peur de sortir de sa zone de confort, de ce qui est bien connu. Et puis il y a la pesanteur nouvelle de la proximité du Christ. Si on pense à un ballon ou à une montgolfière, pour s'élever, il doit lâcher du lest. Si on veut tout garder à bord, on ne s'élève pas. Et moi, Jésus, j'ai encore beaucoup de lest à abandonner. Alors, une jeune religieuse s'était confiée à sa supérieure en lui disant « Quand je pense à tout ce qu'il me faut encore gagner, je suis parfois découragée. » Et la supérieure a dit « Bah, dites plutôt, quand je pense à tout ce qu'il faut encore perdre, il y a encore beaucoup à perdre. » Pour sortir du champ de gravité de l'égoïsme et entrer dans celui de Dieu. C'est le mouvement de toute une vie, changer de centre de gravité. Le chemin, passe par la confession, par la discipline de vie, même en vacances, par la maîtrise de soi, et surtout par la demande au Seigneur, « Seigneur, que je ne sois pas le centre de mes pensées, que ce soit toi, Jésus. » Même dans ma vie spirituelle, même dans ma prière, que je me regarde peu moi-même, que je ne pense pas tant à moi, mais que j'ai les yeux fixés sur toi. Oui, Jésus, instinctivement, je tends à chercher des références, des signes qui me confirment que je vais bien, et tu me les accordes souvent. Mais nous ne grandirons pas dans la vie intérieure si nous sommes obsédés par le besoin de vérifier nos progrès. Et lorsque nous voulons avoir réponse à tout, même dans le domaine religieux, nous pouvons nous inquiéter et puis finir par nous laisser dominer par des petites choses auxquelles on attribue énormément de valeur. Hein, un regard souriant, très encouragé. Ou un regard sérieux, tiens, on s'effondre. Des éloges, on s'élève. Une réprimande, une chose favorable, un revers. Donc, quand on est trop inquiet de soi, on se laisse mener par ça. Mais c'est possible, Seigneur, que comme cette nuit-là sur le lac, tu permettes dans ma vie un danger ou un manque d'assurance, et ça m'aide à grandir, et ça m'aide à m'abandonner entre tes mains. Alors Notre-Dame, aide-moi à m'abandonner en ton Fils, en laissant dans ses mains le résultat de mon combat, que je n'ai pas peur d'avancer. Si je veux être un pêcheur de haute mer, je dois mettre ma barque au large, là où j'ai plus pied, et où je je ne peux plus chercher des points de référence toujours. Alors de peu de fois nous dit parfois Jésus, « Pourquoi as-tu douté ? J'étais bien là, et maintenant je te saisis la main. » Ayons confiance en lui, soyons fidèles cet été, ne nous relâchons pas, ne cédons pas à la tentation de manquer de loyauté. Je te remercie, mon Dieu, des bonnes résolutions, des actes d'amour et des inspirations que tu m'as communiquées dans cette méditation. Je te demande de m'aider à les mettre en pratique. Marie, ma mère immaculée, Saint Joseph et mon ange gardien, intercédez pour moi.
0: La méditation du jour vous a été proposée par le Père Stéphane Hénaud depuis la France. 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

0: 4 nouveaux prêtres pour le diocèse d'Abbeville. Ils ont été ordonnés samedi dernier par Monseigneur Darius Sandekou. L'évêque du diocèse d'Abbeville les a exhortés à aimer Dieu sans détour et à vivre véritablement leur sacerdoce. Plaidoyer et solidarité en faveur des populations affectées par les opérations de déguerpissement dans le diocèse de Grand-Bassam et d'Abidjan. L'Église catholique en Côte d'Ivoire appelle les autorités politiques et administratives à privilégier une approche plus humaine et concertée dans la conduite des opérations de déguerpissement. Congrès mondial de Signis, l'Association catholique mondiale pour la communication, le quatrième s'ouvre officiellement demain mardi au Centre national de pastoral Saint-Paul de Kigali au Rwanda. Au Vatican, le pape Léon XIV attendu à Assise, encourager les jeunes à rêver de grandes choses. La visite pastorale du pape à Assise jeudi 6 août prochain marquera la conclusion des 4 jours de rencontres, d'ateliers et d'échanges consacrés aux jeunes.
1: Le journal Marcel Aristote.
0: Bonsoir à tous et bienvenue. Le presbytérium du diocèse d'Abbeville s'est enrichi de 4 nouveaux prêtres. Ces derniers ont reçu la charge presbytérale des mains de l'ordinaire du lieu, Monseigneur Marius Sandekou, samedi 1er août, à la place Henri Conan-Bédier de la dite ville. Prononçant l'homélie, l'évêque du diocèse d'Abbeville, qui présidait ses premières ordinations presbytérales, a appelé les ordinants à aimer Dieu sans détour et à vivre véritablement leur sacerdoce. On écoute Monseigneur Darius Sandekou.
2: Nous avons pour vocation et pour mission d'aimer Dieu et le prochain sans détour. Et le prêtre, en la matière, est en première ligne devant le peuple pour lui en donner l'exemple. Au milieu du peuple pour lui en donner l'impulsion et les énergies. Derrière le peuple comme une force pour le propulser sur les chemins d'amour. Chers fils, Jean-Paul, Benjamin, Patrice et Philippe, ne vous dérobez pas à cette vocation mission qui est aussi la vôtre. Prenez davantage conscience de ce que vous ferez en tous les rites d'Église. Vivez ce que vous accomplirez. Conformez-vous au mystère de la croix du Seigneur. Oui, croyez-moi, cette croix vous accompagnera tous les jours de votre vie. Votre mission, vocation est noble et exige de vous tout le sérieux possible, sans tomber dans les compromis qui dénaturent notre être de prêtre. Notre mission, vocation nous conduit à coup sûr à contribuer avec amour à la transformation de notre monde, un monde désormais très exigeant, quelquefois intransigeant, intolérant, mesquin, méchant et parfois cruel, prêt à nous faire tomber dans les méandres du relativisme total pour que Dieu et les choses qui le touchent de près n'est plus de valeur. Sachez toujours vous référer aux anciens. Comme on le dit, demandez aux anciens, ils vous le diront.
0: Monseigneur Darius Sandekou, évêque du diocèse d'Abbeville. C'est avec une joie immense et une grande fierté que ceux-ci ont reçu l'ordination sacerdotale. Je vous propose quelques-unes de leurs réactions.
3: Je leur dis donc merci à Dieu, lui rendre grâce pour tous ses bienfaits, car ce jour, le plus beau jour de ma vie, je me consacre à Dieu entièrement aujourd'hui et je veux lui dire merci pour ce choix qu'il a posé sur ma pauvre personne, tout en comptant sur sa grâce pour pouvoir accomplir au mieux sa volonté à travers le sacerdoce ministériel. Je voudrais aussi dire merci à tous ceux qui m'ont soutenu depuis le début, depuis mes premiers pas, mes formateurs, mes parents, ma mère, et je voudrais aussi avoir une pensée pieuse pour mon père qui a été rappelé à Dieu.
4: Père Dago Kokora Edward Benjamin, c'est une action de grâce que nous rendons aujourd'hui. Il a daigné poser son regard sur nos pauvres personnes insignifiantes, fragiles et jeunes. Et aujourd'hui, nous mesurons à quel point cette grâce est énorme et grande. Nous avons pris la ferme résolution devant l'Église et devant tous d'être un modèle pour le monde. Nous prions que l'Esprit Saint nous y aide et que la Vierge Marie soit notre soutien. C'est l'occasion pour nous de dire merci à nos parents, à toutes nos connaissances, tous ceux qui de près ou de loin nous ont apporté, même un verre d'eau en nos qualités de séminaristes et aujourd'hui prêtres, qui ont soutenu notre formation. Merci de prier pour nous. La tâche semble noble, mais elle est beaucoup, c'est un gros poids à porter. Et c'est avec vous que nous allons pouvoir porter ce poids.
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0: Autre fait marquant de l'actualité, cela fait plus de 2 mois que quelques communes d'Abidjan et plusieurs localités périphériques ont été fortement impactées par les opérations dites de restauration du paysage urbain menées par le district autonome. Des milliers de populations ont vu leurs habitations démolies, basculant du jour au lendemain dans une précarité extrême, une itinérance forcée et une vulnérabilité sanitaire. Solidaire de ces familles, l'Église catholique en Côte d'Ivoire à travers le SPI, l'initiative du Sahel pour la paix Côte d'Ivoire et l'appui institutionnel de la Commission épiscopale pour la pastorale sociale et le service du développement humain intégral de l'Église de Côte d'Ivoire s'est immédiatement positionnée en première ligne pour les aider à restaurer leur dignité. C'est tout l'intérêt de l'activité du plaidoyer et solidarité en faveur des populations affectées par les opérations de déguerpissement dans le diocèse de Grand Bassam et d'Abidjan, organisée vendredi dernier au siège de la Conférence épiscopale ivoirienne à Abidjan. Père Dominique Traoré, secrétaire exécutif national du Caritas Côte d'Ivoire.
5: L'Église reconnaît la nécessité des politiques d'aménagement urbain et des efforts de modernisation entrepris par les pouvoirs publics. Toutefois, elle rappelle que tout développement authentique doit toujours placer la personne humaine au cœur de l'action publique. Derrière chaque maison détruite, il y a des familles, des enfants, des personnes âgées et des hommes et des femmes dont la dignité mérite d'être protégée. Cette rencontre se veut avant tout un espace de solidarité, de dialogue et d'espérance. Ensemble, nous pourrons mettre en lumière les actions menées par l'Église auprès des personnes affectées et écouter les témoignages des populations concernées et de porter un plaidoyer en faveur d'une gestion des opérations de déguerpissement plus humaine, plus concertée, plus respectueuse des droits de chacun.
0: Père Dominique Traoré, secrétaire exécutif national de Caritas, Côte d'Ivoire, dans un exposé sur la situation des déguerpissements et la démolition des habitations dans le district d'Abidjan et ses périphéries, lors de cette cérémonie de plaidoyer et de solidarité de l'Église catholique en Côte d'Ivoire, Maître Florence Loin-Messant, bâtonnière de l'Ordre des avocats du bureau de Côte d'Ivoire, est revenue sur les actions entreprises par cette corporation en vue d'aider ses sinistrés à retrouver leurs biens.
6: En ce qui concerne les populations de Kumasi Campement, on les a reçues déjà à la maison de l'avocat pour les écouter. Et on s'est bien rendu compte que ces populations, le terrain avait fait l'objet d'un lotissement approuvé par l'État de Côte d'Ivoire. Et 462 personnes ont des titres de propriété sur Kumasi Campement. Donc vous voyez bien, de par la définition que je vous ai donnée tantôt, qu'on n'est pas dans un déguerpissement. Ce n'est pas le domaine public de l'État. C'est le domaine privé des individus et ils ont été déguerpis sur la base d'une décision qui n'autorisait pas ce déguerpissement. Parce que la décision qui a été rendue d'abord, celui qui est venu agir en justice n'avait pas de titre de propriété. Il avait un titre qui l'autorisait, dit-il, à remblayer, mais ça ne lui conférait pas un titre de propriété. Donc la décision visait 13 personnes. L'action était déclarée irrécevable à l'égard de 7 personnes et ordonnée le déguerpissement de 6 personnes. Donc c'est sur la base d'une décision qui ordonnait le déguerpissement de 6 personnes qu'on a détruit, même pas le déguerpissement, pas la destruction en plus, parce qu'il faut distinguer. On peut ordonner votre déguerpissement, mais en plus, il faut qu'il y ait la décision, ordonne la destruction. C'est deux choses. Mais vous voyez qu'avec cette décision de justice, ils ont procédé non seulement au déguerpissement, mais à la destruction des biens de tout ce quartier, alors qu'elles n'étaient pas visées par la décision de justice, alors qu'elles avaient leur titre de propriété. Et l'Observatoire du Barreau entend de travailler, comme là on est en vacances judiciaires, en octobre, pour ceux qui ont des titres de propriété, on va mettre en place des actions pour qu'elles reprennent, parce que leur terrain leur appartient, parce qu'on a peut-être cassé, et qu'on puisse solliciter également l'indemnisation pour ces personnes qui ont été déguerpies sans décision de justice.
0: Voilà, Maître Florence Loin-Messant, bâtonnière de l'Ordre des avocats du bureau de Côte d'Ivoire, du barreau de Côte d'Ivoire. Au cœur de cette cérémonie, un plaidoyer auprès des autorités politiques et administratives afin de privilégier une approche plus humaine et concertée dans la conduite des opérations de déguerpissement dans le pays. L'actu faite par Vincent Sarré, coordonnateur de la sous-commission épiscopale Justice, Paix et Environnement, par ailleurs coordonnateur pays du SPI, l'initiative du Sahel pour la paix en Côte d'Ivoire.
5: Les commissions de la pastorale sociale de l'Église catholique et l'initiative du Sahel pour la paix, SPI Côte d'Ivoire, reconnaissent la légitimité de ces objectifs lorsqu'ils sont poursuivis dans le respect de la loi, de l'intérêt collectif et du bien commun. Toutefois, la réalisation de ces objectifs ne saurait se faire au détriment de la dignité humaine. Les opérations de déguerpissement ont profondément affecté de nombreuses familles, souvent déjà en situation de précarité, entraînant la perte de leur logement, l'interruption de leurs activités génératrices de revenus, la déscolarisation des enfants, la précarisation des ménages et une fragilisation de la cohésion sociale. Les commissions de la pastorale sociale de l'Église catholique et l'initiative du Sahel pour la paix saluent avec gratitude l'élan de solidarité manifesté à la fois par les personnes de bonne volonté et les personnalités publiques en faveur des personnes affectées. Les besoins exprimés vont bien au-delà de l'aide alimentaire ou vestimentaire et portent également sur le droit à un logement digne, à la sécurité, à la stabilité familiale, à la reprise des activités économiques et à la restauration de l'espérance.
0: Tout à fait autre chose à présent, en marge des travaux du 4e congrès mondial de CIGNIS qui se déroule depuis le lundi 3 août jusqu'au samedi 8 août prochain à Kigali au Rwanda. Les représentants africains de l'organisation préparent également le renouvellement de leurs instances dirigeantes. À la veille de l'élection du nouveau président de CIGNIS à Afrique, les délégués du continent se sont réunis dans la soirée d'hier dimanche au Centre national de pastoral Saint-Paul pour une séance de travail consacrée à la vie de l'organisation et aux enjeux de ce congrès mondial. Retrouvons tout de suite Solange Jean Blanc, notre envoyé spécial à Kigali pour plus de précisions.
7: À quelques heures de l'ouverture officielle du 4e congrès mondial de CIGNIS, les délégués africains ont tenu dans la soirée d'hier dimanche une importante réunion au Centre national de pastoral Saint-Paul de Kigali. Cette rencontre, qui s'inscrit en prélude à l'élection du prochain président de CIGNIS Afrique, a permis aux représentants des différents pays du continent de faire le point sur le fonctionnement de l'organisation, d'échanger sur les défis de la communication catholique en Afrique et de préparer les échéances électives qui marqueront ce congrès. À l'issue des travaux, le président sortant de CIGNIS Afrique, Peualte Ierika, est revenu sur les principaux sujets abordés au cours de cette rencontre.
8: Tous les dirigeants de communication au niveau national des conférences épiscopales nationales font part des délégués de CIGNIS Afrique. Alors nous avons eu maintenant une réunion de CIGNIS Afrique. Nous avons considéré la situation des CIGNIS dans divers pays de l'Afrique, le problème. Et nous avons parlé aussi des cotisations parce que nous devons payer quelques cotisations aux CIGNIS Afrique et aussi aux CIGNIS Mondial. Il y a des autres choses que nous faisons demain. Nous faisons l'élection pour élu le nouveau board des CIGNIS. C'est une rencontre historique pour l'Afrique. La première fois, alors nous voulons faire savoir de l'Afrique, la différence, la culture, l'hospitalité, tout ça. Alors nous voulons

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Merci à notre technicien Axel Conan qui a assuré la mise en onde. C'était Annie Ziega à ce micro. Je vous dis à bientôt. On va dire à demain et bonne suite de programme sur les ondes de la Voix de l'Évangile.

Amis fidèles de la Radio Nationale Catholique, nous méditons aujourd'hui les mystères joyeux de la vie de notre Seigneur Jésus-Christ dans notre émission Prions avec Marie, émission de méditation du chapelet sur les ondes de la voix de l'Évangile. À présent, les intentions. Action de grâce. Madame Konga Hélène rend grâce à Dieu pour tous les bienfaits pour sa famille. Aide, assistance et protection. Aide, assistance, protection pour le déblocage de ses papiers administratifs demandés par Aka Tano Sandrine. Par l'intercession de la Vierge Marie, Notre-Dame de toute grâce, Jean-Enoch Aké et famille, rendent grâce au Seigneur pour son amour infini, sa fidélité constante et sa présence bienveillante dans l'accompagnement de leurs enfants tout au long de l'année scolaire, dans leurs études jusqu'au terme de cette année académique. Par l'intercession maternelle de la Vierge Marie, Jean-Enoch Aké et sa famille confient au Seigneur le temps des vacances de leurs enfants en implorant sa protection sur chacun d'eux afin qu'il les garde en bonne santé, les préserve de tout danger en les préparant à la nouvelle année scolaire remplie de sagesse, de réussite et de bénédiction. Maman Yawa confie son opération au Seigneur, qu'il pose la main guérisseuse sur les médecins, qu'il leur accorde le succès de cette intervention et la grâce d'une prompte guérison. Une maman rend grâce à Dieu pour l'année universitaire de son fils Uriel. Elle prie le Seigneur d'achever ce qu'il a si bien commencé par son entrée dans la vie professionnelle, par l'intercession de Marie qui défait les nœuds et de Saint Joseph. Aide, assistance, protection et guérison pour maman Dibi Juliette, par l'intercession de Notre-Dame de Lourdes, santé des malades. Une fille à Marie rend grâce à Dieu pour la réussite au BEPC de son fils. Elle lui confie la suite de son parcours scolaire par l'intercession de la Vierge Marie. L'entreprise ETS HDA Foncier et Immobilier rend grâce au Seigneur pour ses bienfaits. Elle lui confie l'ensemble de son personnel, ses partenaires, ses collaborateurs, ainsi que leurs différentes familles pour santé, protection et assistance. Elle demande les moyens financiers et l'obtention de tous ses documents administratifs et un bon aboutissement de tous ses projets par l'intercession de Notre-Dame de toute grâce. Maureen et Bethel rendent grâce au Seigneur pour ses innombrables bienfaits et lui demandent aide, assistance et protection dans tous les domaines de leur vie et leur mariage par l'intercession de notre Maman du Ciel, Notre-Dame des Victoires et Saint-Joseph. La SCRLDS 4 Travaux et Services rend grâce au Seigneur pour la vie de la société et confie au Seigneur son personnel, ses dirigeants ainsi que le bon déroulement de ses activités durant le reste de l'année 2026 que par l'intercession de la Vierge Marie, la société continue son ascension et atteigne ses objectifs. La SRL Exigence Travaux rend grâce au Seigneur pour la vie de la société et confie par l'intercession de la Vierge Marie ses travaux de lotissement et d'immatriculation de sa parcelle. Les familles Koulibaly et Ofia confient au Seigneur le bon déroulement du mariage de Sita et Maouli, qu'il protège et fructifie leur amour par l'intercession de Saint-Michel Archange, demandé par Madame Ofia Judith. Par l'intercession de la Vierge Marie et Saint-Joseph, son époux, M. Ameson Jean-René confie l'assistance et la protection de sa mère Gracoque Pauline au Seigneur Jésus. Par l'intercession de la Vierge Marie et de Saint-Joseph, son époux, M. Ameson Jean-René confie l'assistance et la protection de sa femme Marielle, ses enfants Milan, Kezia et lui-même au Seigneur Jésus. La clinique médicale Mont-Carmel demande aide, assistance et protection pour son personnel et tous ses patients par l'intercession de Notre-Dame du Mont-Carmel. L'association des parents des prêtres religieux, religieuses et grands séminaristes du diocèse de Yopougon prie pour les consacrer afin que le Seigneur leur accorde sanctification, santé, paix et joie par l'intercession de la Sainte Famille de Nazareth. Le Seigneur a donné, le Seigneur a repris, que son saint nom soit béni. En ce premier anniversaire de son départ, Seigneur, accorde dans ton royaume l'âme de ton serviteur Apo Kwame Junior, endormi le 17 août 2025. Donne-lui la paix éternelle et réconforte sa famille qui s'unit par la prière, demandée par Maman Yawa. Sangaré maintenant prie pour le repos de l'âme de son ami sœur Kwame Nekonan Lidi, qui devait fêter son anniversaire de naissance en ce mois d'août. 31 juillet 2015, 31 juillet 2026, voilà 11 ans que notre regrettée mère et fille Odile nous a quittés. Les enfants et filles prient pour le repos éternel de son âme. Voilà un an que Adjessi amenant Clémentine est retournée au Père, que le Seigneur lui accorde le repos éternel. Tout le personnel de la Radio Nationale Catholique prie pour le repos éternel du Saint-Père, le Pape François,
du haut du ciel qu'il intercède et prie pour l'Église universelle, qu'il l'a servie avec zèle et dévouement. La RNC prie pour le repos en Dieu de Yvonne Taou, ex-animatrice, que Dieu l'accueille dans son royaume céleste. La famille Koulibaly, en union de prière avec l'équipe du Chapelet, prie pour le repos en Dieu de Koulibaly Nancy, Koulibaly Constant et Koulibaly Marc, que Dieu leur accorde la paix sans fin. Les enfants Traoré prient pour le repos de l'âme de leur maman, Sawadogo Félicité, à l'occasion du 16e anniversaire de son décès. Monsieur Kwasi Yao Raphaël et Madame Né Kwadjo Amalan Antoinette prient le Seigneur pour le repos de l'âme de leur fils, Kwasi Yao Guy Stéphane Harold, qu'il lui accorde sa miséricorde. Le groupe Foyer d'amour et de miséricorde prie pour le repos en Dieu de Solange Assamois par l'intercession de Notre-Dame de Montligion. Assis Alphonsine et ses enfants en union avec l'équipe du Chapelet prient pour les vies en Dieu de Docteur Assis Eloi, Akuba Mathilde, Akuba Bouma Elisabeth, Assis Germain, Aka Mcho Paul et les âmes les plus abandonnées du purgatoire. Repos en Dieu de Kwame Yehi Anne-Marie, épouse Mel Adoujan, dont c'est le premier anniversaire de décès, de Mel Adoujan, dont c'est le 4e anniversaire de décès, de Traoré Aïcha, demandé par les enfants. La Radio Nationale Catholique prie pour le repos éternel de tous ses auditeurs et bienfaiteurs décédés. Que le Seigneur les prenne en pitié et leur accorde le repos éternel. Prions pour le repos en Dieu de Grastano, que Dieu lui accorde sa miséricorde et l'accueille auprès de lui par l'intercession de Notre-Dame de Montligion. Prions pour le repos en Dieu de Zéga Bodielicius Dago, que son âme repose en paix et que Dieu l'accueille auprès de lui, demandé par ses enfants. Par l'intercession de Notre-Dame de Montligion, la Radio Nationale Catholique prie le Seigneur pour le repos éternel de tous ses agents décédés. Voici, Seigneur, les intentions que nous faisons monter jusqu'à toi, daigne les exaucer.

0: Au nom du Père et du Fils et du Saint-Esprit.
1: Amen.
0: Je crois en Dieu le Père Tout-Puissant, Créateur du ciel et de la terre, et en Jésus-Christ, son Fils unique, notre Seigneur, qui a été conçu du Saint-Esprit, est né de la Vierge Marie, a souffert sous Ponce Pilate, a été crucifié, est mort, a été enseveli, est descendu aux enfers, le troisième jour, est ressuscité des morts, est monté aux cieux, est assis à la droite de Dieu le Père Tout-Puissant, d'où il viendra juger les vivants et les morts. Je crois à l'Esprit Saint, à la Sainte Église catholique, à la communion des saints, à la rémission des péchés, à la résurrection de la chair, à la vie éternelle. Amen.
2: Notre Père qui es aux cieux, que ton nom soit sanctifié, que ton règne vienne, que ta volonté soit faite sur la terre comme au ciel.

0: sans tentation, mais délivre-nous du mal. Amen.
1: Je vous salue Marie, pleine de grâce. Le Seigneur est avec vous. Vous êtes bénie entre toutes les femmes. Jésus, le fruit de vos entrailles, est béni.
0: Sainte Marie, Mère de Dieu, priez pour nous pauvres pécheurs, maintenant et à l'heure de notre mort. Amen.
1: Je vous salue Marie, pleine de grâce. Le Seigneur est avec vous. Vous êtes bénie entre toutes les femmes. Jésus, le fruit de vos entrailles, est béni.
0: Sainte Marie, Mère de Dieu, priez pour nous pauvres pécheurs, maintenant et à l'heure de notre mort. Amen.
1: Je vous salue Marie, pleine de grâce. Le Seigneur est avec vous. Vous êtes bénie entre toutes les femmes. Jésus, le fruit de vos entrailles, est béni.
0: Sainte Marie, Mère de Dieu, priez pour nous pauvres pécheurs, maintenant et à l'heure de notre mort. Amen.
1: Gloire au Père et au Fils et au Saint-Esprit.
0: Ô Dieu qui est, qui était et qui vient, pour les siècles des siècles. Amen.
2: Premier mystère joyeux, l'Annonciation. Fruit du mystère, l'humilité. Dieu résiste aux orgueilleux, mais il donne sa grâce aux humbles. L'ange Gabriel salue Marie tout en lui annonçant que sous l'action de l'Esprit Saint, elle enfantera un fils qu'elle appellera Jésus. Par humilité, Marie s'incline. Ô Marie pleine de grâce, obtiens-nous cette humilité et cet amour si profond et inlassable qui te rendit mère de Dieu. Prions pour ceux ou celles que Dieu appelle à son service et qu'ils soient dociles à l'Esprit Saint. Prions pour ceux qui souffrent, qu'ils reconnaissent en leur vie la présence de Dieu. Prions pour que chacun de nous soit disponible pour accueillir Jésus, pour accomplir toujours la volonté de Dieu. Notre Père qui es aux cieux, que ton nom soit sanctifié, que ton règne vienne, que ta volonté soit faite sur la terre comme au ciel.
0: Donne-nous aujourd'hui notre pain de ce jour. Pardonne nos offenses, comme nous pardonnons aussi à ceux qui nous ont offensés. Et ne nous laisse pas rentrer en tentation, mais délivre-nous du mal. Amen.
2: Je vous salue Marie, pleine de grâce, le Seigneur est avec vous. Vous êtes bénie entre toutes les femmes et Jésus, le fruit de vos entrailles, est béni.
0: Sainte Marie, Mère de Dieu, priez pour nous pauvres pécheurs, maintenant et à l'heure de notre mort. Amen.
2: Je vous salue Marie, pleine de grâce, le Seigneur est avec vous. Vous êtes bénie entre toutes les femmes et Jésus, le fruit de vos entrailles, est béni.
0: Sainte Marie, Mère de Dieu, priez pour nous pauvres pécheurs, maintenant et à l'heure de notre mort. Amen.
2: Je vous salue Marie, pleine de grâce, le Seigneur est avec vous. Vous êtes bénie entre toutes les femmes et Jésus, le fruit de vos entrailles est béni.
0: Sainte Marie, Mère de Dieu, priez pour nous pauvres pécheurs, maintenant et à l'heure de notre mort. Amen.
2: Je vous salue Marie, pleine de grâce, le Seigneur est avec vous. Vous êtes bénie entre toutes les femmes et Jésus, le fruit de vos entrailles est béni.
0: Sainte Marie, Mère de Dieu, priez pour nous pauvres pécheurs, maintenant et à l'heure de notre mort. Amen.
2: Je vous salue Marie, pleine de grâce, le Seigneur est avec vous. Vous êtes bénie entre toutes les femmes et Jésus, le fruit de vos entrailles est béni.
0: Sainte Marie, Mère de Dieu, priez pour nous pauvres pécheurs, maintenant et à l'heure de notre mort. Amen.
2: Je vous salue Marie, pleine de grâce, le Seigneur est avec vous. Vous êtes bénie entre toutes les femmes et Jésus, le fruit de vos entrailles est béni.
0: Sainte Marie, Mère de Dieu, priez pour nous pauvres pécheurs, maintenant et à l'heure de notre mort. Amen.
2: Je vous salue Marie, pleine de grâce, le Seigneur est avec vous. Vous êtes bénie entre toutes les femmes et Jésus, le fruit de vos entrailles est béni.
0: Sainte Marie, Mère de Dieu, priez pour nous pauvres pécheurs, maintenant et à l'heure de notre mort. Amen.
2: Je vous salue Marie, pleine de grâce, le Seigneur est avec vous. Vous êtes bénie entre toutes les femmes et Jésus, le fruit de vos entrailles est béni.
0: Sainte Marie, Mère de Dieu, priez pour nous pauvres pécheurs, maintenant et à l'heure de notre mort. Amen.
2: Je vous salue Marie, pleine de grâce, le Seigneur est avec vous. Vous êtes bénie entre toutes les femmes et Jésus, le fruit de vos entrailles est béni.
0: Sainte Marie, Mère de Dieu, priez pour nous pauvres pécheurs, maintenant et à l'heure de notre mort. Amen.
2: Je vous salue Marie, pleine de grâce, le Seigneur est avec vous. Vous êtes bénie entre toutes les femmes et Jésus, le fruit de vos entrailles est béni.
0: Sainte Marie, Mère de Dieu, priez pour nous pauvres pécheurs, maintenant et à l'heure de notre mort. Amen.
2: Gloire au Père, et au Fils, et au Saint-Esprit.
0: Ô Dieu qui est, qui était et qui vient, pour les siècles des siècles. Amen.
2: Ô Marie conçue sans péché,
0: priez pour nous qui avons recours à vous.
2: Ô Marie conçue sans péché,
0: priez pour nous qui avons recours à vous.
2: Ô Marie conçue sans péché,
0: priez pour nous qui avons recours à vous.
3: Deuxième mystère joyeux, la visitation. Fruit du mystère, la charité, l'amour du prochain. Petits enfants, n'aimons ni de mots, ni de langue, mais en acte et en vérité. Ayant appris que sa cousine Élisabeth est enceinte, Marie se rend chez elle, en hâte se met à son service et partage avec elle la grâce de l'Esprit Saint qu'elle a reçu, et cela par amour du prochain. Ô Marie, Vierge de la Visitation, donne-nous cette bonté du cœur qui nous aidera à conquérir les âmes à l'amour divin. Prions pour une plus grande charité envers nos frères et sœurs. Prions pour les femmes qui ne peuvent pas avoir d'enfants et les jeunes mamans. Prions pour que Marie nous aide à remercier Dieu et à le louer toute notre vie. Notre Père qui es aux cieux, que ton nom soit sanctifié, que ton règne vienne, que ta volonté soit faite sur la terre comme au ciel.
0: Donne-nous

0: Amen. Je vous salue, Marie, pleine de grâce. Le Seigneur est avec vous. Vous êtes bénie entre toutes les femmes, et Jésus, le fruit de vos entrailles, est béni.
1: Sainte Marie, Mère de Dieu, priez pour nous pauvres pécheurs, maintenant et à l'heure de notre mort. Amen.
0: Je vous salue, Marie, pleine de grâce. Le Seigneur est avec vous. Vous êtes bénie entre toutes les femmes, et Jésus, le fruit de vos entrailles, est béni.
1: Sainte Marie, Mère de Dieu, priez pour nous pauvres pécheurs, maintenant et à l'heure de notre mort. Amen.
0: Je vous salue, Marie, pleine de grâce. Le Seigneur est avec vous. Vous êtes bénie entre toutes les femmes, et Jésus, le fruit de vos entrailles, est béni.
1: Sainte Marie, Mère de Dieu, priez pour nous pauvres pécheurs, maintenant et à l'heure de notre mort. Amen.
0: Je vous salue, Marie, pleine de grâce. Le Seigneur est avec vous. Vous êtes bénie entre toutes les femmes, et Jésus, le fruit de vos entrailles, est béni.
1: Sainte Marie, Mère de Dieu, priez pour nous pauvres pécheurs, maintenant et à l'heure de notre mort. Amen.
0: Je vous salue, Marie, pleine de grâce. Le Seigneur est avec vous. Vous êtes bénie entre toutes les femmes, et Jésus, le fruit de vos entrailles, est béni.
1: Sainte Marie, Mère de Dieu, priez pour nous pauvres pécheurs, maintenant et à l'heure de notre mort. Amen.
0: Je vous salue, Marie, pleine de grâce. Le Seigneur est avec vous. Vous êtes bénie entre toutes les femmes, et Jésus, le fruit de vos entrailles, est béni.
1: Sainte Marie, Mère de Dieu, priez pour nous pauvres pécheurs, maintenant et à l'heure de notre mort. Amen.
0: Je vous salue, Marie, pleine de grâce. Le Seigneur est avec vous. Vous êtes bénie entre toutes les femmes, et Jésus, le fruit de vos entrailles, est béni.
1: Sainte Marie, Mère de Dieu, priez pour nous pauvres pécheurs, maintenant et à l'heure de notre mort. Amen.
0: Je vous salue, Marie, pleine de grâce. Le Seigneur est avec vous. Vous êtes bénie entre toutes les femmes, et Jésus, le fruit de vos entrailles, est béni.
1: Sainte Marie, Mère de Dieu, priez pour nous pauvres pécheurs, maintenant et à l'heure de notre mort. Amen.
0: Je vous salue, Marie, pleine de grâce. Le Seigneur est avec vous. Vous êtes bénie entre toutes les femmes, et Jésus, le fruit de vos entrailles, est béni.
1: Sainte Marie, Mère de Dieu, priez pour nous pauvres pécheurs, maintenant et à l'heure de notre mort. Amen.
0: Je vous salue, Marie, pleine de grâce. Le Seigneur est avec vous. Vous êtes bénie entre toutes les femmes, et Jésus, le fruit de vos entrailles, est béni.
1: Sainte Marie, Mère de Dieu, priez pour nous pauvres pécheurs, maintenant

0: siècle. Amen.
1: Ô Marie conçue sans péché,
0: priez pour nous qui avons recours à vous.
1: Ô Marie conçue sans péché,
0: priez pour nous qui avons recours à vous.
1: Ô Marie conçue sans péché,
0: priez pour nous qui avons recours à vous.
2: Troisième mystère joyeux, la nativité. Fruit du mystère, l'esprit de pauvreté. Heureux les pauvres de cœur, le royaume des cieux est à eux. L'ange annonce la bonne nouvelle aux bergers. Le sauveur est né, le Fils de Dieu est couché dans une mangeoire. Marie, mère aimante, médite en son cœur. Ô Marie divine, remplis nos cœurs de tendresse pour tout fils bien-aimé. Donnez-nous la paix promise aux hommes de bonne volonté et aidez-nous à la transmettre à tous ceux que tu nous confies. Prions pour que tous nos enfants célestes soient touchés par l'amour de Dieu. Prions pour les pauvres qui découvrent que Dieu a voulu être leur frère. Prions pour la paix dans le monde et prions particulièrement pour la Côte d'Ivoire. Notre Père qui es aux cieux, que ton nom soit sanctifié, que ton règne vienne, que ta volonté soit faite sur la terre comme au ciel.
0: Donne-nous aujourd'hui notre pain de ce jour. Pardonne-nous nos offenses, comme nous pardonnons aussi à ceux qui nous ont offensés. Et ne nous laisse pas entrer en tentation, mais délivre-nous du mal. Amen.
2: Je vous salue Marie, pleine de grâce. Le Seigneur est avec vous. Vous êtes bénie en toutes les femmes. Et Jésus, le fruit de vos entrailles, est béni.
0: Sainte Marie, Mère de Dieu, priez pour nous pauvres pécheurs, maintenant et à l'heure de notre mort. Amen.
2: Je vous salue Marie, pleine de grâce. Le Seigneur est avec vous. Vous êtes bénie en toutes les femmes. Et Jésus, le fruit de vos entrailles, est béni.
0: Sainte Marie, Mère de Dieu, priez pour nous pauvres pécheurs, maintenant et à l'heure de notre mort. Amen.
2: Je vous salue Marie, pleine de grâce. Le Seigneur est avec vous. Vous êtes bénie en toutes les femmes. Et Jésus, le fruit de vos entrailles,

0: Salut Marie, pleine de grâce. Le Seigneur est avec vous. Vous êtes bénie en toutes les femmes. Et Jésus, le fruit de vos entrailles est béni.
1: Sainte Marie, Mère de Dieu, priez pour nous pauvres pécheurs, maintenant et à l'heure de notre mort. Amen.
0: Je vous salue Marie, pleine de grâce. Le Seigneur est avec vous. Vous êtes bénie en toutes les femmes. Et Jésus, le fruit de vos entrailles est béni.
1: Sainte Marie, Mère de Dieu, priez pour nous pauvres pécheurs, maintenant et à l'heure de notre mort. Amen.
0: Je vous salue Marie, pleine de grâce. Le Seigneur est avec vous. Vous êtes bénie en toutes les femmes. Et Jésus, le fruit de vos entrailles,

0: Pai, o Filho e o Santo Espírito.
1: O Deus que é, que tem e que vem, por os séculos dos séculos. Amém.
0: Ô Marie conçue sans péché.
1: Priez pour nous qui avons recours à vous.
0: Ô Marie conçue sans péché.
1: Priez pour nous qui avons recours à vous.
0: Ô Marie conçue sans péché.
1: Priez pour nous qui avons recours à vous.
2: Quatrième mystère joyeux, la présentation de Jésus au temple. Fruit du mystère, l'obéissance, la pureté. Fuyez l'impureté. 1 Corinthiens chapitre 5, verset 18. Le temple de Dieu est sacré, c'est vous. 1 Corinthiens chapitre 3, verset 17. Siméon, heureux de voir l'enfant Jésus, rend grâce à Dieu. À Marie, il dit une prophétie. Marie, modèle de pureté, dans ton offrande de Jésus au temple, offre-nous tout entier à Dieu en acte de parfaite obéissance et de docilité du cœur pour que nous puissions être à notre tour des oasis de pureté et de paix. Prions pour les vocations sacerdotales et religieuses. Prions pour le clergé ivoirien. Prions pour les parents qui souffrent à cause de leurs enfants. Notre Père qui es aux cieux, que ton nom soit sanctifié, que ton règne vienne, que ta volonté soit faite sur la terre comme au ciel.
3: Donne.

0: mal. Amen. Je vous salue Marie, pleine de grâce. Le Seigneur est avec vous. Vous êtes bénie entre toutes les femmes, et Jésus, le fruit de vos entrailles, est béni.
1: Sainte Marie, Mère de Dieu, priez pour nous pauvres pécheurs, maintenant et à l'heure de notre mort. Amen.
0: Je vous salue Marie, pleine de grâce. Le Seigneur est avec vous. Vous êtes bénie entre toutes les femmes, et Jésus, le fruit de vos entrailles, est béni.
1: Sainte Marie, Mère de Dieu, priez pour nous pauvres pécheurs, maintenant et à l'heure de notre mort. Amen.
0: Je vous salue Marie, pleine de grâce. Le Seigneur est avec vous. Vous êtes bénie entre toutes les femmes, et Jésus, le fruit de vos entrailles, est béni.
1: Sainte Marie, Mère de Dieu, priez pour nous pauvres pécheurs, maintenant et à l'heure de notre mort. Amen.
0: Je vous salue Marie, pleine de grâce. Le Seigneur est avec vous. Vous êtes bénie entre toutes les femmes, et Jésus, le fruit de vos entrailles, est béni.
1: Sainte Marie, Mère de Dieu, priez pour nous pauvres pécheurs, maintenant et à l'heure de notre mort. Amen.
0: Je vous salue Marie, pleine de grâce. Le Seigneur est avec vous. Vous êtes bénie entre toutes les femmes, et Jésus, le fruit de vos entrailles, est béni.
1: Sainte Marie, Mère de Dieu, priez pour nous pauvres pécheurs, maintenant et à l'heure de notre mort. Amen.
0: Je vous salue Marie, pleine de grâce. Le Seigneur est avec vous. Vous êtes bénie entre toutes les femmes, et Jésus, le fruit de vos entrailles, est béni.
1: Sainte Marie, Mère de Dieu, priez pour nous pauvres pécheurs, maintenant et à l'heure de notre mort. Amen.
0: Je vous salue Marie, pleine de grâce. Le Seigneur est avec vous. Vous êtes bénie entre toutes les femmes, et Jésus, le fruit de vos entrailles, est béni.
1: Sainte Marie, Mère de Dieu, priez pour nous pauvres pécheurs, maintenant et à l'heure de notre mort. Amen.
0: Je vous salue Marie, pleine de grâce. Le Seigneur est avec vous. Vous êtes bénie entre toutes les femmes, et Jésus, le fruit de vos entrailles, est béni.
1: Sainte Marie, Mère de Dieu, priez pour nous pauvres pécheurs, maintenant et à l'heure de notre mort. Amen.
0: Je vous salue Marie, pleine de grâce. Le Seigneur est avec vous. Vous êtes bénie entre toutes les femmes, et Jésus, le fruit de vos entrailles, est béni.
1: Sainte Marie, Mère de Dieu, priez pour nous pauvres pécheurs, maintenant et à l'heure de notre mort. Amen.
0: Je vous salue Marie, pleine de grâce. Le Seigneur est avec vous. Vous êtes bénie entre toutes les femmes, et Jésus, le fruit de vos entrailles, est béni.

0: siècle. Amen.
1: Ô Marie conçue sans péché,
0: priez pour nous qui avons recours à vous.
1: Ô Marie conçue sans péché,
0: priez pour nous qui avons recours à vous.
1: Ô Marie conçue sans péché,
0: priez pour nous qui avons recours à vous.
2: Cinquième mystère joyeux, le recouvrement de Jésus au temple. Fruit du mystère, la recherche de Dieu en toutes choses. Tenez-vous sur vos gardes. Veillez donc et priez en tout le temps. Luc chapitre 21, versets 34 à 36. Pourquoi me cherchez-vous? Ne savez-vous pas que je dois être dans la maison de mon Père? Voici la réponse que Jésus donna à sa mère à propos de son absence auprès d'elle et Joseph. Lorsqu'ils le trouvèrent au milieu, assis au milieu des maîtres, à les écouter et les interroger dans le temple, mais obéissant et soumis qu'il est, il revient avec eux à Nazareth. Ô Marie, mère attentive, fais que nous conservions Jésus dans nos cœurs et aide-nous à le rechercher et à le faire grandir dans le cœur de ceux que tu mets sur notre route. Prions pour que les désespérés mettent leur confiance dans le Seigneur. Prions pour que chacun de nous n'arrête jamais de chercher Jésus, qui puisse se trouver dans l'humilité et le détachement. Notre Père qui es aux cieux, que ton nom soit sanctifié, que ton règne vienne, que ta volonté soit faite sur la terre comme au ciel.
0: Donne-nous aujourd'hui notre pain de ce jour. Pardonne-nous nos offenses, comme nous pardonnons aussi.

0: Dieu mon sauveur.
1: Il s'est penché sur son âme servante. Désormais, tous les âges me diront bienheureuse.
0: Le puissant fit pour moi des merveilles. Saint est son nom.
1: Son amour s'étendage en âge sur ceux qui le craignent.

0: amor et cours à vous.
1: Prions. Seigneur Jésus-Christ, notre médiateur auprès du Père, tu as voulu que la Vierge Bienheureuse, ta mère, soit notre mère et notre médiatrice auprès de toi. Accorde ceux qui implorent tes faveurs, la joie de les recevoir tous par elle.
0: Amen.
2: Magnificat.
1: Anima mea Domini. Nous avons recours à votre protection.
3: Saint-Père de Dieu, ne rejetez pas les prières que nous vous adressons dans tous nos besoins, mais délivrez-nous des dangers auxquels nous sommes exposés. Ô Vierge comblée de gloire et de bénédiction.
1: Vierge immaculée, médiatrice de toute grâce.
0: Priez pour nous.
1: Saint Michel, Saint Gabriel et Saint Raphaël.
0: Priez pour nous.
1: Puissant céleste, le gendarme de Marie.
0: Priez pour nous.

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0: doucement.
1: Mon fils, n'oublie pas mes enseignements et que ton cœur garde mes préceptes.
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3: 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Tu es le Dieu en qui j'ai mis toute ma confiance.

0: Heureux les artisans de paix, car ils seront appelés fils de Dieu.
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3: Bonsoir à tous, bienvenue sur les 102.5 de Radio Nationale Catholique. Vous êtes à l'émission Au cœur de la cité. Aujourd'hui, nous recevons Maman Varley, responsable de l'apostolat, Jean-Paul II en Côte d'Ivoire. Le thème de ce débat, c'est bien « Si tu savais le don de Dieu ». Je dis bien « Si tu savais le don de Dieu », Jean chapitre 4, verset 10. Mais avant, écoutons cette plage musicale.

0: Bonsoir, Maman Varley.
1: Bonsoir, Philippe, et bonsoir à tous les auditeurs et auditrices de la RNC.
0: Vous avez choisi le thème « Si tu savais le don de Dieu ». Pourquoi avez-vous maintenu ce thème?
1: J'ai choisi ce thème non seulement pour honorer le Seigneur, pour avoir une occasion de le présenter comme le don de Dieu, mais surtout de pouvoir partager avec les auditeurs et les auditrices et le monde entier ce cadeau précieux, unique, que Jésus représente pour l'humanité, que nous avons tendance aujourd'hui, face aux difficultés et aux défis à relever, que nous avons tendance à oublier. En fait, c'est un bouquet rempli de joie que je voudrais déposer, non seulement sur le cœur de Jésus, image du Père, dans la Trinité Sainte, mais surtout aussi un baume, disons, de consolation et surtout un chemin de foi.
0: Selon vous, que signifie l'expression « si tu savais le don de Dieu »
1: Si tu savais le don de Dieu, c'est une parole de Jésus de Nazareth. Il a prononcé lorsqu'il s'est trouvé avec la femme samaritaine. En fait, ils étaient en mission et les apôtres, enfin ses disciples, l'avaient laissé au bord du puits de Sichar. Et ils sont allés, je crois, pour faire des provisions. Et Jésus était là. Et une femme samaritaine aussi était là. Et quand il a vu la femme samaritaine, il lui a demandé de l'eau. Or, les Samaritains et les Juifs, disons, ils ne se parlent pas parce que les Juifs leur reprochent une adoration qui est en fait une idolâtrie. Parce que les Samaritains disent que Dieu doit être adoré, je crois, sur une montagne. Tandis que les Juifs qui reconnaissent et qui confirment et surtout qui confessent qu'ils sont le peuple de Dieu, le Dieu d'Abraham, Isaac, de Jacob, le vrai Dieu, le Saint, disent que c'est dans le temple qui a été construit à la demande du Saint-Esprit sur inspiration de Dieu. C'est là-bas qu'il fallait adorer. Et donc, ils ne s'entendaient pas, si bien que les Juifs les considéraient comme des personnes impures. Oui, un peu comme les rejets de la société. Bon, eux aussi leur rendaient bien parce qu'ils demeuraient dans leur espace. Ils ne cherchaient pas aussi à aller vers les Juifs. Alors, quand Jésus qui est juif dit à cette femme samaritaine, donne-moi à boire. Elle dit, mais en fait, je suis étonnée parce que vous et nous n'avons aucune relation. Et Jésus qui lui dit, mais si tu savais qui te demandait à boire. Et avant de le dire, comment il a exprimé, il s'est présenté comme le don de Dieu. Si tu savais le don de Dieu, et qui est celui qui vient te demander, c'est toi-même qui lui donnerais de cette eau. Parce que l'eau que tu vas prendre, l'eau que tu es venu puiser, ne t'emmènera nulle part. Je paraphrase, hein, mais celle que je vais te donner jaillira en toi pour une vie éternelle. Et donc c'est pour cela dont je me suis en fait appuyé sur une parole de Jésus. Oui, si tu savais le don de Dieu. Et à la Samaritaine, c'est à chacun de nous qu'il parle. Et tout à l'heure, nous allons le voir.
0: Donc, nous vous écoutons dans votre enseignement.
1: Oui, Seigneur, tu es le don de Dieu. Et nous saurons commencer cette rencontre, ce partage où tu es déjà, sans nous tourner vers toi pour te dire notre amour, notre reconnaissance et notre joie de te connaître. Avec ce chant, ce petit chant, pour confesser ma foi en ta présence, en union avec les anges et les saints, avec Saint Jean-Paul II, ton apôtre, ton saint qui t'aime, qui continue de t'adorer.

0: arrive une femme de Samarie qui venait puiser de l'eau. Jésus lui dit, donne-moi à boire. En effet, ses disciples étaient partis à la ville pour acheter des provisions. La Samaritaine lui dit, comment toi, un juif, tu me demandes à boire à moi une Samaritaine? En effet, les juifs ne fréquentent pas les Samaritains. Et Jésus lui répondit, si tu savais le don de Dieu, et qui est celui qui te dit, donne-moi à boire, c'est toi qui lui aurais demandé, et il t'aurait donné de l'eau vive. Elle lui dit, Seigneur, tu n'as rien pour puiser, et le puits est profond. D'où as-tu donc cette eau vive? Et plus tard, nous lisons, la femme lui dit, Seigneur, donne-moi de cette eau, que je n'ai plus soif, que je n'ai plus à venir ici pour puiser. Acclamons la parole de Dieu. Louange à toi, Seigneur Jésus. Que je n'ai plus à venir ici pour puiser de l'eau. Frères et sœurs, en cette nuit, que cette parole allume en nous un feu nouveau, un grand feu, celui de la foi qui déclenche la faveur de Dieu, l'amitié de Dieu sur vous, sur chacun de nous, car comme il est écrit dans la lettre aux Hébreux, sans la foi, il est impossible d'être agréable à Dieu. Celui qui croit doit savoir que Dieu existe et qu'il récompense tous ceux qui le cherchent. Hébreux 11, verset 6. Qu'à la sortie de cet enseignement, vos visages et nos visages, comme celui de Moïse, brillent après chaque passage à l'attente de la rencontre. Comme celui de Moïse qui a brillé après chaque passage à l'attente de la rencontre, c'est-à-dire avec Dieu. Que Dieu retrouve sa place en nous. Que Dieu redevienne Dieu en nous. Il est plénitude. Oui, notre Dieu est plénitude. Voici ce que Saint Paul nous dit et il est important de le partager. En Éphésiens 1, c'est ça, du verset 15 à 23. Éphésiens 1, verset 15 à 23. Il nous dit. Voilà. Éphésiens 1, verset 15 à 23.
1: Faites attention au micro, maman.
0: Oui. Éphésiens 1, verset 15 à 23. Il dit, voilà pourquoi moi aussi, depuis que j'ai appris votre foi dans le Seigneur Jésus et votre amour pour tous les saints, je ne cesse de rendre grâce à votre sujet lorsque je fais mention de vous dans mes prières. Il dit, que le Dieu de notre Seigneur Jésus-Christ, le Père à qui appartient la gloire, vous donne un esprit de sagesse qui vous le révèle et vous le fasse connaître, qu'il ouvre votre cœur à sa lumière pour que vous sachiez quelle espérance vous donne son appel et quelle est la richesse de la gloire, de l'héritage qui vous fait partager avec les saints. Quelle immense puissance il a déployée en notre faveur, à nous les croyants. Son énergie, sa force, sa toute puissance, il les a mises en œuvre dans le Christ lorsqu'il a ressuscité des morts et a fait asseoir à sa droite dans les cieux, bien au-dessus de toute autorité, pouvoir, puissance, souveraineté, de tout autre nom qui puisse être nommé, non seulement dans ce monde, mais encore dans le monde à venir. Oui. Il a tout mis sous ses pieds et il a donné au sommet de tout pour tête à l'Église qui est son corps, la plénitude de celui que Dieu remplit lui-même totalement. Éphésiens 1, verset 15 à 23. Frères et sœurs, Jésus nous dit ce soir, comme il a dit à la Samaritaine, et il veut qu'on le sache, qu'on le retienne, que nous écrivions cela au fond de nos cœurs, que nous en fassions, disons, que ce soit les lunettes à travers lesquelles nous voyons que la seule parole qui sort de nos bouches désormais, que nous nous rappelions, que nous écrivions dans notre conscience, dans notre volonté, dans notre mémoire, qu'il est le don de Dieu. Saint Paul a dit, un seul est mort pour tous, de sorte que tous aient part à sa mort, de sorte que ceux qui vivent ne vivent plus maintenant pour eux-mêmes, mais vivent pour celui qui a été ramené de la mort à la vie pour eux. Mon frère, ma soeur, Jésus est vivant aujourd'hui pour toi. Jésus est vivant pour moi à cause

et moi, il aurait pu rester dans le sein du Père. Mais c'est à cause de nous qu'il est là. Mais il y a des fois où nous nous comportons, nous vivons comme s'il n'était pas là. Alors ce soir, à travers ce dialogue avec la Samaritaine, il vient nous rappeler. Si vous saviez, en tant que baptisé, le don que je représentais pour vous. Si vous savez le cadeau que j'étais pour vous. Si vous savez la gloire de Dieu, la gloire de mon Père que je représente dans vos vies. Alors, c'est vous qui me demanderez tous les jours cette eau vive qui étanchera votre soif à jamais et qui vous fera vivre la vie éternelle. Si tu savais le don de Dieu qui parle, c'est Jésus-Christ de Nazareth. Il est l'amour, la tendresse, la bienveillance, la miséricorde, je dirais la puissance, c'est ce que nous venons de partager. La puissance de Dieu. La joie de Dieu au milieu de nous, à son baptême. Le Père créateur lui-même, le Dieu unique, le Dieu d'Abraham, d'Isaac et de Jacob, à cause de Jésus. Le Dieu élevé au-dessus de tout a fait entendre sa voix. Il a présenté lui-même en ces mots, « Celui-ci est mon Fils bien-aimé, en qui je trouve ma joie. » Matthieu 3, verset 17. Oui, Jésus est la joie du Père. En Jean 16, au verset 22, avant de partir pour le sacrifice qui nous sauve, il disait à ses apôtres, « Vous donc aussi, vous êtes maintenant dans la tristesse, mais je vous reverrai et votre cœur se réjouira. » Et nul ne vous ravira votre joie. Jean 16, verset 22. La joie est un fruit du Saint-Esprit. Et le chrétien, celui qui a été baptisé dans la mort et la résurrection du Seigneur Jésus, doit être toujours souriant. Parce que cette joie, la joie de savoir que Jésus est là, ne peut que faire ouvrir nos cœurs, à ouvrir aussi nos lèvres, pour laisser échapper un sourire. Saint Séraphine de Sarov, ce saint russe, chaque fois qu'on lui demandait, quelqu'un le rencontrait, quand il disait, pourquoi quand il rencontrait une personne, il lui disait, ma joie, le Christ est ressuscité. Ma joie, le Christ est ressuscité. Effectivement, nous rappeler que le maître est vainqueur de la mort, qui est le plus grand ennemi de l'homme. Si tu savais le don de Dieu, c'est Jésus qui parle. Le don, qu'est-ce que le don? Le don est une offrande. C'est un cadeau, c'est un présent. Le don peut avoir pour synonyme le secours, la faveur, la largesse, la libéralité, l'hommage, l'honneur, tous ces synonymes sont les fruits d'une motivation unique. Cette motivation est l'amour qui se traduit par faire et vouloir du bien. On fait un don par amour. Quand on veut donner, quand on veut ouvrir son cœur, c'est une partie de soi qu'on donne. C'est de l'amour qu'on donne. Et donc quand on fait le don, c'est Dieu qu'on donne en fait. Parce que Dieu est amour. Jésus est la main de Dieu avec nous pour nous faire du bien. Et il n'y a pas d'âge à cela. Mais nous avons tendance à l'oublier. En Jean 16, du verset 15 à 16, il disait, « Allez proclamer la bonne nouvelle à toute la création. » Quelle est cette bonne nouvelle? Mais la bonne nouvelle, c'est Jésus lui-même. Plénitude. Tout ce qui est en Dieu a pris corps. Tout à l'heure, on l'a lu dans Éphésiens. Pour être présent dans le Christ. Et avec lui, nous recevons tout du Père. Il est venu pour faire du bien à tout le monde. Jean 10, 10, il s'est présenté, il dit, « Je suis le bon berger. Je suis venu pour que les hommes aient la vie et l'aient en surabondance. Qu'on soit petit, qu'on soit grand, qu'on soit vieillard, même dans le sein maternel, tout homme créé à l'image de Dieu doit savoir que Jésus est un don. Je me souviens de ce temps-là où nous étions sur une paroisse et le vicaire de la paroisse avait organisé un tridium.
qui devait conduire à une effusion du Saint-Esprit. Et sur cette paroisse, il y avait un couple. Ils avaient leur garçon de 4 à 5 ans, qui était toujours avec eux. Alors, on fait le tridium. Et puis le soir, sont ses parents qui sont venus témoigner. Ils entrent à la maison avec cet enfant. En fait, depuis que cet enfant est petit, il a toujours dormi entre son papa et sa maman. C'est une alerte aux parents qui ont l'habitude, aux jeunes couples, de mettre les enfants entre eux. Il y a un esprit mauvais, Asmodée est venu se mettre sur l'enfant. Oui, l'enfant a commencé à avoir peur. Il avait 4 ans et demi, oui, presque. Est-ce qu'il avait 5 ans? Non. Mais l'enfant ne s'était jamais séparé de ses parents. Il n'a jamais dormi dans une maison en dehors de ses parents. Il ne peut pas dormir s'il n'est pas couché entre son père et sa mère. C'était une affaire un peu compliquée. Parce que l'enfant avait peur. Il avait peur. Donc, ses parents l'ont amené tranquillement faire le cheminement. Bon, c'est leur fils. Oh, l'enfant avait reçu. Il avait reçu quelque chose. Lorsqu'ils sont rentrés le soir, vers 22h, ils ont dit, bébé, viens, viens parce qu'on veut fermer la porte. Il dit, mais vous pouvez fermer votre porte. On peut fermer votre... Il dit, oui. Tu ne dors plus avec lui. Il dit, non, je ne dors plus avec vous parce que Jésus est vivant, Jésus est avec moi, il est dans ma chambre, je n'ai plus peur. Cet enfant avait fait une rencontre personnelle avec Jésus de Nazareth à travers l'effusion du Saint-Esprit qui est venu l'habiter d'une manière nouvelle pour lui donner un cœur nouveau, un esprit nouveau, un regard nouveau sur les choses. C'est pour ça que Jésus te dit ce matin, en cette nuit, il dit à la Samaritaine, si tu savais le don de Dieu. Nous étions dans le cadre de la mission avec Saint Jean-Paul II sur une paroisse et je n'avais pas pu faire l'enseignement sur le pardon parce que ce jour-là, l'église était occupée et donc je devais rattraper l'enseignement sur le pardon le samedi. Alors, il y a une grand-maman, une mémé qui est venue justement à l'enseignement avec sa petite fille, je crois, de 4 ans. Et avant l'enseignement, bon, nous savons tout ce qui se passe entre les grands-parents et les enfants. Quelquefois, on s'entend très bien, quelquefois aussi, c'est toujours des petits palabres. Donc, tout le temps, elle et sa grand-maman se chamaillaient, comme on dit. Et par moments, elle boudait, etc. Lorsque j'ai commencé l'enseignement sur le pardon, la petite est restée silencieuse. Les yeux fixés sur moi jusqu'à la fin. À la fin de l'enseignement, j'ai simplement demandé, mais qui est-ce qui veut dire quelque chose? Avant que les adultes ne lèvent le doigt, la petite a levé le doigt et dit, mémé, moi je veux dire quelque chose, je veux chanter. Tu veux chanter? Elle dit, oui, on dit chante, elle dit. Il là-haut, il là-haut. Il a redonné la vie à mon âme. Après tant d'années de souffrance, Christ a redonné la vie à mon âme. Tout le monde pleurait. Elle avait reçu une guérison intérieure. Il n'y a pas d'âge pour expérimenter la bonté de Jésus, ce don suprême. Au sorti d'une retraite, là, c'est Père à son âme, Papa Valé qui m'a raconté, il y a très longtemps de cela. Il dit, il y avait cet homme-là de la soixantaine, 60 à 65 ans. Le jour du départ, il a commencé à crier. J'ai un an. Je pensais que j'étais vivant alors que j'étais mort. Et il s'adresse, bien sûr, au noyau de... les membres du renouveau qui conduisaient la retraite. Il dit... Depuis des années, dans ma famille, je suis un grand. Mais devant vous, je suis tout petit. En 7 jours, vous m'avez redonné la vie. Vous m'avez donné de naître de nouveau. J'ai un an. J'ai dit, j'ai un an. Je viens de naître de nouveau.
Si tu savais le don de Dieu. Il avait reçu le don suprême. La parole qui transforme les cœurs chargés par le feu du Saint-Esprit, qui détruit l'ivraie du péché, mais qui redonne une vie nouvelle, qui allume une flamme. L'Esprit Saint en nous, et qui nous donne de reconnaître, de pouvoir confesser que Jésus est le Seigneur, le Sauveur de l'humanité, que Jésus est notre chance. Alors frères et sœurs, l'objectif de cet enseignement, qui est en fait un partage, est de nous permettre, de permettre à la parole de Dieu, qui a une autorité sur nos cœurs, de chasser, je viens de dire, de détruire les ténèbres du mensonge et de méchanceté que l'ennemi dépose en nous lorsque nous avons des difficultés. Les fausses idées de Dieu que l'ennemi met en nous, les loupes spirituelles qui nous met pour que nos problèmes soient, pour grossir nos problèmes, pour nous faire peur, pour nous faire croire que nous sommes seuls, que Dieu ne nous voit pas, Dieu ne se soucie pas de nous, ou que nos péchés sont tellement nombreux que Dieu ne peut pas nous pardonner. Il y avait à l'époque ce papa qui avait décidé de se faire baptiser. Il était tout heureux. Le baptême a été préparé. Maintenant, la veille du baptême, il était triste. Et donc, sa fille lui dit, « Mais papa, demain tu seras baptisé. » Il se gratte la tête, il dit, « J'ai un seul problème. » Sa fille lui dit, « Mais quel est ce problème ?» Il dit, « C'est le temps de la confession. Quand est-ce que tu vas m'envoyer chez le prêtre ?» Et quand la fille lui a dit, « Non, papa, le baptême va effacer tous tes péchés demain. » Le vieux a failli tomber à la renverse. Il dit, « Mais c'est merveilleux. C'est merveilleux. C'est merveilleux, effectivement. » En Jean 3, verset 16, Saint Jean nous dit, « Dieu a tant aimé le monde qu'il a donné son Fils. » On parle de don, hein? Jésus se présente comme don. « Afin que quiconque croit en lui ne périsse point, mais ait la vie éternelle. » Dieu n'a pas envoyé son Fils pour condamner le monde. Mon frère, ma soeur, à l'écoute. Quel que soit, je te dis, quelle que soit ta condition, quelle que soit ta religion, quel que soit ce que tu vis, ce soir, Jésus m'envoie te dire qu'il est, lui, il est la vie, la vraie vie qu'il veut t'apporter ce soir. Tu as ta place ici à l'église. Si tu n'es nulle part, même si tu es quelque part, tu peux te lever et rentrer à l'église. Oui. Le baptême efface les péchés. Le baptême efface les péchés. C'est un sacrement. Parce qu'il y a 2000 ans, l'agneau de Dieu, le Fils du Père, a versé son sang à la croix pour nous racheter. Et donc, il a payé aussi le prix de tes péchés. En 1 Jean 2, je crois, au verset 2, Saint Jean nous dit que si nous péchons, nous n'avons pas à nous en faire parce que, je paraphrase, nous avons un avocat, Jésus de Nazareth, qui a versé non seulement son sang pour les Juifs, mais pour chacun de nous. Et donc, Jésus est un don pour toi. Parce que le ciel existe. Le purgatoire existe. L'enfer existe. Et donc, il faut le préparer. Jésus parle à qui? À qui parle-t-il? Il parle à la Samaritaine. Là, parce qui est la Samaritaine? C'est vous, c'est moi, c'est chacun de nous. Si tu savais le don de Dieu. Je me souviens encore de cette fille-là, une de mes filles spirituelles, je l'ai perdue de vue d'ailleurs, qui était dans un des villages environnants d'Abidjan, qui m'appelait matin, avec des pleurs. Wow, wow. Je dis, qu'est-ce qu'il y a? Maman, je veux me suicider. Tu te suicides, pourquoi? Parce que ma fille a échoué au bac. J'ai dit, ah bon, mais dans ces conditions, ma fille... Mais Yves Osep sera plein, puisque ce n'est pas elle seule qui a échoué au bac. Lorsqu'on a donné les résultats, en dehors d'elle, il n'y a pas eu d'autres échecs. Elle dit, si j'ai dit, mais alors, tu as envie de mourir, pourquoi ma fille? Parce que ta fille n'a pas été admise au bac, n'a pas eu son bac. D'accord? De toute manière, tu sais que le ciel existe, tu sais que l'enfer existe, tu sais aussi que le purgatoire existe. Tue-toi, tu verras où tu vas te retrouver. Où est-ce qu'il est écrit dans la Bible qu'une personne qui a échoué un examen ne va pas au ciel?
Pour dire simplement, frères et sœurs, que le diable nous manipule. Oui. Oui, les autres ont réussi. Comment ça se fait que c'est ta fille seule qui n'a pas réussi? Ça veut dire qu'elle a une malédiction sur toi. Je lui ai dit simplement, tu te calmes. Tu as entendu? Et tu vas te confesser tout de suite. Elle dit, maman, j'ai compris. J'ai dit, mais enfin, est-ce que c'est le fait que ta fille ait échoué au bac que Jésus ne l'aime plus? Est-ce que c'est le fait que ta fille ait échoué au bac que son nom a été retiré de son carnet de baptême? Où est le royaume qui est en danger? Est-ce que l'âme de ta fille qui a échoué au bac est en danger? Elle dit non, maman. Je dis toi-même ton âme. Elle dit non. Je dis mais pourquoi tu veux te suicider? Elle dit pardon, maman. Je dis mais elle réussira l'année prochaine. Dis simplement au Seigneur que ta volonté soit faite. Parle avec elle. Encourage. Effectivement, l'année qui a suivi, la petite a eu le bac. Elle m'appelle. Maman, je dis tu m'appelles du cimetière puisque tu voulais te suicider. Elle riait seulement. Je dis non. Et c'est pour ça que j'étais en train de lire lorsque mon cœur, mon âme, mon esprit se sont arrêtés sur cette parole. Si tu savais le don de Dieu. Je dis, mais Jésus, à qui tu parles? Il dit, je te parle à toi, à l'humanité entière, à tous ceux et celles, surtout mes enfants, les baptisés qui se réclament du Christ, qui se réclament de moi, qui semblent m'avoir oublié, qui vivent des vies parallèles, comme si je n'étais pas là. Comme si ma parole n'était pas là. Si tu savais le don de Dieu. La vie donnée est une des premières preuves de l'amour. Dieu a tant aimé le, tellement aimé le monde qu'il a donné sa vie. La vie. Il a donné son fils. Première preuve de l'amour. Jésus l'a dit. Il n'y a pas de plus grand amour que de donner sa vie pour ceux qu'on aime. Le premier objectif du don, c'est de réjouir le cœur, de donner la joie. Jésus est donc l'expression de l'amour du Père. Il a affirmé, comme le Père m'a aimé, moi aussi je vous aime, demeurez dans mon amour. Jean 15, verset 9. La justification de ce thème. Le monde est en souffrance. Nous sommes tous en souffrance. Même l'Église, les membres de l'Église que nous sommes en souffrance. Mais on a l'impression qu'il n'y a aucune bouée de sauvetage parce que la Samaritaine a su tirer l'épingle de son jeu parce qu'elle a tout de suite elle a dit à Jésus, donne-moi de cette eau. Mais quelle est mon attitude aujourd'hui face au péril dans lequel le monde se trouve? Qu'est-ce que je fais concrètement? Quel est l'essentiel pour moi aujourd'hui? Le monde va mal. Aujourd'hui, là où il y a eu des tremblements de terre, là où il y a eu des typhons, il y a eu beaucoup de morts, les gens sont partis. Tout a été dévasté, laissant derrière la souffrance. Nous, nous sommes en paix, nous sommes en joie. Je le répète, qu'avons-nous fait pour mériter cela? Rien, c'est simplement la miséricorde du Seigneur. Alors, il s'adresse à tout homme, à toute femme, car tous, nous lui appartenons, sans distinction de race, de situation, de religion. Jésus ne trie pas, Jésus ne force pas, il attend patiemment un geste de lui, de toi, de moi, il vient à ton aide, car il t'aime. Aujourd'hui, il y a comme un balai. Au niveau des religions, il y en a qui quittent l'Église catholique, qui s'en vont ailleurs. Il y en a aussi qui quittent ailleurs, qui viennent. Il y en a aussi qui vont dans les sectes. Il y en a aussi qui retournent chez les féticheurs. Parce que nous n'avons pas d'espérance. Parce que nous ne croyons pas que le Seigneur est vivant, qu'il est un don. Et que tout pouvoir, comme il est dit lui-même, tout pouvoir m'a été donné au ciel et sur la terre. Sachez-le, je vais être avec vous tous les jours. Jusqu'à la fin des temps. Parce que nous ne croyons pas. Et donc nous vivons une vie parallèle. Je me souviens lorsque j'étais bergère diocésaine, de ce berger qui m'a raconté que il était allé un jour dans son village pour le week-end. Et le lundi, il avait une réunion importante au travail. Et il y
y avait un car qui passait, enfin, pour toute la journée, ils avaient droit à 3 cars. Un à 6 heures du matin, un à midi, et puis le dernier le soir. Alors, bien sûr, il a été prendre très tôt son ticket, et il attendait. Il s'est rendu compte, à 10 minutes du départ du car, qu'il avait oublié quelque chose de très important à la maison. Il a supplié le Seigneur. Il lui a dit, mon frère, attends, si tu veux, je vais payer 2 places. Laisse-moi aller chercher. Il dit, ah, moi, on t'attend, on vous attend. Si vous ne venez pas, on va partir. On va débarquer vos bagages. Il dit, je ne peux pas faire autrement. Je vous demande pardon. Il a été pour prendre ce qu'il avait oublié. En revenant, son petit bagage était déposé sous l'arbre où le chauffeur charge son camion. Il n'a rien dit. Il a dit, Seigneur, je t'ai prié ce matin avant de quitter ma chambre. Depuis que je suis arrivé, je n'ai fait que te prier. Donc, si tu permets ça, bon, c'est vrai qu'il y a la réunion, que je serai peut-être sanctionné, mais que ta volonté soit faite. Et donc, il attend le quart de midi. Lorsqu'à midi, le car arrive, il monte dans le car, à une trentaine de kilomètres du village, il voit le premier car dans un ravin, plusieurs morts, des blessés. En Romains 8, verset 28, Saint Paul nous le dit, nous le savons, tout concourt au bien de ceux qui aiment Dieu et qu'il a choisi selon son dessein d'amour. Seigneur te dit aujourd'hui, mon frère, ma soeur, à moi aussi, arrêtons de nous plaindre. Arrêtons de nous plaindre. La plainte retarde le Seigneur. La plainte empêche le Seigneur d'agir parce que lorsque nous nous plaignons, nous nous soustrayons de sa main. Tandis que la louange est un chemin d'union. Quand nous louons le Seigneur, nous rentrons dans son cœur. Quand nous louons le Seigneur, quelque chose se passe dans les ténèbres. Faire reculer les ténèbres. Et c'est la lumière qui vient parce que lorsque nous louons, le ciel s'ouvre et les anges descendent. L'ennemi est obligé de partir tout de suite. Tandis que lorsque nous plaignons, nous confessons que nous n'avons pas foi dans le Seigneur. Si nous avons la conviction que le Seigneur est vivant, que rien ne lui est impossible, alors pourquoi nous plaignons? Et lorsque les tribulations arrivent, les difficultés, nous ne disons pas, Seigneur, j'ai très mal, hein, mais je sais que tu es là. Que ta volonté soit faite. Qu'est-ce que le Seigneur ne peut pas, Philippe? Il y a très longtemps, mon père, lorsque mon beau-père encore, docteur Vallée, vivait, il nous avait invités, mon époux et moi, à une rencontre chrétienne. C'était l'Association internationale des hommes d'affaires chrétiens. Et bon, il y avait du tout dedans, des catholiques, des protestants. Et leur mission était de prouver au monde entier que l'or et l'argent appartiennent au Seigneur. Ils étaient milliardaires, mais ils adoraient le Seigneur. Et donc, confesser que tout appartient au Seigneur, en fait. Alors, je me rappelle de cet homme-là, c'était un hindou, à peine 1m50, peut-être qu'il n'a même pas les 1m50, mais très frêle. Il est venu rendre ce témoignage, il dit que là où, en Inde, bon, il est issu, bien sûr, d'une région, et là-bas, la coutume est la suivante. Pour le mariage, disons, au sein de la communauté, lorsque dans le quartier ou dans le village, une femme accouche, elle fait une fille, dans la même semaine ou bien les jours qui suivent, une autre femme accouche, c'est un garçon, tout de suite, ils deviennent mari et femme. Donc, les parents les gardent, les élèvent, sans qu'eux, ils ne savent, ne le sachent. Et quand ils sont grands, quand ils sont adultes, et donc, voilà, on prépare le mariage. Alors, lui, il s'est retrouvé à l'extérieur, il travaillait. En temps, il avait rencontré Jésus de Nazareth, il s'était fait baptiser. Alors, un jour, sa famille l'appelle et puis lui dit, bon, on a préparé ton épouse, elle est prête, et que, comme la coutume le demande, elle va venir passer 6 mois avec nous, le temps de voir un peu comment nous vivons, comment nous mangeons, etc. Et donc, il appelle son cousin et lui dit, mon cousin, elle est comment?
Il dit, ah, elle est grande et grosse. Il dit, je suis mort. Grande, il dit, elle est grande et forte. Il dit, mais moi, j'ai à peine 1m50. Et frêle comme je suis. Donc, il dit, il a pleuré un bon coup et puis il a dit au Seigneur, tu étais là quand elle a été choisie. Que ta volonté soit faite. Donc, pendant les 6 mois, il a passé son temps à offrir son cœur au Seigneur. Seigneur, je te donne mon cœur. Je te donne mon regard. Je te donne mon amour. Tout ce que je dois prendre pour être bien avec cette femme. Je t'offre tout, Seigneur. En retour, donne-moi ta paix. Alors, le jour de l'arrivée de sa femme, il va à la gare de train. Et puis, le train s'arrête. Alors, les personnes descendent. Et il les regarde, il les voit arriver. Quand il voit une femme qui est grande et grosse, il dit, je suis mort. La femme arrive et puis elle passe. En temps, elle était censée être accompagnée par son cousin. Donc, quand il ne voyait pas son cousin, il disait, ah, c'est bien. Et puis, à un moment donné, il voit son cousin. Son cousin qui apparemment marchait seul. Il y avait des femmes autour, mais bon, elle n'était pas grande, elle n'était pas grosse. Et puis, il lui dit, mais elle n'est pas venue. Il dit, si elle est venue, la voici. Il dit, je ne comprends pas. Et son cousin a été obligé de lui dire, on ne sait pas ce qui s'est passé depuis que cette fille a mis les pieds dans la famille. Elle a commencé à maigrir. On l'a fait passer chez tous les médecins. On dit qu'elle n'a rien. Elle était à peine plus grande que lui. Elle avait fondu. Une belle jeune fille, une belle femme. Et lui, il la regarde et puis elle dit, moi, je ne sais pas, bon, je ne me sens pas mal, mais je ne sais pas pourquoi je maigris. Mon frère, ma soeur, elle écoute. Ce témoignage pour te dire que le Seigneur peut tout. Quel que soit ce que tu vis aujourd'hui, il s'adresse à toi, à moi, à chacun de nous, à toute l'humanité qui se trouve et qui connaît aujourd'hui des difficultés de tous ordres. Humanité sujette à 1000 formes de violence, il te dit, à toi qui depuis des années, ou maintenant fais face à des batailles visibles, invisibles, des incertitudes, l'angoisse de l'avenir pour toi, pour ta famille, pour notre pays, la Côte d'Ivoire, les défis moraux, spirituels à relever, le Seigneur te dit, je suis le don de Dieu, je suis ton don, je suis celui que le Seigneur à placer sur ton chemin pour pouvoir t'aider. Ne jette plus ces regards inquiets parce que je suis dans ta vie. J'ai soif. Donne-moi à boire. J'ai soif de toi. J'ai soif de ton amour. J'ai soif de la communion avec toi. Prends le temps. Passe le temps avec moi. J'ai soif de cette vie d'union avec toi. Je veux cheminer avec toi. Oui, comme la Samaritaine ce soir, je te dis, donne-moi à boire. Donne-moi à boire, ça dit, donne-moi ton amour, aime-moi plus. Il dit, je suis le don, l'expression de l'amour de Dieu. Le Dieu d'Abraham, d'Isaac et de Jacob. Je suis un avec lui, je suis son image visible. Le Père même, il a remis tout entre mes mains. Qu'est-ce que je ne peux pas? Alors à toi qui es découragé, qui recherche une solution par le suicide, à toi qui nourris en toi des inquiétudes muettes, ces blessures secrètes cachées en toi, ces deuils qui n'ont pas pu être évacués. Seigneur te dit ce soir, mon frère, ma soeur, crois en cette parole, crois ma parole, je suis le don, je connais ton histoire. Je suis le bon berger, je viens te rejoindre là où tu es et te rassurant ce soir, oui, que je peux tout pour toi. Le don de Dieu qui donne la vie à tout homme qui croit en lui. Oui, croire, la foi, c'est-à-dire une adhésion. Il y a très longtemps de cela, bon, et j'ai une amie elle n'est pas ivoirienne, donc je pense que je l'ai perdue de vue depuis longtemps, personne que je connaissais, qui m'a raconté que, bon, elle vient d'un pays, disons, voisin de la Côte d'Ivoire, que je ne vais pas nommer, et là-bas, son grand-père est le chef de tous les féticheurs de la région. Je dis bien le chef de tous les féticheurs de la région. Il avait 100 ans.

0: alignés et chacun rentre avec des incantations, etc., etc. Quand il sort, on lui demande, il dit non, que le fétiche dit qu'il n'a plus rien à voir avec lui. C'est fini. Tous, toute la journée ont défilé. Et puis bon, ils ont dit c'est fini, que c'est terminé. Donc mon ami dit que sa tante et elle ont dit bon, puisque vous avez fini, d'accord, vous rentrez chez vous. Et elle et sa tante sont rentrées. Et elles ont pris de l'eau. Elles disent bon, puisque les fétiches l'ont renié, ils disent qu'ils n'ont plus rien à voir avec lui, mais nous on va le baptiser. Il était vraiment en agonie. Il avait 100 ans. Donc elles ont pris de l'eau. Je te baptise Paul au nom du Père, au nom du Fils, au nom du Saint-Esprit. Amen. Et puis elles l'ont couvert et puis elles sont sorties. C'était le soir. Donc vers 5 heures du matin, le tam-tam a commencé à appeler les gens à revenir pour qu'ils parlent les funérailles. Voilà. Alors, les gens étaient dans la cour, mais personne n'osait s'approcher puisque, bon, c'est un grand initié, etc. Il fallait faire des sacrifices pour pouvoir s'approcher de son corps et tout. Et puis un moment, il y a un, le plus courageux, qui dit, bon, je vais quand même aller ouvrir la porte. Quand il a ouvert la porte, le grand-père de mon ami était debout. Il dit, mais quel est tout ce remue-ménage autour de moi? Beaucoup ont laissé leurs chaussures. C'était le sauve qui peut. Ils se sont enfuis. Puis mon ami et sa tante sont rentrés. Il dit, mais je ne comprends pas. Tout ce remue-ménage, qu'est-ce qui s'est passé? Ils disent, non, simplement Pépé, tu as été déclaré mort. Il dit, moi mort. Est-elle fétiche? Elles disent, il est venu, il dit qu'il n'a plus rien à voir avec toi. C'est ce qu'il a dit? Oui. Donc, il a cité tous les fétiches et les noms des féticheurs. Et il dit, mais pourquoi je suis debout? Elles disent, parce que l'eau là, que mon père met sur la tête des gens de l'église, dont tu te moques là, c'est ce qu'on a mis sur ta tête. Il dit, non, il dit que c'est à cause de Jésus de Nazareth. On t'a baptisé au nom de Jésus, au nom du Père, du Fils et du Saint-Esprit. Désormais, c'est Jésus qui t'a donné la vie. Il dit, très bien. Ramassez tous les fétiches qui sont autour de moi. Allez les jeter à partir d'aujourd'hui. Je deviens chrétien. Le vieux a vécu encore 10 années. Oui, si, il est parti à 10 ans. 10 ans. Seigneur Jésus dit, de même que le Père est vivant, qui donne la vie aux morts, il a donné au Fils que je suis le pouvoir de redonner la vie à qui je veux. Et il dit, je suis le bon berger. Je suis venu que les hommes aient la vie et l'aient en surabondance. En cette nuit, à toi qui es à l'hôpital, qui es au chevet d'une personne malade, agonisante, toi qui as une maladie incurable, qu'on a déclaré condamné, Jésus en cette nuit te dit, quel que soit l'endroit où tu te trouves, il dit, je déploie ma puissance de guérison sur toi, je touche la maladie, je touche ton corps, je touche ton âme, toutes les parties malades de ton corps, je te guéris, crois, et je chasse de ta vie l'esprit de mort qui rôdait autour de toi, en mon nom puissant, Jésus de Nazareth. Nous disons amen.
1: Amen.
0: Frères et sœurs, comme vous le voyez, en cette nuit, la nouvelle est bonne. Jésus l'a dit, car le Père aime le Fils et lui montre tout ce qu'il fait. Dieu a donné à son Fils, Dieu a donné son Fils à qui? À tout homme. À qui parlait-il? À la Samaritaine. Peuple vivant en Israël, rejeté, c'est ce que j'ai dit. Ils sont où? Ils sont au puits. Le puits, on va au puits pour puiser de l'eau. Donc, le symbole du puits ramène aussi à la soif. L'eau ramène à la soif. Les deux ont un même but. Jésus a soif, la Samaritaine a soif. Le but, c'est de se désaltérer. Mais il ne s'agit pas de la même eau. La Samaritaine a soif de l'eau naturelle. Tandis que Jésus, lui, il a soif. Il a soif

0: de l'âme de cette femme. Il a soif des âmes de toute l'humanité, de tous les hommes, de vous, de moi. Ce soir, Jésus veut faire alliance avec toi. Oui, il a soif de l'homme, car il est son créateur. Il te dit, je suis le bon berger. Ma mission, le Père m'a envoyé. Et je ne suis pas venu pour faire ma volonté, mais la volonté du Père. Et quelle est cette volonté? C'est que je ne perde aucun de ceux qui m'a donné, que je les ramène de la mort à la vie au dernier jour. Mon frère, ma soeur, à l'écoute. Jésus te dit, je suis le don de Dieu. Tu as du prix à mes yeux. Comme le Seigneur l'a dit à travers le prophète Ésaïe, il dit, j'ai écrit ton nom dans les paumes de ma main. Et la partie de mon corps que je regarde le plus, c'est ma main. Donc, mon regard ne quitte jamais les murailles de ta vie. Donne-moi à boire. C'est de ton âme que j'ai besoin. J'ai besoin d'entrer en relation avec toi, de parler avec toi. Je n'ai pas besoin de ton argent. Je n'ai pas besoin de tes titres, de ton pouvoir. Non, j'ai besoin de toi, de ton âme. C'est ce qui m'appartient. Je veux échanger avec toi comme j'ai échangé avec la Samaritaine. Je veux que tu m'ouvres ton cœur, la porte de ton cœur, et fais-moi confiance. Donne-moi à boire. Regarde-moi, dit Jésus. Quels sont tes centres d'intérêt? Suis-je, oui, suis-je l'unique nécessaire pour toi? Suis-je ton trésor? Je vais être ton trésor ce soir. Je vais être l'essentiel pour toi ce soir. Je suis le don de Dieu, car l'eau que j'ai donnée à la Samaritaine, c'est l'eau qui se conserve pour la vie éternelle. C'est l'eau, oui, c'est l'eau qui te transforme, te donne une nouvelle identité. Je vais te donner de cette eau ce soir. Alors donne-moi ton cœur, ouvre-moi ton cœur. Je vais te donner une identité nouvelle, un cœur nouveau pour aimer mon cœur, le cœur de Dieu. Un esprit nouveau, mon esprit, qui me donne d'habiter en toi et toi en moi, qui fait de toi une enfant de Dieu, une fille du Père, dont le nom est dans le registre du ciel. Je suis le don de Dieu. Je suis le cadeau de Dieu, nous dit Jésus ce soir. Tu es héritière de Dieu. Tu es co-héritière avec moi. Tu es héritier de Dieu. Tu es co-héritier avec moi. Tu n'es plus seul. Tu appartiens à la famille la plus prestigieuse du monde. La famille chrétienne, celle qui est éternelle. Comme la Vierge Marie a accueilli le don de Dieu. Comme Marie m'a accueilli. Comme Marie a su dire au serviteur, faites tout ce qu'il vous dira. Parce qu'elle avait foi en moi. J'ai besoin ce soir de ta foi. Aie foi, aie confiance. Livre-toi entre mes mains et tu verras ma gloire. Je suis le don unique, le don du Père. Je suis l'amour du Père. Je suis son regard. Je suis sa vie. Je suis sa paix. Je suis son sourire en vous. Crois simplement. Crois en moi et tu verras la gloire de Dieu. Seigneur, nous te disons merci. Merci Seigneur pour ta présence. Merci pour ton amour infini, Seigneur. Oui, tu es le même, tu n'as pas changé. Ton projet pour nous est éternel, ô notre Dieu. La vie. Tu nous as créés par amour. Tu nous veux du bien. Et de toute éternité, ton projet sur nous, c'est le bonheur. Ce soir, tu nous as donné encore de comprendre que toi seul es notre bonheur, Jésus. Toi seul est notre plénitude, Jésus. Toi seul est notre trésor, Jésus. Toi seul est notre joie, Jésus. Te disons merci. Comme à la Samaritaine en cette nuit. au cœur de ce pays en souffrance, de ce monde en souffrance. Nous te disons, oui Jésus, donne-nous à boire. Donne-nous ta vie. Donne-nous ton Esprit Saint. Donne-nous la puissance divine d'amour. Donne-nous le paraclet. Viens nous inonder de ta présence. Donne-nous ton aide, l'aide. Celui qui nous transforme de l'intérieur pour que nous puissions te ressembler. Celui qui nous transforme de l'intérieur pour transformer nos visages défigurés par le péché et le mal. Oui, Seigneur Esprit Saint, ce soir nous sommes à toi. Viens prendre possession de tous les auditeurs, auditrices. Oui, tous ceux qui de près ou de loin écouteront cet enseignement. Viens, tisse ta toile sur la Côte d'Ivoire. Tisse ta toile, oui, envoie ton feu d'amour sur la Côte d'Ivoire, sur les 5 continents, pour chasser les ténèbres du péché, pour chasser les ténèbres d'amour. Oh Seigneur Esprit Saint, détruis, casse et annule le pouvoir de la main occulte qui est sur l'univers. Chasse cette main occulte de la Côte d'Ivoire. Que la main du Seigneur demeure posée sur notre pays, posée sur les 5 continents. Que Dieu redevienne Dieu dans le cœur des hommes. Que les chrétiens que nous sommes, oui, retrouvions notre place d'être celle de la terre lumière du monde. Merci de fortifier tous les genoux qui chancellent. De nous redonner la grâce de nous redresser. Seigneur, lorsque la peur, oui, la peur lorsque la peur nous affaiblit, que ta foi, que la foi que nous avons en toi puisse proclamer déjà la victoire. Oui, en toi nous sommes victorieux. Oui, à 2000 ans, Seigneur, tu as tout accompli. Oui, tu es notre don. Nous t'aimons, nous t'adorons. Et nous disons, Jésus, nous avons confiance en toi. Avec Sainte Faustine, avec Saint Jean-Paul II, la Vierge Marie, les anges et tous les saints, nous disons, Jésus, nous avons confiance en toi. Nous avons confiance en toi. Jésus, tu es notre don. Que ta volonté soit faite. Amen.
1: Amen.
0: Du Père et du Fils et du Saint-Esprit. Amen.
1: Merci beaucoup, Maman Varley. Et merci pour ce beau enseignement, ce bel enseignement que vous venez de nous donner. Et donc, que Dieu vous bénisse. Je rappelle que vous êtes responsable de la mission de l'apostolat de Jean-Paul II en Côte d'Ivoire. Alors, donnez-nous un peu quelques nouvelles de cette mission.
0: Je vais t'aider. Hein?
1: Oui.
0: Voilà. Je suis responsable du groupe d'intercession prophétique Saint Jean-Paul II pour la paix en Côte d'Ivoire. Notre mission est d'intercéder pour la paix. Voilà. Donc, groupe d'intercession prophétique Saint Jean-Paul II pour la paix dans le monde.
1: C'est spécialement pour la Côte d'Ivoire.
0: Oui, non, dans le monde.
1: Ah, dans le monde.
0: Oui, oui, si. Au début, lorsque Saint Jean-Paul II a commencé ses clins d'œil, je disais la Côte d'Ivoire, et c'est le curé de ma paroisse qui suivait, qui a dit non, Madame Varley, Saint Jean-Paul II est pour le monde. Effectivement, aujourd'hui, nous sommes en dehors de la Côte d'Ivoire.
1: Voilà, la précision et détail.
0: Oui.
1: Alors, donnez-nous un peu les nouvelles de cette mission.
0: Oui,
1: dans
0: oui.
1: notre pays, si, à travers si. Notre pays,
0: oui,
1: le monde entier.
0: Oui, pendant la première semaine de juin, vous rappelez, j'étais ici pour parler pour partager une parole. Celle que le Seigneur a dite à travers Saint Jean-Paul de sa relique, que les intercesseurs se lèvent. Je m'en suis ouverte donc à nos autorités. Et il y a une autorisation qui nous a été donnée de sillonner non seulement le diocèse d'Abidjan, mais tous les diocèses de la Côte d'Ivoire pour annoncer et enseigner l'urgence de l'intercession. Et accompagné de cela, proposer aussi les livrets d'intercession contre les fléaux, puisque aujourd'hui nous sommes tout ce que nous vivons, disons, tout a le visage des fléaux, parce que la cause est un peu spirituelle. Donc pour être protégé contre les fléaux, pouvoir nous réconcilier, etc. Et donc nous enseignons l'urgence de l'intercession. C'est un thème d'actualité pour le monde entier. Et puis nous proposons aussi le livret, disons trois prières, les livrets prophétiques d'intercession contre les fléaux, inspirés par Saint Jean-Paul II, qui ont reçu les imprimatures de nos autorités ecclésiastiques, nous proposons aussi la repentance nationale, parce que Saint Jean-Paul II demande une repentance, mais elle est mondiale, parce que le courrier en dehors de la Côte d'Ivoire, parce que par rapport, lorsque nous regardons, nous contemplons tout ce qui se passe dans le monde aujourd'hui, la solution est simplement de s'arrêter et de dire au Seigneur, nous avons mal fait. Sur les 5 continents, nous avons tous péché, nous te demandons pardon et reviens. Et ensuite, il y a une prière pour la paix qui est juste placée, qui a été écrite derrière la photo de Saint Jean-Paul II, qui fait des merveilles, parce que nous avons des réconciliations, des guérisons spectaculaires, etc. Avec cette photo et la prière. Voilà, donc c'est notre mission. Voilà. Avec la grâce de Dieu. Voilà.
1: Voilà. Voici la nouvelle du jour. Et juste derrière vous, puisque ce studio porte le nom Jean-Paul II, vous l'avez derrière vous, une très belle photo du pape Jean-Paul II. Et donc, au moment, nous vous disons encore une fois. Et
0: je dis merci. Aussi qu'on sera bientôt sur le diocèse aussi de Yopougon, parce qu'on a l'autorisation. Voilà, c'est ça.
1: Merci. Notre émission s'achève. Merci d'être resté de notre. La réalisation était l'affaire de Raymond Collin. On se retrouve lundi prochain, si Dieu le veut. Bonsoir.
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0: La Radio Nationale Catholique vous propose l'homélie de son Excellence Monseigneur Darius Assandé Ekou, évêque du diocèse d'Agboville. Homélie prononcée à l'occasion de l'ordination sacerdotale de 4 nouveaux prêtres pour le compte du diocèse d'Agboville le samedi 1er août 2026 en la paroisse cathédrale Saint-Jean-Marie Vianney d'Agboville.
1: Chers frères et sœurs en Christ, en ce jour d'ordination sacerdotale, jour de fête, du bienheureux Saint-Alphonse-Marie de Ligouri, patron des moralistes. La joie de notre assemblée se constate et elle est grande par la célébration d'un sacrement qui fait des prêtres les continuateurs du sacerdoce unique et éternel du Christ, eux qui renouvellent son sacrifice rédempteur et dressent pour tous les peuples la table du banquet pascal. Quelle grâce et quel bonheur d'être associé à un mystère si grand et si noble. Et c'est bien à cette célébration d'importance que nous méditons sur la vocation et la mission du prophète Isaïe. Mission et vocation qui s'inscrivent dans l'optique de la vie même du Messie par la mention de l'onction. Cette onction donne un caractère particulier à la mission du Messie. C'est une mission de libération, une mission de salut, une mission de donation totale de soi. C'est l'action du Christ qui en est ainsi annoncée. Et les fidèles du Christ, et les prêtres avant tout, doivent s'en imprégner et orienter tout leur être dans cette optique. Les prêtres, porteurs de Dieu et de sa bonne nouvelle, nourrissent le peuple par la parole qu'ils annoncent, fortifient le peuple par la célébration des sacrements et sont de fidèles intendants des mystères de Dieu. Quelle grâce! Ils donnent leur vie, leur énergie, leur temps et leur avoir pour la gloire de Dieu et pour le bonheur des enfants de Dieu. Étant entendu que le soutien indéniable des fidèles leur est d'un secours incontournable. Par tout ceci, les prêtres œuvrent pour la libération du peuple, pour le salut du peuple et pour une vie tout à fait donnée et consacrée à la cause de Dieu et au bonheur de nos frères et de nos sœurs. Frères et sœurs, la vocation et la mission du prophète Isaïe, réalisée pleinement par le Christ, se poursuit de quelque manière par les pasteurs que l'Église nous donne. Et ce qui donne force, valeur et consistance à une telle vocation et à une telle mission, c'est bien l'adéquate et la juste compréhension de l'amour communiqué par Dieu lui-même. Et c'est en expérimentant la valeur de l'amour enseigné et vécu par le Christ que nous pourrons être des prédicateurs de la réconciliation avec Dieu, des prédicateurs de la réconciliation des hommes entre eux, et ainsi devenir de nouvelles créatures en Christ. Par le Christ, avec lui et en lui, l'amour est premier et plénier, total, sans limite, sans calcul ni exception. Et même les ennemis ont de la place et de la valeur aux yeux de Dieu. La mesure de l'amour du chrétien est bien entendu le Christ lui-même. Aimez-vous les uns les autres comme je vous ai aimés. Frères et sœurs, ce que nous découvrons de l'extrait de l'évangile de Saint Jean est fortement incontournable et il s'agit de l'amour du Père pour son peuple, de l'amour du Fils pour ses disciples, de l'amour des disciples entre eux, de l'amour qui est donation totale de soi pour Dieu et pour le prochain, de l'amour dans le choix que nous faisons pour Dieu et pour les choses qui le touchent, de l'amour dans notre réponse aux sollicitations de Dieu, de l'amour qui se manifeste dans l'observance des commandements de Dieu, de l'amour qui se révèle dans l'expression « demeurer ». Une expression qui dit notre intimité forte avec Dieu en Christ, une intimité à nourrir de toutes les manières possibles. En somme, tout est question d'amour. Et nous n'avons pas le droit de nous y dérober. Nous avons pour vocation et pour mission d'aimer Dieu et le prochain sans détour. Et le prêtre, en la matière, est en première ligne devant le peuple pour lui en donner l'exemple, au milieu du peuple pour lui en donner l'impulsion et les énergies, derrière le peuple comme une force pour le propulser sur les chemins d'amour. Chers fils, Jean-Paul, Benjamin, Patrice et Philippe, ne vous dérobez pas à cette vocation-mission qui est aussi la vôtre. Prenez davantage conscience de ce que vous ferez en tous les rites d'Église. Vivez ce que vous accomplirez. Conformez-vous au mystère de la croix du Seigneur. Oui, croyez-moi, cette croix vous accompagnera tous les jours de votre vie. Votre mission, vocation est noble et exige de vous et de nous aussi, prêtres, tout le sérieux possible, sans tomber dans les compromis qui dénaturent notre être de prêtre. Notre mission, vocation nous conduit à coup sûr à contribuer avec amour à la transformation de notre monde, un monde désormais très exigeant, quelquefois intransigeant, intolérant, mesquin, méchant et parfois cruel, prêt à nous faire tomber dans les méandres du relativisme total pour que Dieu et les choses qui le touchent de près n'aient plus de valeur. Sachez toujours vous référer aux anciens. Comme on le dit, demandez aux anciens, ils vous le diront. Notre mission vocation nous porte à la communion et à la participation, en vue de porter Dieu et sa parole à nos frères et sœurs. Mission vocation noble, délicate, belle, déterminante et contraignante. Et seul, il nous est difficile de mieux accomplir cette mission vocation. Voilà pourquoi nous sollicitons l'intercession de Saint Jean-Marie Vianney. Voilà pourquoi nous sollicitons l'intercession de Saint Alphonse-Marie de Liguori. Voilà pourquoi nous sollicitons l'intercession de la Bienheureuse Vierge Marie, Mère des Consacrés, et demandons à l'Esprit Saint de nous assister afin que nous prenions en tout instant la pleine mesure de nos engagements baptismaux et sacerdotaux et que Dieu nous prenne en grâce et qu'il nous bénisse. Amen.
0: La Radio Nationale Catholique vient de vous proposer l'homélie de son Excellence Mgr Darius Assandé Ekou, évêque du diocèse d'Abbeville. Homélie prononcée à l'occasion de l'ordination sacerdotale de 4 nouveaux prêtres pour le compte du diocèse d'Abbeville le samedi 1er août 2026 à la paroisse cathédrale Saint-Jean-Marie Vianney d'Abbeville. Merci de nous avoir suivis. Bonne suite des programmes sur nos antennes.

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1: Pelage II. Il naquit à Rome, mais avait peut-être des origines goths. Les Lombards représentaient toujours une menace pour Rome, même si la pression et les violences s'étaient atténuées grâce à l'intervention de Théodolinde, catholique et femme du nouveau roi Antarie. Les Lombards étaient au contraire ariens. Pelage aussi, tout comme son prédécesseur, dut affronter tous les problèmes tout seul, sans l'aide de Constantinople. Il pensa s'adresser aux Francs mais n'obtint rien. Pelage se consacra à alléger les malaises et les préoccupations des pauvres et des vieillards qu'il hébergeait de façon stable dans son palais. Il fixa que tous les prêtres devaient réciter l'office divin. Il s'opposa et ne reconnut pas le titre de œcuménique que l'empereur avait attribué à l'archevêque de Constantinople. Il mourut victime d'une terrible peste provenant d'Égypte et qui décima hommes et bétail.
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3: Ne t'ai-je pas dit que si tu crois, tu verras la gloire de Dieu? Alors en ce jour, tous ceux qui croient, tous ceux et celles qui croient en cette parole que nous allons partager, prends Marie chez toi. Voici ta mère. Puis le disciple l'a pris chez lui. Oui, tous ceux qui accueillent cette parole comme une parole de vérité et ouvrent leur cœur à Marie verront la gloire de Dieu. À travers ce thème, frères et sœurs, Dieu veut nous aider à accueillir le trône de la grâce. Marie, elle est la trésorière de toutes les grâces de Dieu. Prends Marie, c'est prendre le coffre fort des bénédictions de Dieu. Prendre Marie, c'est prendre le ciel, car elle est la reine du ciel. Oui, que Dieu vous bénisse tous qui êtes à l'écoute et que sa gloire se manifeste en vous. Prendre Marie chez nous, thème divin, thème justifié, car Marie est encore présente. Et donc on peut l'inviter, lui ouvrir la porte de nos maisons et de nos cœurs. Marie continue d'apparaître, simplement parce que Dieu lui a fait ce privilège et c'est ce qui prouve que Marie est au ciel. Prends Marie chez toi. Ce thème est une bénédiction pour chacun de nous. Et au moment où je parle, que chacun présente à Marie tout ce qui représente comme un cancer dans sa vie. Parce que Marie veut intercéder. Prends Marie chez toi. Notre-Dame de la délivrance d'ici va te protéger.
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0: notre Seigneur. Amen.
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0: Mesdames et messieurs, bonjour et merci d'être connectés sur l'ensemble des réseaux de la Radio Nationale Catholique de Côte d'Ivoire, la voix de l'Évangile. C'est l'heure de votre émission La Libre Antenne, votre espace d'échange autour de thèmes de société, de Bible et d'Église où vos voix, vos témoignages et vos réflexions nous intéressent vivement. Nous sommes ce lundi 3 août 2026, lundi de la 10e semaine du temps ordinaire de l'année liturgique A. Et nous sommes très heureux de partager ce moment avec vous. À la technique, Martial Atta assure la mise en onde. Je suis Agathe Denis. Comment réagir face à un membre de la famille qui sème constamment la discorde? La famille est le premier lieu où l'on apprend à aimer, à partager et à grandir ensemble. Pourtant, elle peut aussi devenir un espace de tension lorsque certains comportements alimentent les conflits, les malentendus et les divisions. Il arrive qu'un membre de la famille, par ses paroles, ses attitudes ou ses mots répétés, crée un climat de discorde qui fragilise les liens familiaux et met à l'épreuve la patience, le pardon et la cohésion de tous. Face, faut-il se taire, s'éloigner, affronter la personne ou chercher coûte que coûte la réconciliation? C'est fort de tout ce qui précède que nous vous sollicitons pour vous interroger autour du thème de la libre antenne de ce jour. Libellé comme suite, chers auditeurs, comment réagir face à un membre de la famille qui sème constamment la discorde? Cette émission, c'est vous qui la faites. Et voici les trois numéros de téléphone pour vous permettre de joindre notre standard, pour partager votre expérience, nous donner votre avis. 07 54 24 ou le 05 55 03 46 60 et enfin le 01 42 85 87 06. Bienvenue dans la Libre Antenne, l'émission où l'animateur devient auditeur. Vous avez la parole.
1: Allô?
2: Allô?
0: Monsieur Guissozon, bonjour.
2: Oui, bonjour. Moi, c'est ma soeur, bonjour.
0: Le décor est planté, nous vous écoutons sur la question.
2: Le décor est vraiment planté.
0: Oui.
2: Bon, il faut dire que quand une famille.
0: Oui.
2: C'est maman, papa, soeur, frère.
0: Oui.
2: Voilà, cousin aussi, neveu, nièce, tout ça,
0: mm-hmm.
2: Y compris. Bon, moi je pense qu'une famille, quand il y a des mésententes dans une famille, il y a un problème.
0: Mm-hmm.
2: Voilà, parce que logiquement, quand une famille est divisée,
0: mm-hmm.
2: pour une interrogation, on pose la question, qu'est-ce qui ne va pas?
0: Mm-hmm.
2: Voilà, logiquement, le père n'a jamais le temps.
0: Oui.
2: Bon, c'est la mère qui est toujours là. Voilà, qui reçoit les enfants matin, bon, les enfants vont à l'école, c'est ce qui fait des enfants, pour tout le besoin des enfants. Et l'enfant est toujours présent au regard de la mère. Donc, quand il y a un problème, moi je pense que quand il y a un problème de division dans la famille, c'est pas le père, c'est la mère. Parce que logiquement, une famille doit toujours s'attendre. Pourquoi une division? Il y a un problème. Il y a un problème. Donc, il y a aussi des familles. Il n'y a jamais de réunion des familles. Il y a des familles, mais il n'y a jamais de réunion. On se réunit lorsque il y a des funérailles. Ça, c'est pas une famille. Ça, c'est pas une famille. Une famille qui se réunit lorsqu'il y a des funérailles, ça, c'est pas une famille. Logiquement, une bonne famille, on doit établir un calendrier. C'est-à-dire, chaque 2 mois, chaque semaine, on doit établir une réunion des familles. C'est très important dans une famille. Une famille où il n'y a jamais eu de réunion des familles, cette famille, vraiment, il y a problème. Il y a tellement problème. Donc, le véritable problème même là, dans une famille, c'est d'établir le réseau des familles. Voilà, chacun s'exprime chacun donne son point de vue pour ce qui ne va pas dans la famille. Voilà. Et souvent aussi, il y a certains parents aussi, excusez-moi du terme, mais certains parents qui ne veulent pas la réussite des enfants. Il y en a, oui, qui ne veulent pas le bonheur des enfants. Il y a aussi ça, il y a aussi ça. Et il y a des familles aussi, maman aime tel enfant que l'autre. Et ça, ça frustre beaucoup certains enfants. Quand l'enfant sent qu'il n'est pas aimé par sa mère ou alors par son père, il y a un véritable problème. Et ça crée des conflits, des jalousies, des mésententes dans la famille. Donc, il y a vraiment ce problème qui est là aussi. Donc, une famille où il n'y a jamais eu de réunion de famille, c'est vraiment un véritable problème. Logiquement, une famille doit établir un calendrier. C'est-à-dire chaque deux semaines ou bien chaque mois, on a réunion de famille. Chacun s'exprime, chacun a son point de vue pour ce qui ne va pas. Mais on se réunit lorsqu'il y a les funérailles. Ça, c'est pas une famille. Et il y a plein de familles qui vivent cela. Il y a plein de familles qui vivent cela. Ça, c'est pas normal. C'est pas normal. Donc, c'est difficile. Et logiquement, quand tu mets les enfants, mais sur le plan spirituel aussi, les enfants doivent manger ensemble. Voilà, quand l'enfant, quand tu as une mère, tu prépares à manger, chacun son assiette, ça ne crée pas l'harmonie. Sur le plan spirituel, ce n'est pas bon. Logiquement, quand tu as des enfants au monde, tu prends une grande cuvette, tu sers la nourriture dans les enfants, mangent ensemble. Et ça crée l'harmonie, ça crée l'attente, la paix. Mais quand chacun a son assiette, et chacun mange de son côté, ça aussi ça crée une division dans la famille. Donc la base même c'est les parents. Voilà, quand il y a une division dans la famille, la base c'est les parents. Donc c'est ce que je dis. Donc quand une famille, il n'y a pas de réunion de famille, c'est une famille qui n'y a pas loin, il y a toujours des déchirures, des mésententes, et ça crée la sorcellerie dans la famille. Donc vraiment c'est pas bon. Voilà, donc c'est ce que j'ai à dire.
0: Alors, monsieur Guissot-Jean, ne partez pas. Vous avez dénoncé un peu certains aspects qui sont donc des éléments qui entraînent la division dans la famille. Alors, vous avez parlé du rôle de la responsabilité de la maman parce que vous avez dit que le père est toujours parti et que très souvent l'éducation revient aux mères qui doivent éduquer les enfants avec le même amour, éviter de privilégier un enfant à un autre et le faire visiblement, et aussi surtout partager le repas ensemble. La mère doit veiller à ce que le repas se partage ensemble entre les enfants et établir aussi un calendrier de réunion. Alors, monsieur Guissot-Jean, on va prendre un exemple concret et puis vous allez nous aider. Si vous êtes, par exemple, l'enfant d'une maman qui, on va dire, respecte tout ce que vous avez dit, qui divise, qui choisit d'aimer un enfant au détriment d'un autre, qui évite les réunions de famille, notre problématique de ce matin, c'est comment vous allez réagir face donc aux membres de la famille qui devient la maman qui sème constamment la discorde. Quelle serait votre réaction?
2: Bon, c'est la mère, c'est ça ou le père qui est là-bas de ça?
0: Oui.
2: Bon, je peux soit appeler ça pour une tante ou un oncle, puis en parler. Et puis, mais je ne vais pas directement affronter la mère ou alors le père. Mais j'expose ça à l'oncle ou alors la tante pour en parler, pour vous dire, ah, voilà ce qui ne va pas dans la famille. Et on fait appel au père ou alors on fait appel à la maman. Et on explique, ah, ton fils dit, voilà, voilà, mais ta fille dit, voilà, voilà, voilà, qu'est-ce qui ne va pas. Mais je ne vais pas directement affronter ma mère et mon père. Ça ne fait pas pour lui. Ça ne fait pas pour lui. Donc j'interpelle l'oncle ou alors la tante. Et puis j'expose le problème. Pour voir qu'est-ce qui ne va pas dans la famille. Et on interpelle le père ou alors on interpelle la mère pour en parler, pour lui poser des questions. Voir qu'est-ce qui ne va pas dans le monde. Mais aller directement affronter la mère ou alors le père, vraiment, ce n'est pas poli. Éteindre un enfant, ce n'est pas poli. Voilà, donc c'est cette démarche-là que je vais établir.
0: D'accord. Voilà. En tout cas, merci pour la technique partagée sur le thème de la Libre Antenne de ce jour. Libellé comme suite, comment réagir face à un membre de la famille qui sème constamment la discorde. Voilà, les petits conflits et tout. Alors, merci beaucoup, M. Guissot-Jean, et bonne journée. Alors, on va rester sur le thème et pour vous demander, chers auditeurs, selon vous, qu'est-ce qu'une personne qui sème la discorde dans la famille, les querelles, c'est quoi? Et en somme, quel comportement peuvent révéler cette attitude? toutes ces questions tournent autour du grand thème « Comment réagir ?» Surtout, quelle réaction avoir face à un membre de la famille qui vous provoque avec les conflits à n'en point finir. Votre avis nous intéresse pour participer à cette émission. Vous pouvez composer le 07 59 55 54 24 ou le 05 55 03 46 60 et enfin au 01 42 85 87 06.

0: Allô?
1: Allô?
0: Oui, bonjour.
1: Bonjour.
0: À qui ai-je l'honneur?
1: Monsieur, Monsieur Bertin Kofi.
0: Monsieur Bertin Kofi, vous avez la parole.
1: Oui. Vraiment, c'est par rapport à cette émission-là, c'est quoi écrit la parole? Aujourd'hui, le problème est qu'on est toujours concentré sur le bien matériel. On est concentré sur beaucoup de bien matériel. Parce que dans la famille, quand si le premier responsable de la famille n'arrive pas à joindre les deux bouts, ça devient querelle. Et au moins pour que les gars puissent comprendre, moi je pense qu'ils n'ont qu'à lire un peu la Bible. Je prends l'histoire des choses. Zaché, le collecteur d'impôts.
0: Oui.
1: Il avait l'argent, mais il cherchait pratiquement la vie de Dieu. Mais quand tu es concentré sur les biens matériels, tu vois que d'autres gagnent, d'autres tu ne gagnes pas, ça souvent des querelles dans la famille. Il y a pratiquement l'évangile. C'est écrit, venez à moi, vous n'allez rien payer. C'est pour dire qu'on n'a qu'à venir en Dieu. Ce qu'on a besoin, là, Dieu va nous donner. Mais si on ne va pas en Dieu, qu'on va se mettre dans quelque part, aller courir de l'argent, quand tu ne gagnes pas, ça devient, le vrai Africain, ça devient te laisser sur ta tête. Et tu es là, tu te promènes dans, dans la nature. Tu dis non, c'est celui-là qui a fait ceci, c'est celui-là qui a fait ceci. Donc moi, je pense que les gens doivent lire assez la Bible. Doivent écouter la Bible, doivent comprendre, doivent lire la parole de Dieu pour comprendre que avec ça, même quelque part, le peu de moyens que nous avons, on peut suivre à la famille. Là, il y aura la paix de la famille.
0: Allô?
1: Allô?
0: Oui, vous êtes là, M. Bertin Kwaku?
1: Oui, oui, je
0: suis Monsieur là. M. Bertin Kofi, pardon.
1: Oui, oui.
0: Alors, la problématique ici, c'est les provocations sont là, pratiquement dans toutes les familles. Il y en a qui rabaissent, il y en a qui humilient. Comme vous le dites, quand surtout on n'a pas les moyens, on a un peu l'expression, le mouton noir de la famille. Tout le monde vous déteste, on vous rabaisse, on vous titille dans tous les sens. Alors, comment réagir? C'est la réaction que nous cherchons.
1: Si l'autre qui ne lit pas la Bible,
0: oui.
1: ça va devenir une potion déjà. Mais s'il lit la Bible, il dit qu'avec Dieu, il peut prospérer. C'est-à-dire, il va éviter beaucoup de choses.
0: Alors, pour vous résumer, celui qui est soumis...
1: Ce que je voulais dire ce matin.
0: Alors, M. Bertin Kofi, ne partez pas. Pour vous...
1: Allô?
0: Oui, nous vous entendons parfaitement.
1: Allô? Allô?
0: Oui, allô? Alors, M. Bertin Kofi nous disait que, voilà, la réaction à adopter en pareille circonstance, c'est de lire la Bible. Merci beaucoup, nous vous avons perçu et très très bonne journée à vous.

0: Allô.
1: Allô.
0: Oui, allô.
1: Oui, Sébastien Koffi.
0: Alors, on était en train de dire que vous étiez, pardon, en train de nous dire que il faut lire la Bible, écouter la parole de Dieu. Alors, c'est la réaction à adopter face aux provocations, oui. C'est ce que vous nous dites, hein. Allô.
1: Allô.
0: Oui. Qu'est-ce que vous nous conseillez en termes de réaction?
1: En termes de réaction, moi, oui. Je pense que si on lit beaucoup la Bible, ça va nous permettre d'éviter beaucoup de choses.
0: D'accord.
1: Parce que aujourd'hui, Jésus a dit pour porter ma foi, c'est pas facile. Mais si on lit la Bible, pour qu'on ait une vie meilleure là, vraiment avec les souffrances, on supporte les souffrances et on peut arriver.
0: D'accord. En tout cas, vraiment, merci beaucoup.
1: On ne supporte pas ces souffrances. Vraiment, on veut le bien spirituel, on veut le bien matériel. Vraiment, on ne pourra pas arriver. À chaque moment, on aura des problèmes de famille.
0: D'accord. Merci beaucoup, M. Bertin Koffi. Bonne journée à vous.
2: C'est ça qu'on aime.
0: Allô?
2: Alors, ce que M. Kisoja avait dit, les réunions de famille.
0: Allô, bonjour, partage. Monsieur. Monsieur, bonjour.
2: Allô, vous m'entendez?
0: Monsieur, bonjour.
2: Là, allô?
0: Oui, allô, nous allô? Vous entendons. Votre nom?
2: Oui. Ce que je voudrais dire, c'est le partage des repas en famille entre enfants. Et puis, voilà, tout cela, ça règle le problème chez moi. Sinon, on ne peut pas faire un enfant. C'est pour compléter seulement ce que M. Guissot a dit. Hein. Sinon, on ne peut pas faire un enfant et puis désirer l'un et l'autre. Quand l'enfant ne veut rien faire, qu'on veut lui donner des conseils, il pense qu'on ne les aime pas. Alors, c'est ce que je voudrais ajouter. Merci et bonne émission.
0: Alors, ne partez pas, monsieur. Allô?
2: Oui, je vous écoute, oui.
0: Est-ce qu'on peut avoir votre nom, s'il vous plaît?
2: Monsieur Seka.
0: Monsieur Seka. Alors, vous êtes parent, n'est-ce pas?
2: C'est lui, roi des pipés.
0: Monsieur Seka.
2: Oui.
0: Est-ce que vous accepteriez que lorsque il y a, par exemple, dans la famille, il y a un qui sème la zizanie, qui sème les conflits, est-ce que vous aurez, si vous étiez enfant, le courage de mettre des limites claires pour dire, écoutez, ça suffit parce que là, je peux plus, j'en peux plus, je prends mes responsabilités et je ne vais plus accepter que ces conflits-là atteignent ma paix intérieure. Est-ce que vous serez partant pour une telle résolution?
2: Allô?
0: Oui, allô? Oui, allô?
2: Je voudrais vraiment bien participer, mais j'ai de la peine à vous attendre. Vraiment, je suis désolé. Je vous attends très difficilement. Si je peux vous revenir.
0: D'accord.
2: Alors, je vais rappeler.
0: Il n'y a pas de souci. Merci beaucoup et très bonne journée à vous. Merci bien.

0: الو الو
1: الو
0: وي الو بونجور
1: وي بونجور مدام
0: votre nom
1: je viens d'aller l'anonymat
0: auditrice anonyme c'est votre droit pourvu que vous respectez la doctrine de l'église catholique c'est bon
1: oui
0: parce que ici on dit les choses charitablement c'est bon madame l'anonyme
1: bien sûr.
0: Oui, nous savons compter sur vous. Alors, nous vous écoutons.
1: Alors, à ce propos, moi, je répondrai que à deux cas.
0: Oui.
1: Celui qui sème la discorde, par le silence, on peut en dire pour lui. Si la famille, si les gens s'entendent, pour le mettre papa à l'écart, pour ne pas réagir à sa provocation et puis prier pour lui en silence. Cela veut dire qu'on suppose qu'on l'a déjà donné les raisons, mais on l'a donné l'idée qu'il faut faire son passion et tout ça. Ça veut dire que s'il persiste, on l'observe dans le silence pour lui. Maintenant, le deuxième cas, c'est que si c'est celui-là même qui a les moyens, là c'est compliqué.
0: On est obligé de supporter. On supporte la maltraitance.
1: Voilà.
0: C'est ce que vous nous dites.
1: La famille.
0: Oui.
1: Tu sais, la discorde, c'est compliqué. C'est lui que, comme on dit, la main qui donne la...
0: On ne crache pas dedans. Même quand on est chrétien, on ne crache pas dans la main qui donne. C'est ce que vous nous dites. Hein?
1: Ah, voilà. Et là, maintenant, c'est aux parents, s'ils existent, justement, pour nous montrer que ce que ça fait, même si tu donnes ton argent, pour que la famille soit unie. Et c'est pas la chose de l'être plus. Ce parent de prendre les responsabilités pour le dire non. Et à ce niveau, le point d'être ferme. Parce que, comme l'ont dit mes précédents, il y a des parents qui sont vraiment favoris. Il faut du favoritisme. Donc, c'est ce que je voulais dire. Vous n'êtes pas.
0: Alors, auditrice anonyme. Auditrice anonyme. Alors, pour vous, les parents qui sont la locomotive de la division dans les familles. La réaction qu'il faut avoir, vous nous donnez deux options. Vous avez deux options de réaction. Soit on reste tranquille dans le silence, on prie pour ses parents-là. Si c'est les parents ou bien si c'est un frère, on prie pour... Vous avez donné l'exemple des parents qui font du favoritisme. Vous avez été clair. C'est le mot que vous avez utilisé. Alors, on garde le silence et on prie pour que le Seigneur, dans sa grande puissance, puisse les atteindre avec l'Esprit Saint pour que la division là puisse se dissoudre et que les flux de l'unité règnent dans la famille, n'est-ce pas?
1: Absolument.
0: À l'image de la famille de Nazareth. Je ne fais que dire autrement, mais tout en gardant le fond de ce que vous avez dit. Et puis vous nous dites, dans un deuxième cas, que c'est un peu difficile. Parce que quand on regarde la famille, si c'est les parents qui ont les moyens et qui subviennent à vos besoins, vous êtes obligé de laisser votre paix intérieure être touchée. Ça veut dire que vous êtes obligé d'avoir une atteinte à votre paix intérieure parce que la main qui donne, on ne crache pas dedans. C'est ce que vous nous dites.
1: Ah oui, c'est ça.
0: Vous riez en plus. Alors, on a retenu ce que vous avez dit. C'est votre avis. On ne change rien et on garde l'avis. Votre avis est enregistré. Et puis, voilà, d'autres vont appliquer, ils verront bien si c'est la bonne attitude à adopter pour réagir face au conflit. En tout cas, merci, auditrice anonyme, d'avoir participé. On a retenu quelque chose avec vous. Très bonne journée. Que Dieu vous garde. Au revoir.
2: Allô?
0: Allô, Jean de Saint-Jean. Bonjour.
2: Bonjour.
0: L'émission bat son plein. Bonne arrivée. Et nous vous donnons la parole.
2: Merci pour la parole donnée.
0: Oui.
2: Je crois que quelqu'un parlait un peu dans les groupes quand il y a un problème d'argent.
0: Oui.
2: Ça peut être difficile, hein. Ça peut être source de conflits, des choses. Et puis, le manque de communication. Voilà, ça aussi. Mais je pense que Guisso parlait, et quand il n'y a pas de réunion de famille, ça aussi. Mais je pense que, et puis il dit quand il n'y a pas de réunion de famille, en fait, ce n'est pas une famille. Bon, là, je n'ai pas ce que là. Mais je pense que je peux aller là. Je peux le rejoindre quand, par exemple, dans la famille, le père ou la mère ont un esprit de division. Vous voyez, une femme parlant d'une famille, un esprit de division, mais c'est le monsieur. Voyez-vous, est-ce qu'on peut encore parler de famille?
0: Expliquez-nous, donnez-nous quelques exemples. Quand vous parlez de division, ça rime à quoi concrètement? Parce qu'il y a des familles qui sont soudées, qui s'entendent bien, donc ils savent vraiment pas ce que c'est que l'expression être divisé dans la famille. Pour eux, ça ne devait pas exister. Alors, non. Expliquez-nous un peu.
2: Oui. En fait, on peut pas dire, c'est-à-dire des petits conflits et autres, on ne peut pas dire qu'il n'y a aucune famille
0: oui.
2: qui n'a pas ça. Sinon, c'est qu'il y a un problème.
0: Oui.
2: C'est qu'il y a quelqu'un qui est esclave de l'autre.
0: Oui.
2: C'est-à-dire que quelqu'un est esclave de l'autre, voilà, là, tout est calme.
0: Oui.
2: Mais parfois, c'est des petites choses. Mais quand c'est un esprit de division, parfois, on ne sait pas pourquoi l'homme peut agir de cette manière. Mais généralement, quand dans un foyer, on n'arrive pas à régler les problèmes bien, un moment donné, l'autre pense qu'il n'aime plus l'autre.
0: Oui.
2: Vous voyez, ça devient une catastrophe. Quelqu'un, par exemple, qui découche un jour, deux jours, la femme ne sait pas où il est. Puis il réapparaît. Vous comprenez que c'est peu compliqué tout ça, quoi.
0: Alors, comment réagir face à toutes ces provocations dans les familles?
2: Oui, mais c'est-à-dire, parfois, les amis et les proches ne peuvent plus réagir. Et la femme est obligée de se lever vers un prêtre. Parce qu'ils sont mariés à l'église. On a des situations comme ça. Pour essayer au moins de ramener l'homme à la raison.
0: Oui.
2: Dans l'une de vos, je ne sais pas si c'est votre mission, bien la femme au début, il y a un prêtre qui témoignait, il est venu régler un problème. Et le monsieur lui dit, même si le pape arrive, il ne peut pas laisser ça. Donc bon, le prêtre n'a plus continué. Vous voyez où? Un esprit comme ça. Il dit un prêtre, même si c'est le pape qui arrive là,
0: pour
2: régler le problème. Là, et tout ça. Bon, je veux dire, il y a des choses qui sont vraiment extrêmes. Mais je voulais un peu continuer et dire que quand c'est le père et là ou la mère, vous voyez, c'est compliqué. Mais quand c'est les enfants, c'est facile à régler. Et souvent, le papa dit ceci, ou bien la maman dit ceci, le papa dit le contraire devant les enfants, vous voyez, c'est compliqué. Mais les couples qui ont le plus de difficultés au-delà de ce que je dis, c'est quand par exemple, l'homme a déjà deux enfants,
0: ou
2: toi, la femme a deux enfants, puis ils se mettent ensemble là. C'est-à-dire qu'il n'y a pas, l'un de l'autre n'a pas cette force là. Il bascule dans les conflits, dans la discorde, je connais un truc comme ça, c'est très compliqué. Je trouve que la femme est vraiment méchante, elle ne regarde pas ses enfants, elle dit à chaque fois que des discussions, des discussions. Voilà. Maintenant, quand il y a ce genre de problème là, la première des choses, quelqu'un a dit de lire la Bible.
0: Oui,
2: je suis d'accord, mais avant d'en arriver là, il faut voir pourquoi cela. Ça peut être, comme j'ai dit, une envie de nuire, et là ça devient plus grave. Comme ça peut être, la personne qui fait ça a un mal-être, a besoin de reconnaissance, un enfant. Vous voyez, souvent se comporter, parce qu'il a besoin de reconnaissance, il voit que le papa ou la maman aime les autres enfants, pas lui. Et il crée maintenant, je ne dirais pas la dizanie, c'est trop fort, mais il crée des conflits.
0: Des conflits, oui.
2: Alors que si on fait ça, on peut facilement résoudre ça. Maintenant, quand c'est une envie de nuit, c'est un peu compliqué. Parce que le pape disait comme ça que, vous voyez, quand il parle de dizanie, il fait référence à Satan, au mal. Et il disait comme ça que le couple fait beaucoup attention. Parce que quand vous ouvrez la porte, ne serait-ce qu'un peu, par ces actes qu'on entend de dire, un homme avant qui découche, qui dit, n'importe pas sa femme, vous voyez, quand vous ouvrez cette porte-là au mal, le mal d'abord va finir par vous avoir, et définir toute votre famille. Donc, en cela, je rejoins celui qui parlait forcément de prier et de faire attention. Mais parfois, et je voulais conclure par là, il y a des parents qui ont pris, qui ont posé des actes, qui sont allés, ils ont posé un acte un peu plus, je l'ai dit, grave. Parce que, comme par exemple, à un moment donné, quand l'enfant a un certain âge, et il est à la maison, et puis il crée des conflits parfois, parfois les parents l'excluent de la maison, ou bien à défaut, il s'est dit, mais un peu grand, bon, il trouve une maison où nous, on a vu des cas comme ça, espèce où l'enfant ne peut plus rester à la maison. Mais comme je le dis souvent, c'est dû au fait que quand ce n'est pas l'enfant de la maman, mais de l'homme, le conflit, chose. Mais quand, par exemple, voilà pourquoi est-ce qu'on conseille aux gens qui font beaucoup attention. Voyez-vous, il ne faut pas avoir des enfants un peu partout, et puis après vous allez venir au mariage, on vous dit, faites attention. C'est-à-dire, vous avez trois enfants, et puis maintenant vous venez vous marier à une autre femme, vous venez de marier celle-là, et puis vous avez trois enfants, vous dites, ah, attention. Peut avoir des problèmes. Voilà, donc parfois, comme je dis, certains parents prennent des résolutions extrêmes, ils chassent l'enfant. Soit tu dis à l'enfant, moi, t'es bien, t'es grand maintenant, je te prends un studio, je loue. Vraiment, il y a beaucoup de choses, quoi. Il y a beaucoup de solutions. Comme ça, je dis que. Parce que ce que je disais une fois dans votre émission, vous avez répété en boucle. Et je dis que c'est pas à cause d'un enfant, vous allez casser votre mariage. Vous répétez en boucle. Vous voyez, c'est un petit peu dans le. On m'a demandé ce que vous voulez dire par là. Donc, c'est ce que je voulais dire. Voyez-vous? C'est-à-dire, vous avez des enfants, et puis il y a un, par exemple, qui n'a pas de la maman, et puis bon, qui se porte mal. Donc, c'est pas pour venir aller capter votre mariage. L'enfant, soit vous pouvez tenir sur Dieu pour lui, il a reçu une autre possibilité. Il y a des petites solutions comme ça. Voilà ce que je voulais dire.
0: D'accord. Merci beaucoup, Jean de Saint-Jean.
2: Merci beaucoup.

0: Allô.
1: Allô.
0: Allô, bonjour,
1: allô,
0: madame. Madame Adia.
1: Oui, c'est elle.
0: Bonjour, bonne arrivée dans votre émission.
1: Vous allez?
0: Oui, nous allons très bien, studio. Alors, on cherche à savoir comment réagir face à un membre de la famille qui sème constamment la discorde. Et puis, pour vous aider un peu, cette personne-là, elle monte les personnes les unes contre les autres en rapportant des propos ou en déformant des faits. Elle critique davantage qu'elle ne cherche des solutions. Cette personne-là aussi refuse de reconnaître sa part des responsabilités et rejette systématiquement la faute sur les autres. Allô? Nous l'avons perdue pratiquement, mais elle va revenir, Madame Adja. Alors, l'émission poursuit son cours. On était en train de donner un peu les caractéristiques d'une personne, des membres de la famille qui sème constamment la discorde pour vous aider donc à réagir. Allô?
1: Allô, bonjour, madame.
0: Bonjour, madame. Votre nom?
1: Odidi.
0: Odidi, nous vous appelez d'où?
1: De Benjerville.
0: Benjerville. Alors, nous vous écoutons. Oui. Comment est-ce qu'on doit réagir? Comment on doit se comporter face à une personne, un membre de la famille qui est là, mais son rôle, là, c'est de diviser au lieu de réunir. Comment on doit se comporter avec une personne comme ça?
1: Déjà, je pense qu'on va commencer déjà par la prière.
0: Oui.
1: Par la prière pour demander à Dieu, parce que ces membres de la famille, on ne peut pas la rejeter.
0: Oui.
1: Demander à Dieu de donner discernement, tout ce qui est nécessaire pour pouvoir lui parler. Voilà. Lui donner conseil, lui dire, quand ça soit la famille, comme au dehors, ce n'est pas permis de diviser les gens, ce n'est pas bon.
0: Oui.
1: Diviser les gens, ce n'est pas du tout bon. Donc, c'est conseil, conseil, au fil de ça, conseil, on te donne conseil tous les jours que Dieu fait, tu nous parles. Doucement, parce que tu parles, parfois tu veux donner conseil à quelqu'un que tu es énervé, la personne ne va pas comprendre. Voilà, donc tu parles tout doucement. Mais au plus vite, la personne va changer. Et pour ça, on va passer même une étape.
0: Voilà, c'est autre étape là, nous-mêmes on veut. C'est quelle étape?
1: Je ne sais pas si on va te menacer pour te dire si tu n'arrêtes pas. Tu sors dans la. C'est quand tu sors dans la famille. Voilà. Si tu n'arrêtes pas de diviser les gens, à partir de ce moment, tu ne fais plus partie de la famille. Voilà. Comme ça, quand la personne va arrêter de faire ça. Sinon, quand on te laisse, on te donne un conseil que tu n'entends pas. À un moment donné, on te donne la rue pour que tu parles goûter aussi. Comme ça, tu reviens, tu vas voir, on dit quoi, il y aura changement. Voilà. Donc, c'est ce qui est dit. Oh. Tu fais, voilà.
0: D'accord. Oh, Didi.
1: Maintenant, d'un côté, je vous dis merci. Je vous dis merci parce que j'ai commencé ma prière à Radio RMC. Avant, il faisait chapelet, rosé avec eux. Et il a recommencé. Grâce à ça, il a rosé sur moi aujourd'hui.
0: D'accord.
1: Donc, il a recommencé encore avec Radio RMC. Après des 4 heures,
0: oui.
1: Il fait ma rosé avec Radio RMC.
0: D'accord.
1: Voilà.
0: Alors, ne partez pas, oh, Didi.
1: Oui.
0: Alors, vous avez donné deux solutions. On va trouver la personne, on lui donne des conseils, vous dit que ce que tu fais là, diviser la famille, c'est parce que le Seigneur a dit. Parce qu'on a le même sang, on est unis. Donc, on doit se supporter. Donc, deuxièmement, si la personne continue, vous dites que vous allez chasser la personne carrément de la famille. Alors, je ne sais pas, nous ne savons pas si vous avez écouté les autres auditeurs. Parce qu'il y en a qui disent que la division là, ça peut venir de la maman, ça peut venir du papa, ça peut venir d'un frère. Mais comment chasser la maman ou le papa de la famille? C'est la question qu'on vous demande, Odidi.
1: Dieu, ça peut venir la maman ou papa ou tu.
0: Oui,
1: mais si c'est papa, si ça vient de papa, si ça vient de papa, c'est que papa va gérer, les deux vont s'entendre.
0: Oui.
1: Si ça vient de papa, c'est que la personne, lui, déjà, si ça vient de papa, elle va choisir une seule personne pour la salir toujours. Elle va choisir si elle est quelqu'un pour la protéger. C'est que c'est moi, si c'est moi, ça m'arrive, c'est moi, je sors de la famille.
0: Pourquoi?
1: Si c'est moi, ça m'arrive, c'est
0: est-ce
1: moi.
0: Que, est-ce que c'est normal de sortir de la famille, Odidi?
1: Non, c'est pas normal, mais on ne peut pas aussi rester là pour être divisé. Parce que quand on parle de chrétiens, on est chrétiens, mais aujourd'hui, il y a beaucoup de choses qui se passent.
0: Oui.
1: Il y a beaucoup de choses qui se passent. On n'est pas chrétien. Aujourd'hui, il y a beaucoup de choses qui se passent. Donc, si c'est moi qu'on porte mes talents, puis tout le temps, on porte les doigts, tout le temps, la maison, c'est toi, t'as problème, tout le temps, la maison, c'est toi. Et comme le tissu, pour le temps, c'est quand on te dit, là, tu fais pas, ça fait mal. Oui. C'est les gens qui veulent qu'on se suicide.
0: Mm-hmm.
1: Quelqu'un peut se suicider pour ça, parce que quand aujourd'hui, c'est pas l'argent qui compte.
0: Oui.
1: Mais quand tu as la peur du cœur, quand tu es bien traité, quand tu as un environnement perdu, c'est parce que c'est la santé qui est là.
0: Oui.
1: Mais une personne qui t'est salie, qui dit des choses sur toi, que c'est pas vrai, puis il est protégé là. C'est moi, je sors de la famille. Il va me refuser à lui. Si vous voulez maintenant que je revienne, il a les conditions à poser. Je dis bon, je reviens, mais voilà ce qui se passe. On divise les enfants comme ça. Il y a beaucoup de familles qui sont divisées comme ça. La personne ne fait rien, on vole pour monsieur elle, ou bien on vole pour monsieur lui, on dit c'est lui qui a fait. Demain il est blessé, il va aller encore blesser d'autres personnes sur son chemin.
0: Oui.
1: Donc pour moi, si c'est moi, ça m'arrive, il quitte la famille. S'il ne veut pas régler, parce que souvent ils sont protégés par papa, par maman, pas de soucis, ça c'est pas un souci, mais ils sortent, ils veulent. Donc, si ça n'arrête pas, ils ne vivent pas. Voilà. Vous savez, ils sont beaucoup. Si c'est une personne qui est de la famille, il n'y a pas de problème là-bas. C'est quand tu cherches ailleurs. Parce que ça fait, c'est pas bon. Parce que c'est une personne qui n'a rien fait. Et aujourd'hui, on voit tout le monde sont blessés partout. Si c'est une femme, elle va aller se marier. Elle doit se faire son cœur fermé comme ça, se marier même contre toi.
0: D'accord. Odidi, merci pour votre cri de cœur. Et merci votre avis est enregistré. Ici, on respecte tous les avis. Bonne journée. Que Dieu vous bénisse. Merci beaucoup. Allô.
2: Bonjour, madame.
0: Monsieur, bonjour. À qui ai-je l'honneur?
2: Monsieur Kwadio Séverin.
0: Monsieur Kwadio Séverin, vous nous appelez d'où?
2: Bon, dans ce cas, je figure la messe. La meilleure manière d'agir,
0: regarder
2: le silence. Puisque le silence même est une des forces, les meilleures forces pour répondre ou affaiblir les personnes. Bon, deuxième préoccupation. Bon, c'est de quitter un peu le cadre. Quand il est dit de quitter un peu le cadre, c'est de prendre un peu une autre attention dehors, c'est-à-dire d'aérer un peu. Parce que constamment, quand vous êtes dans la famille,
0: oui.
2: c'est le truc. Bon. Souvent aussi, c'est en tout cas sur le silence qui est la meilleure manière de faire la force. Moi, c'est comme ça, moi, je vois la chose.
0: Monsieur Kwadio Séverin. Vous dites qu'en pareille circonstance, la réaction à avoir, c'est de garder le silence ou bien de se détacher un peu. Mais et si on n'a pas les moyens de se détacher, on fait comment? On garde le silence, simplement.
2: Moi, quand j'ai dit déplacer, c'est de prendre un peu d'air. Se déplacer, bon, se déplacer, c'est de quitter un peu le cadre même du lieu, de l'environnement familial. Quoi.
0: Oui, mais on quitte avec les moyens. Si on n'a pas les moyens de se prendre une maison et tout. Bon, comment on fait? C'est la question qu'on vous pose aussi.
2: Bon, ok. Là, je dirais, bon, je reviens à ma première préoccupation, c'est de garder le silence.
0: On garde le silence. D'accord. Avis enregistré, merci d'avoir participé. Cette émission, c'est la vôtre et nous retenons votre avis. Merci beaucoup, très bonne journée à vous. Monsieur Kwadio Séverin. Allô?
3: Allô, c'est Madame Adja.
0: Oui, Madame Adja, allez-y. Nous vous écoutons.
3: Bien. Comme je disais là, je dis, il faut savoir l'origine de la chose. Pourquoi est-ce qu'il a décidé de se comporter comme ça? Voilà. Et donc, si c'est connu, vous allez vers lui pour lui parler.
0: Oui.
3: Parce que c'est un membre de la famille, que vous le vouliez ou non, on ne veut pas arracher, on ne peut pas couper le lien de sang. Donc, on va essayer de le sauver. Dans la Bible même, c'est dit, quand une personne se comporte comme ça dans une communauté, vous allez vers lui, vous lui parlez. S'il continue, vous prenez des membres influents de la famille. Vous allez vers lui pour lui parler. Si ça ne change pas, vous l'envoyez au conseil de la famille. Alors vous le soumettez au conseil, que tout le monde lui parle. S'il refuse encore de comprendre, c'est vous l'ignorez. L'ignorer aussi, c'est une manière de résoudre cette situation. C'est parce que, en l'ignorant, il va comprendre que les gens sont fatigués de son vilain comportement. Parce que tu ne peux pas venir semer la discorde dans la famille, toi seul. Une chose qui a été construite pour une famille où les parents ont construit, et que les parents ont construit, et puis toi, tu viens et tout divisé, tout détruit. à cause de je ne sais quoi. La plupart du temps, c'est les histoires d'héritage, les biens de la famille. Voilà, quand c'est mal géré, ou encore quand ce dernier-là veut lui seul profiter.
0: Oui.
3: C'est ce qui fait qu'il sème la division, il détourne le regard des gens et il fait n'importe quoi. Donc, cette personne-là, vous mettez-le à la famille. Et puis, s'il ne veut pas, vous l'ignorez. Maintenant, dans la discrétion, vous priez pour lui, pour le ramener à la raison. Donc, voilà un peu ma solution quoi, face à cette situation.
0: D'accord. Alors, Madame Adja, vous nous dites, face à une personne belliqueuse dans la famille qui sème la division, il faut d'abord essayer de parler avec cette personne. Ensuite, si elle refuse, convoquer un conseil, amener la personne devant le conseil familial. Et enfin, si ça persiste, parce que généralement, c'est des habitudes bien ancrées, alors le dernier recours, c'est de l'ignorer carrément. C'est ce que nous retenons, oui. Merci beaucoup, Madame Adja, pour votre contribution. Et très bonne journée à vous. Prenez soin de vous et de votre famille. Allô?
4: Oui, bonjour.
0: Monsieur Eritiebi, bonjour.
4: C'est maintenant je prends l'émission en cours. Je suis...
0: Voici le thème. Comment réagir face à un membre de la famille qui sème constamment la discorde?
4: Mais comment réagir? Bon, il sème la discorde, c'est pas le fait d'être humain. Donc, il faut comprendre pourquoi il agit de la sorte. Il faut lui faire comprendre l'approcher, qu'il communique avec lui. Qu'est-ce qui fait qu'il agit de la sorte? Il faut comprendre d'abord pourquoi il agit de la sorte. Maintenant, il va t'expliquer. Maintenant, ça va lui faire comprendre si c'est mal fondé. Tu lui dis que ce n'est pas bon, tu l'envoies sur l'esprit de l'assemblée, l'esprit d'unité. On lui dit bien comme les pauvres frères d'être ensemble. Alors, quand ça ne va pas dans la vie d'un des Mathieu, tu lui parles seul à seul. Voilà, tu essaies de le conscientiser, tu le recadres de façon en esprit, voilà, sur le bon chemin d'unité de la famille c'est l'unité de l'assemblement. Voilà, comme vous voulez beaucoup de faire ensemble, sauf 133. Maintenant, quand ça ne va pas, tu veux prendre quelqu'un fidèle de la famille, la personne âgée, la 3. Maintenant, même si ça ne va pas encore, parce qu'il faut aller jusqu'à voir même, tu peux voir même un prêtre aussi, hein. Tu peux connaître un prêtre, quelqu'un qui est abusé aussi. Voilà, il faut comprendre. Parce que quand la division comme ça, c'est pas intéressant. Donc, c'est la communication. Il faut comprendre le bien fondé de sa paix, de sa discorde. Et puis bon, tu la raisonnes, tu t'appétues. Et puis tu pries aussi pour lui. Voilà, tu as aussi la prière. Voilà, il faut prier aussi pour lui aussi. Et bon, avec ça, il faut se payer d'appétit de façon patiente. C'est pas du tout comme ça qu'il faut faire de façon patiente. Et puis bon, voilà, pour l'aider à intégrer la famille, voilà. Quand la famille est divisée, c'est là aussi dans la soutenerie. Voilà, la soutenerie, ça part d'ailleurs, même ça, c'est là mon gain, même plus les membres de sa famille. Donc, il faut l'amener à comprendre bien pour qu'il a raisonné. Même voir même les personnes, un gars visé, des personnes plus âgées, même prêtre. Parce que, et puis prier aussi pour cette personne. Parce que c'est ce que je peux dire là-dessus.
0: D'accord. Alors, merci beaucoup, Monsieur Héritier, pour votre contribution et bonne journée à vous.
4: Okay.
0: Mesdames et messieurs, infiniment merci d'avoir participé massivement à cette émission qui est la vôtre, la Libre Antenne des vacances. Aujourd'hui, le thème qui nous a rassemblés est le suivant. Comment réagir face à un membre de la famille qui sème constamment la discorde? Vous avez dit, d'une part, qu'il faut établir un calendrier de réunion de famille chaque 2 semaines pour permettre à ce que les uns et les autres puissent s'exprimer. Et vous avez aussi demandé qu'il y ait un partage de nourriture familiale ensemble et qu'il faut que les mères et les pères donnent de l'amour équitablement aux enfants. Vous avez aussi dit que la réaction à adopter, c'est de lire et d'écouter la parole de Dieu pour préserver la paix. Voilà. Ensuite, Certains d'autres ont dit que le manque de communion engendrait évidemment ces conflits. Alors, il fallait entretenir des cadres de communion, d'échange et de donner aussi des conseils à ceux qui sèment la discorde dans les familles. Et il faut aussi passer à une autre étape si ces personnes refusent d'écouter les conseils. Donc, vous avez ajouté qu'il fallait tout simplement les chasser. Certaines personnes ont dit qu'il faut les chasser de la famille ou eux-mêmes se retirer. La réaction, c'est de se retirer carrément de la famille. D'autres aussi ont dit qu'il faut garder le silence et aussi essayer de toujours parler à cette personne. Ensuite, convoquer la personne à une réunion familiale. Et enfin, l'ignorer tout simplement. D'autres ont martelé qu'il fallait tracer des limites, établir des limites claires pour éviter que la paix intérieure ne soit troublée. Alors, au terme de cette émission, nous ajoutons qu'il faut retenir qu'aucune famille n'est à l'abri des conflits. Cependant, lorsqu'un membre sème constamment la discorde ou encore les conflits, notre réponse ne doit ni être la haine, ni la vengeance, ni la complicité avec le mal. Nous sommes appelés à faire preuve de discernement, à privilégier le dialogue lorsque cela est possible, à poser des limites avec sagesse et à ne jamais cesser de prier pour la conversion des cœurs. Préserver la paix familiale est une responsabilité qui incombe à chacun. D'ailleurs, la parole de Dieu nous exhorte en ces termes, précisément dans le livre de Saint Paul apôtre aux Romains, chapitre 12, verset 18. « S'il est possible, autant que cela dépend de vous, soyez en paix avec tous les hommes. » Et chers auditeurs et auditrices, que le Seigneur nous accorde la sagesse de construire la paix au sein de nos familles, le courage de faire face aux situations difficiles avec amour et vérité, et la grâce de demeurer des artisans de réconciliation. Merci à vous tous et à toutes de votre fidèle écoute. Que Dieu vous bénisse abondamment et à très bientôt pour un nouveau numéro de la Libre Antenne des Vacances, toujours sur la Radio Nationale Catholique de Côte d'Ivoire, La Voix de l'Évangile. Merci également à Martial Attin, je suis Agathe Denis. Au revoir et à très bientôt.
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0: le Fils de l'homme a apparu afin de détruire les œuvres du diable.
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